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0: Bonjour et bienvenue sur Radio 1, il est 5h. Et voici votre premier flash info avec Rodney Perlui. Bonjour Rodney.
1: Bonjour Avi, bonjour à tous. Les chauffeurs de taxi entendent manifester contre la plateforme Alalila Uber. Tadeo Tagar, le président de l'association pour la protection de l'environnement et des consommateurs, se dit totalement en faveur de l'arrivée d'Alalila et Uber dans l'île. Il considère que la plateforme permettra aux citoyens de mieux gérer leur budget lié à leurs déplacements. La compétition apportera des tarifs plus bas, se félicite-t-il. Tadeo Tagar sera l'invité de Velmounia ce matin pour le Focus. Le gouvernement maintient sa fermeté dans le dossier du navire Apex LSS Success qui transporte des bovins embarqués au Mozambique. Aucun compromis ne sera fait sur la sécurité sanitaire, affirme le ministre de l'Agro-Industrie. Il rappelle que les importateurs sont responsables du respect des exigences imposées par les autorités mauriciennes. Le Mozambique ne figure pas parmi les pays autorisés à exporter du bétail vivant vers Maurice. Initialement attendu en Guinée, le navire a été redirigé vers Maurice. Les autorités lui ont ordonné de rester à 300 km des côtes en raison des risques sanitaires et phytosanitaires. Les tests ADN menés dans l'enquête sur la saisie de 3,2 kilos de Grandia à bord du MSC Vigo n'ont permis d'identifier aucun responsable. Les analyses comparatives effectuées sur les trois colis d'une valeur estimée à 4,8 millions de roupies et sur l'ensemble des membres d'équipage se sont révélées négatives. Le navire cargo battant pavillon allemand était arrivé à Durban et avait accosté à Port-Louis le 20 juin. La drogue avait été découverte 3 jours plus tôt lors d'une inspection de routine liée au Fort Hull avant que les autorités et l'armateur ne soient informés. Et puis actualité à l'étranger, la marine chinoise a procédé hier à un tir d'essai d'un missile balistique à longue portée depuis l'un de ses sous-marins à propulsion nucléaire dans le Pacifique Sud. Une initiative rare qui a suscité des protestations et des inquiétudes de la part de plusieurs pays, dont le Japon, la Nouvelle-Zélande et les États-Unis. Voilà, nous sommes arrivés à la fin de ce flash. Merci de l'avoir suivi. Matin Bonheur, c'est tout de suite avec Avi et on se retrouve à 6h.
0: Merci beaucoup, Rodney Perlui.
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0: Et voyons les prévisions pour les prochaines 24 heures. On est mardi le 7 juillet 2026. Il y a un avertissement de forte houle et un avertissement de vent fort qui sont en vigueur à Maurice. Voilà, à partir de 4 heures ce mardi et ce jusqu'à mercredi, demain 10 heures. Un fort anticyclone au sud des Mascarens occasionne un temps très venteux et froid dans notre région. Et voici les prévisions. Paris nuageuse ce matin avec des pluies fines, surtout à l'est. Au sud et sur le plateau central, quelques pluies fines persisteront à l'est, au sud et sur le plateau central dans l'après-midi. Côté température, ce sera entre 17 et 20 degrés. Sur le plateau central, il y a entre 22 et 25 degrés. Sur les régions côtières, le vent soufflera du sud-est en vitesse de 35 à 45 km/h avec des rafales de l'ordre de 90 km/h aux endroits exposés. La mer sera très forte au-delà des récifs avec des houles du sud-ouest de l'ordre de 4 mètres. Les vagues pourraient déferler sur les zones côtières de basse altitude à l'ouest et au sud, surtout à l'heure des marées hautes. Il est fortement conseillé aux pêcheurs, aux plaisanciers et au public en général de ne pas sortir en mer et à l'heure des marées hautes de ne pas s'aventurer sur les plages. Le soleil nous dira bonjour à 6h46 et ira se coucher à 17h43. 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

Hello, bonjour et bienvenue sur Radio 1, c'est votre émission Matin Bonheur qui démarre. On est mardi le 7 juillet 2026 et il est 5h07, merci d'écouter la fréquence Liberté. Avis au micro pour vous accompagner jusqu'à 6h. On espère que ça va, voilà, pas trop, endormi parce qu'il y a pas mal de matchs qui s'enchaînent, c'est-à-dire 23h, 4h10 matin, il y a les mêmes comme ça, mais là, tu peux suivre ça, NDLE. Et la mauvaise nouvelle pour les fans de Portugal, de Cristiano Ronaldo. Le Portugal a été éliminé hier soir, donc dans les temps additionnels par l'Espagne, 1-0. Donc c'était un match très très serré. Malheureusement, donc l'Espagne élimine Portugal. Bon, la suite de l'aventure, ce sera bien sûr avec l'Espagne. Et là, en ce moment, jouent les États-Unis et bien sûr donc la Belgique. Et là, la Belgique est amenée par 2-1 face aux États-Unis. Et je connais ce tiennent une polémique par rapport aux États-Unis qui fait parce qu'ils tiennent un joueur d'un match précédent. Donc, il appelle Balogun. Les tiennent carton rouge. Et là, il revient dans le match. Parce que, tout simplement parce que, voilà, la FIFA fin décide autrement, il dit moi non, il cancel sa cote rouge là, et il est capable de revenir dans le match. Et là, tout du monde, enfin tout bas la fédération donc belge etc. Et donc collé à Bobby Darko Kiffer, ça fait l'arrivée, comment une décision comme ça il prend. Et ben voilà, tout simplement parce que Kiffer, le président Donald Trump fin dit qu'il est fin cause avec le président de la FIFA, donc du coup. Pendant qu'il finit d'arriver pour la suite. Je connais comment ça va. C'est... Allez, nous, on rappelle votre émission, comment ça se passe. 210-8910, vous pouvez nous appeler, bien sûr, vous passez à la radio, ou bien envoyez-nous vos dédicaces sur le 5853-7721 par WhatsApp. On vous attend. Tout de suite, c'est Yannick Noah. En cours. Hey, let's go. Allez, bonne écoute sur Radio 1. On est avec vous.

Et on lit quelques dédicaces sur le 5853-7721. Bonjour Vie, bonjour Yolande de Suriname, Anne-Marie et Nadège de l'Escalier, Rose Ménaguen, Marilyn de Boismarchand, Marilyn, ok, Annick, Floris, Gann, Josiane, Jane, Odile et Noéline de Riombelle, de la part de Laura de Rivière des Anguilles qui est présent, voilà, donc fini mettez-nous sous présence en place, ah, ben, ça fait plaisir. Merci beaucoup Laura. Salut à Vie pour mes amis, mes sœurs, frères, beaux-frères, belles-sœurs, neveux, nièces. Ma fille Aurore, mon gendre Guillaume et deux petits chéris Evangeline et Judy Kael du côté de Canada qui me manquent beaucoup. Ah ouais, c'est vrai, des fois, donc voilà, quand nous pensons maintenant à la famille qui est à l'étranger, donc voilà, au final, établi, nous pensons bien, bien faux. Faut des pas qui m'a dit à cause, des fois, même à Maurice, même manque de communication, ne pas gagner un indien qui gagne pas, il a un tocor, etc. Mais pas pour autant qui ne pas pense eux, ne pense bien, bien faux, hein, en tout cas. Merci beaucoup pour ce message, voilà. Et également, donc, dédicace pour mon mari Désiré, ma fille Arline, mon gendre Frédéric, qui est demandé par Odile de Rivière des Anguilles. Est-ce que tu peux passer la chanson To Love You More de Céline Dion? Merci beaucoup, Avi. Bon mardi. Ah, en fait, tiens, Céline Dion, tu finis calé. Là, c'était I Love You. Bon, on va essayer de changer. Et tango sinuka sans dire, sinon, là, nous vous besoin pas ça même. Ok. En tout cas, ça fait plaisir, les amis, donc, d'être là avec nous sur Radio One. Et là, notre ami Gilbert, qui est dans la place. Bonjour, Mr. Avi, correct? Bah oui, correct. Bien écrit ou non, cette fois, ça va très bien. Tellement, les temps-là sont vite, vite, qui a vie en vigueur ce matin. Donc, il nous donne avis de forte houle et de vent fort, qui en vigueur, à Maurice, et voilà, c'est comme ça. Et, en même temps, donc, évidemment, nous, bien comme ça, qui est bien triste ce matin, parce que les Portugais, puis prend avion, puis retourne la case. C'est la vie, ben, qui vous fait? Un formule habituelle, ça. Un coucou à la famille Lola, l'active Victor, ainsi qu'à ma sœur Gilberte. Bonne journée, amigo Gilbert. Merci beaucoup, Gilbert. Et oui, on vous rappelle, les amis, donc, le point météo. La météo, donc, météo Maurice dit comme ça qu'il y a un avertissement de forte houle, ça veut dire pas dans la mer. Et aussi un avertissement de vent fort qui est en vigueur à Maurice depuis 4h ce matin. Et ce sera valable jusqu'à demain, 10h. Et tout de suite, Céline Dion. I love you. Ça arrive dans quelques instants. 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

I Love You de Céline Dion. Et là, but inscrit par la Belgique. Oh, contre les États-Unis, 3-1. En faveur des Belges, voilà, face aux États-Unis. Donc, me trouvais qui, voilà, Van Belgen décidait pour moi dire en terre ce match-là, donc au plus vite que possible. Et là, me trouvais un changement du côté des Américains. Donc, mais devant les autres joueurs, pourquoi pas essayer de renverser le match. Bon, bah, on va essayer de voir parce qu'on est à la 58e minute de jeu. Il nous reste à peu près, combien, 40 minutes en cours avant qu'il match là terminé. Donc, tout peut s'arriver, peut arriver dans ce match. Donc, reste à voir. Donc, en tout cas, Belgique, puis bien. Hein, en tout cas, donc voilà. Et on pense bien sûr à tous nos camarades qui est en Belgique, voilà, qui peut suivre ce match également. De mes compatriotes, gros bisous à vous. Et faites-nous vivre l'ambiance sur WhatsApp si vous pouvez. Donc, les photos, des vidéos. Donc, racontez un coup comment ça fait passer, côte zote. Allez, nous, on arrive dans quelques instants avec Florent Pagny, savoir. Et mais.

0: compagnie, ça va aimer à l'instant sur Radio 1. Vous écoutez Matin Bonheur et merci d'être avec nous sur la fréquence Liberté. C'est Avi au micro et là au téléphone, nous avons Gann de Rosil. Bonjour Gann.
1: Bonjour Avi.
0: Qui manie Gann?
1: Moi ça va très bien, merci.
0: Correct Gann.
1: Correct.
0: Elle n'est pas moupite en nous là.
1: Hein?
0: Après elle n'est pas moupite en nous là.
1: Non, parce que l'hiver, ça doit comprendre. Moi, je comprends. Après, non, la ligne là, c'est pas facile de gagner tout seul tes travail.
0: La ligne là?
1: Ouais.
0: Mais dans les cieux là, où lit?
1: Ah, nous mettons l'eau sur Radio One. La ligne Radio One, moi, j'avoue.
0: Oh, d'accord. Bah oui, c'est vrai. Donc, il y a beaucoup d'appels. Moi, fais le maximum qui
1: peut. Ouais, normal. Moi, je comprends où.
0: Et moi, je suis content qu'il, voilà, cette. Donc, il y a du monde de la sens, les autres Jimoun, etc.
1: Ouais, ouais, normal. Moi, quand nécessaire, je me souviens.
0: Ah, ben, ça va. Merci beaucoup, Gann.
1: Oui.
0: Allez, on m'écoute ou dédicace pour ça.
1: Justement, aujourd'hui, je profite de l'occasion pour souhaiter à Josiane du côté de Créative qui fête son anniversaire demain.
0: Demain, oui.
1: Oui. Margaret de Rosebel, le 13.
0: Le 13.
1: Oui. Jeannette Julie, le 19.
0: 19.
1: Oui.
0: Et le 2 là.
1: Oui, Giuseppe. Le 23, c'est Laura.
0: Oui.
1: Notre amie Laura.
0: Oui.
1: Et aussi, là, tout fini là. Pour ça, moi là.
0: Ah, moi, Julie, là, fini là.
1: Oui.
0: Il a cadeau fini de tu là.
1: Non, cadeau pour colonie. Et aussi, non, après, il y en a pour vous aussi, là, hein.
0: Moi?
1: Ouais. Moi, je connais quand pour vous.
0: Moi, en septembre.
1: Moi, je connais septembre, je connais qui date tout.
0: Ah!
1: Un peu, tu crois.
0: Qui date, dis-moi.
1: Non, mon billet date. Je ne peux pas garder ça, c'est là, parce qu'il y en a là pour ne pas savoir moi.
0: Normal, normal. En tout cas, les mêmes dates qu'ils ont dit.
1: Ah bon?
0: Ouais.
1: Et aussi, je profite d'occasion pour dire Anne-Marie.
0: Oui.
1: Et. Anne-Marie, ici, un petit coucou. Et encore une fois, Laura et Yolande, du côté de. Dans le sud, hein?
0: Dans le sud, là-bas, même,
1: ouais. Ouais. Et aussi, Noëlette.
0: D'accord,
1: du
0: Noëlette.
1: Côté de Vétutombo, elle aussi, pense toujours à moi. Et Marise de Saint-Patrick.
0: De Saint-Patrick.
1: Et aussi, oui, qui pense toujours à moi. Tout le monde qui pense toujours à moi.
0: Et oui.
1: Et aussi, sans oublier Désir de Verdun. Et aussi, je fais un petit coucou à tous mes petits-enfants, mes 5 petits-enfants,
0: oui.
1: Mes 2 belles-filles, et mes 2 garçons,
0: mm-hmm.
1: Et pour vous.
0: Merci.
1: Et aussi, sans oublier, il y a celui-là.
0: Oui.
1: Et ça. Mais ça, il travaille là.
0: Kinsley, oui.
1: Oui, et sans oublier, c'est Harry.
0: Harry.
1: Harry. Pardon, à vous.
0: Moi aussi.
1: Et votre famille, et Marley.
0: Marley aussi.
1: Ouais, et Carl.
0: Cool.
1: Allez, gros bisous à vous tous.
0: Merci, Gann.
1: Si vous pourrez passer la chanson, je ne dis pas, si vous pourrez passer la chanson de ça là,
0: elle
1: est venue danser de ça.
0: Dune.
1: Ouais, Dune. D'accord.
0: Allez, c'est moi qui passe
1: gros bisous à vous tous.
0: Merci,
1: Gann. À la prochaine.
0: À la prochaine, bye bye.
1: Allez, bye bye.
0: Merci, Gann de Rosil qui était avec nous là sur le 210 ou 8910. Et nous, on arrive dans quelques instants pour les dédicaces sur votre WhatsApp 5853-7721. Il est 5h. Ah, vous donnez un chien, voilà, Dan.
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0: Il est 5h30.
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Capitaine, à l'instant, sur Radio One, et on rappelle le score entre les États-Unis et donc la Belgique qui pèse en ce moment 3-1 en faveur des Belges contre les States. On est à la 73e minute de jeu, donc voilà. Et donc, c'est quasi certain que les Belges se, peuvent qualifier pour les quarts de finale. Et là, direction le WhatsApp de la radio sur le 5-853-7721. Vanik fait un accent américain d'Elia. Allez, let's go. Bonjour à toute l'équipe, matin bonheur, très bon mardi, bonne journée à tous, gros bisous. J'aimerais cette chanson à toute la famille. Un jour, on se rencontrera par Linda de Souza, c'est Muriel. Ok, mot pour écrire les paroles à l'âme, nous pouvons passer un petit moment, si Mogan est bien, sinon la lame vous passe demain. Salut à vie, today on voudrait souhaiter un happy birthday à notre fils Stewart de la part de son fils Denzel et toute la famille. Merci beaucoup. Votre fidèle Fidou Headley de Port-Louis avec les vœux de bonheur et de joie. Maman, gros bisous. Ah bien sûr, donc voilà, votre fils Stewart, de la part de son fils Denzel également et toute la famille. Happy birthday. Coucou et toute l'équipe de Matin Bonheur, bon mardi. Très belle chanson de Céline Dion. Je dédie cette chanson à mes enfants, mes amis, ma maman Rosemonde et aussi maman Marinette, ma sœur de cœur, Joël, mon frère de cœur, Gérald et sa petite famille qui sont en vacances à Maurice de la part de Dany du côté de Goodlands. Et ben voilà, mais profite bien. Hein, donc un petit frais, c'est ça. Non, dis tout, vous êtes ça, si vous êtes aussi dans un pays frais, ça l'été pour vous. En tout cas, ben voilà, profitez bien en famille et tout. Donc sortez un petit peu, visitez un petit peu et mangez bien. Hein, tabou manger là, souvent. Bonjour Ali, ça va. Est-ce que tu peux passer la chanson Go Go Dolls par Iris? On va essayer de faire ça. Dédicace à mes parents Eddie et Luciana. Gros bisous. Et belle journée à vous et toute la team. Audrey, du côté de Pointe-Aux-Sables. Merci beaucoup, Audrey. Également, on souhaite un happy birthday à Jonathan Matombé d'Olivia, qui fête ses 23 ans aujourd'hui. Happy birthday, Jonathan. Tous les meilleurs vœux de la part de sa grand-mère Thérèse, grand-père Jérôme, et sans oublier, marraine Jennifer de New Grove. Merci à lui. Il n'y a pas de quoi. Vous êtes trouvés là. Grand-mère, grand-père, marraine content, comme ça, là. Grand-mère, bonnet, vous voyez, dédicace. Excellent. Donc, voilà. C'est ma personne qui se faisait encore prêt avec The Tsin. Hein. Chérie à tout le temps. Parce que voilà. Il arrive 5h40 là, bah oui, message pour voilà pour vous êtes petits enfants, donc voilà, et ça fait plaisir les amis. En tout cas, gros bisous. Et nous on arrive dans quelques instants avec Desiree Life. C'est tout de suite sur Radio 1.

0: Rhythm of the Night, Corona. C'est pas virus là, ça. Hein. Allez, on arrive dans quelques instants. Il est 5h45. Arrive votre météo des plages.
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Et voici donc les prévisions. Il y a un avertissement de forte houle et un avertissement de vent fort qui sont en vigueur à Maurice, valable à partir depuis 4h ce matin et ce jusqu'à mercredi 10h. Il y a aussi un fort anticyclone au sud des Mascarins qui occasionne un temps très venteux et froid sur notre région. La mer est très forte, les amis, donc et ce sera au-delà des récifs avec des houles du sud-ouest et la hauteur des vagues sera de l'ordre de 4 mètres. Les vagues pourraient déferler sur les zones côtières de basse altitude à l'ouest et au sud, surtout à l'heure des marées hautes. Et justement, une marée haute prévue à 5h15 et 18h10. Il est fortement conseillé aux pêcheurs, aux plaisanciers et au public en général de ne pas sortir en mer et de ne pas s'aventurer sur les plages. Le soleil nous dira bonjour à 6h46 et ira se coucher à 17h43.

est 5h50 et là, direction le WhatsApp 5853-7721. Bonjour, Ravi, c'est Micheline, bon mardi à toi et courage à toute l'équipe. Dédicace à joyeux anniversaire Jacqueline Palmière de Beaubassin, de la part de ses amis Josette Fanfan, Emmanuel Babé et Régis. Aussi coucou à Gann et Sajid de Rosil, Marise et André de Saint-Patrick, Nadège et Arlette de Chebel et à toute ma famille, mes amis, merci. Gros bisous, Micheline de Beaubassin. Bonjour, Ravi, petit coucou à mes fils Eliane et Elijah. Mon amour Presley et maman s'ils deviennent et ma belle maman Ghislaine qui est une fan de Radio One. Maman, à toute la famille Drame Israël, André Vigoureux, gros bisous, bonne journée de Karen du côté de Vallée des Prêtres qui nous a envoyé ce message. Merci beaucoup Karen et à toute la famille également. Bonjour Ali, ça va, les cousses là qui sont à des mosses. Ça me connaît Rose, mais ça. Et ouais, Rose, mais. Et voilà, bon anniversaire à Josiane, pour Axel Lagan de Curpip, Kimberley, Shania, Alesha, Isabella de Londres, Cindy et Navin pour les deux Yvette de Nadège, Anne-Marie, Suzy, Micheline, Laura, Josiane, Margaret, Maryse, Jane, Gann, Sylviana, Miko, Zizelle, les familles Warden, Ravin, Potégadou, Mokoudé et le riche de Belle Ombre. Merci bien. Ben voilà, rentre bien. C'est de la part de Rose, mais du côté de. Ringbar. Et Heidi de Kirpip nous dit bonjour également, donc ouais, également sa sœur Danielle Serré qui fête son anniv aujourd'hui. Happy birthday Danielle. Voilà, on te souhaite une bonne santé, plein de bonnes choses, que Dieu te bénisse et te protège car tu es une croyante jusqu'au cou. Et également ma nièce Jennifer qui est venue fêter ses 40 ans. On te dit bon retour en Australie. Nous avons passé de bons moments. Et là, c'est la vie. On se verra très bientôt. Bon mardi et bonne journée à vous tous. Heidi de Kirpip. Aïe, aïe, aïe, t'as fini à aller tout. Grâce. Allez, vous revenez bientôt. Allez, bonjour, je voulais souhaiter une bonne journée à ma petite maman, Danielle Delvert de Pascaline, du côté de La Réunion, qui nous écoute en ce moment. Merci beaucoup, Pascaline. Allez, on arrive avec d'autres dédicaces dans quelques instants. Également, Christina, bonjour. Et voilà, Zolika de Limfingani, hein, avec Radio. Allez, on arrive avec d'autres dédicaces tout de suite. Extrait du film Kolhunaho, It's the Time to Disco.

The Time to Disco, Colorina Ho à l'instant pour vous sur Radio 1. Et avant de dire bye bye, des dédicaces sur le 5853-1-7-7-21. Et on fait un petit coucou à Margaret qui nous dit salut Abby, je souhaite une excellente journée pour Zion. Donc voilà, qui vient de fêter ses 8 ans. Et Alia, ses 5 ans, papa Alan, maman Allison, grands-parents Laura et José, Dominique, Elvis, la famille Tanner, demandé par Margaret, Serge, aussi la famille Anamantou de Saint-Pierre. Merci beaucoup. Gros bisous. Et bonjour à vie pour Roland de José de Saint-Croix, Marie-Ange Roland de Port-Louis, Marie-Noël Gann de Rosil. Merci, bonne journée. Noëlette de Béditombeau. Et bonjour à vie, bon mardi. Gros bisous de la part de Marie-France. Et happy birthday à Dominique de Maïbo de la part de sa femme Nadine. Ses enfants et toute la famille demandée par Suzy de Chamonix. Merci à vie, bonne journée. Il n'y a pas de quoi. Une chanson pour 7e anniversaire de la part de tous ses collègues. Merci bien. Peine à problème. Vous connaissez sa camarade là. Et voilà. Et bonjour, je voudrais souhaiter une bonne journée à toutes, tout bon travail de Rosie Transport. Sans oublier Colline de la part de quelqu'un qui l'apprécie beaucoup. Maman, hein? Auditeur mystérieux. Allez, on arrive avec le meilleur de la musique. The Goo Goo Dolls by Iris. Et c'est ici que je vous dis bye bye. On se retrouve demain 5h, 6h pour Matin Bonheur. Sinon, pour les points sports, ce sera 6h30, 7h et 7h30. Luan arrive dans 3 minutes pour le Wake Up Show et aussi votre flash de 6h. Bye, bonne journée.

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2: Bonjour et bienvenue. Mardi, nous sommes le 7 juillet. Vous écoutez Radio One et il est 6h. On s'installe avec vous, Rodney Pierre-Louis, pour ce Flash Info. Bonjour.
3: Bonjour Luana, bonjour à tous. Les chauffeurs de taxi entendent manifester contre la plateforme Alalila Uber. Sotiadeo Tingar, le président de l'association pour la protection de l'environnement et des consommateurs, se dit totalement en faveur de l'arrivée de la plateforme dans l'île. Il considère que justement Alalila Uber permettra aux citoyens de mieux gérer leur budget lié à leur déplacement. La compétition apportera des tarifs plus bas, se félicitait-il. Sotiadeo Tingar sera l'invité de Velmouni pour le focus de ce matin. Le gouvernement maintient sa fermeté dans le dossier du navire EPEX LSS Success qui transporte des bovins embarqués au Mozambique. Aucun compromis ne sera fait sur la sécurité sanitaire, affirme le ministre de l'Agro-Industrie. Arvin Boulel rappelle que les importateurs sont responsables du respect des exigences imposées par les autorités mauriciennes. Le Mozambique ne figure pas parmi les pays autorisés à exporter du bétail vivant vers Maurice. Initialement attendu en Guinée, le navire a été redirigé vers Maurice. Les autorités lui ont ordonné de rester à 300 km des côtes en raison des risques sanitaires et phytosanitaires. Les tests ADN menés dans l'enquête sur la saisie de 3,2 kg de Gandia à bord du MSC Vigo n'ont permis d'identifier aucun responsable. Les analyses comparatives effectuées sur les trois colis d'une valeur estimée à 4,8 millions de roupies et sur l'ensemble des membres d'équipage se sont révélées négatives. Le navire cargo battant pavillon allemand était arrivé de Durban et avait accosté à Port-Louis le 20 juin. La drogue avait été découverte 3 jours plus tôt lors d'une inspection de routine liée au Fort Hull avant que les autorités et l'armateur ne soient informés. Et puis actualité à l'étranger, Lauren Bennett, connue pour sa participation au titre Party Rock and Theme avec LMFAO, est décédée à l'âge de 37 ans. La nouvelle a été annoncée par ses anciennes collègues du groupe GRL qui lui ont rendu hommage sur les réseaux sociaux. Les causes de son décès n'ont pas été communiquées. La chanteuse avait également interprété le titre Wild Wild Love avec Pitbull en 2014. Avant cela, elle avait aussi fait partie du groupe Paradiso Girls, lancé comme un projet dérivé des Pussycat Dolls. Voilà, c'est la fin de ce flash. Merci de l'avoir suivi. Tout de suite, c'est le Wake Up Show avec vous, Luana.
2: Merci, Rodney. Pierre-Louis, vous revenez tout à l'heure à 6h30 pour le sommaire. Également, l'Actu Sport présenté par Avi.
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2: Il est 6h04 et nous voyons cette météo là aujourd'hui, en ce mardi. Attention, faudra sortir bien couvert. Il fait très très froid ce matin et venteux. Déjà, je rappelle qu'un fort anticyclone au sud des Mascareignes occasionne un temps très venteux et froid avec un vent qui nous vient du sud-est à une vitesse de 35 à 45 km/h et des rafales, tenez-vous bien, de 90 km/h aujourd'hui aux endroits exposés. Donc, faudra sortir le pull et la doudoune s'il le faut. Alors que côté prévision, quand même, on a eu droit à quelques gouttes de pluie très tôt ce matin. C'est aussi le cas de temps à autre sur la capitale en ce moment. Ces périodes nuageuses que nous allons conserver aujourd'hui, ces pluies fines aussi à l'est, au sud ou encore vers le centre de l'île. Et ces averses persisteront toujours dans l'après-midi. Donc ce sera un mardi assez gris. Côté ciel, il faudra sortir bien couvert. N'oubliez pas votre parapluie et ces quelques petites gouttes-là quand même qui provoquent ce temps très très froid et des rafales, je le rappelle, allant jusqu'à 90 km/h. Aussi, Côté maximal, aujourd'hui la température est inférieure à la moyenne saisonnière, entre 17 et 20 degrés uniquement vers les hauteurs. Aujourd'hui, cœur pipe et les alentours, et il fera entre 22 et 25 degrés vers les régions côtières, alors qu'un avertissement de forte houle est en vigueur à Maurice, et ce jusqu'à 10 heures demain. Donc la mer est très forte là des récifs, ces houles venant du sud-ouest, et la hauteur des vagues sera de l'ordre de 4 mètres aujourd'hui. Ces vagues pourraient même déferler vers les zones côtières de basse altitude à l'ouest, au sud, surtout à l'heure des marées hautes. Il est fortement conseillé aux pêcheurs et au public en général de ne pas s'aventurer en mer aujourd'hui, de ne pas sortir en mer à l'heure des marées hautes. D'ailleurs, prévu depuis 5h15 ce matin, haute également à 18h10 cet après, enfin en début de soirée, et la marée sera basse vers midi tout à l'heure. Un lever du jour pour ce qu'on aura. Alors là, c'est encore tout gris, tout noir dehors, hein. Ce sera pour 6h46 et un coucher, on ne bouge pas, 17h43. En vous souhaitant surtout un très très bon réveil. Encore une fois, je le rappelle, des rafales de 90 km/h. C'est un mardi nuageux, pluvieux et venteux et froid qui plus est. Donc sortez bien couvert. 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
2: Radio 1, il est 16h passées de 8 minutes, allez bien le bon. Bonjour tout le monde et bienvenue ce matin dans votre Wake Up Show. Allez, c'est parti pour une nouvelle matinée. Et nous sommes bien le mardi 7 juillet 2026. Oh yes! Eh ben oui, c'est parti pour cette nouvelle aventure là ce matin, Wake Up Show. Et la Woosteam investit à 200%, vous le savez, pour vous offrir le meilleur des réveils du newsroom. Rodney Pierre-Louis pour les points faux à chaque demi. Également Avi donc pour le sport, également le mondial pour un recap tout à l'heure. Et puis ben, Hélène à votre service au standard pour les jeux et cadeaux. Bonjour Hélène.
3: Bonjour Loana, bonjour Yann, bonjour Prachante et bonjour aux auditeurs.
2: Eh ben voilà, donc ça va aujourd'hui.
3: Ça va très bien, merci.
2: On est bien sorti, bien couvert.
3: Bien couvert, oui. Il fait très froid aujourd'hui.
2: Exactement, des rafales de 90 km/h, on le rappelle. Donc très très venteux hein, pour ce mardi. Également à la technique, c'est Yann d'abord. Bonjour Yann.
4: Bonjour Loana, bonjour Hélène, bonjour Avi, bonjour Rodney et bonjour à tous.
2: On est bien.

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1: Louana, la Woos Team depuis plus de 12 ans à vos côtés. Nous sommes une nouvelle fois ready to attack pour illuminer votre mardi matin. Le 7 juillet, c'est aussi la journée mondiale du Kiswahili. C'est-à-dire, vous connaissez forcément un mot sans savoir que ça nous vient du Swahili, soit le Hakuna Matata, qui signifie pas de problème. Ah ben voilà, pas de problème, les amis. Ce matin, on adopte la philosophie du Swahili. Pas de stress sur Radio One. C'est aussi la journée mondiale de la paix en famille. C'est-à-dire, une journée dédiée à l'harmonie à la maison pour essayer de passer, écoutez bien, 24 heures sans dispute en famille. Moi, je dis que c'est possible. Donc, ben voilà. Donc, le plus important, c'est d'être bien ensemble. C'est aussi le cas pour nous ce matin. Et puis, ben écoutez, on va parler mondial également. Hein, a pris fin il y a quelques minutes la rencontre, les États-Unis et la Belgique et les Diables Rouges. Soit la Belgique poursuivent. Les Diables Rouges poursuivent l'aventure dans ce mondial face aux States sur un score de 4-1. Je dis bien 4-1 aujourd'hui. Et ben oui, ce matin, par rapport à ce match qui a pris fin il y a quelques petites minutes. Et puis, nous rappelons également que le Portugal, ben voilà, Portugal-Espagne, match très très attendu hier soir quand même, et ça a pris fin sur un score de 1-0 pour l'Espagne. Donc le Portugal rentre à la maison, et même que Cristiano Ronaldo a annoncé justement sa dernière participation à la Coupe du Monde. Donc il va passer en retraite, et pendant ce temps, donc suite à la défaite en Coupe du Monde du Portugal, Roberto Martinez également claque la porte de la sélection portugaise. On va en parler tout à l'heure dans nos points info. Allez, bienvenue à vous tous pour vous souhaiter justement la bienvenue en musique. Eh ben oui, allez, c'est Lindsay ce matin. Ça sentiment, il faut. Ben oui, ça ferait celle-là, il faut surtout. Très bon réveil tout le monde et merci d'être avec nous. Branchez votre Wake Up Show en ce mardi 7 juillet. Bon réveil.

matin au réveil, sa sentiment, il fort à l'instant pour vous, ce qui nous amène à 6h15, pour vous souhaiter un très bon mardi. Bienvenue ce matin dans votre Wake Up Show. Et bah oui, vous, encore une fois, vous, là, ce matin, vous détenez la clé de notre grand quiz de culture générale. 60 secondes chrono, un coup de fil peut tout basculer ce matin. Donc saisissez l'opportunité d'empocher les 10 000 roupies en ce mardi. Et comme chaque matin, une question, inscription. Et aujourd'hui, nous restons ce col à l'actualité de la Coupe du Monde. Écoutez ceci.

0: clin d'œil aujourd'hui. Donc, après le séisme de l'élimination précoce, permettez-moi, de l'Allemagne face au Paraguay lors du Mondial 2026, et le départ de Julian Nagelsmann, donc soit le sélectionneur de la Mannschaft. La question du jour, quel ancien entraîneur emblématique de Liverpool a été appelé à la rescousse pour devenir donc le nouveau sélectionneur de la Mannschaft. Donc, suite à la défaite, je le rappelle, de l'Allemagne, Julian Nagelsmann a été évincé, donc pour laisser place maintenant à cet entraîneur emblématique de Liverpool. Il va venir, voilà, pour essayer de décrocher pour la prochaine compétition, c'est-à-dire l'Euro en 2028. Donc, de qui s'agit-il et qui est l'ancien entraîneur de Liverpool qui a été rappelé à la rescousse pour devenir, je le répète, le nouveau sélectionneur de la Mannschaft. On attend vos bonnes réponses ce matin via nos plateformes SMS 88 10 Mtel et 83 83 Mighty, le WhatsApp de Radio 1 58 53 77 21 218 9 10. Hélène est avec vous au standard pour les rendez-vous tout à l'heure. Les inscriptions, je le rappelle, 60 secondes de chrono ce matin, 7h40, le duel et la grande finale pour les 10 000 roupies. Après 7h50, je vous souhaite bonne chance.
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0: Parmi les nouveautés, Ready One ce matin, bah justement, les Allemands, les Boys, Elevate Boys, c'est le nom du groupe avec Love Me Better du Self-Love. Hein, c'est aussi important parce que voilà, notre bonheur ne dépend de personne, voilà, ne dépend pas des autres, parce que le bonheur dépend d'abord de nous-mêmes. Et c'est le plus important d'ailleurs, et dans le bonheur du mardi. Merci, merci de choisir Ready One là ce matin. Oui, branchez votre wake-up show. Nous passons à notre jeu de mots du jour. Eh ben oui. Et si on plantait le décor, justement, par rapport à notre jeu de mots, et qu'on prenait la femme au chocolat. On peut faire ça, on aime bien la femme au chocolat, on l'adore. Olivia Ruiz, bien évidemment, pour ce petit clin d'œil musical là aujourd'hui. Parce que pour notre jeu de mots du jour, à vous de trouver ce mot qui définit, écoutez bien, le fruit du cacaoyer. C'est-à-dire, c'est de là d'ailleurs que provient le chocolat. Visuellement, ce fruit ressemble à un gros ballon de rugby, de par sa forme, un peu allongé, ou alors un melon très très sculpté, mais voilà, j'espère que vous voyez, c'est plus un ballon de rugby, hein, qui pousse directement sur le tronc et les grosses branches de l'arbre. Sa couleur change en mûrissant, passant du vert au jaune éclatant, à l'orange, au même au rouge violacé. Ce sont ces fameuses fèves qui, après avoir été récoltées, fermentées, séchées, puis torréfiées, grillées, vont être broyées pour donner la pâte de cacao. L'ingrédient donc magique et indispensable pour fabriquer nos fameuses tablettes de chocolat. À vous de trouver ce matin les 7 bonnes lettres du jour. Je vais me tourner via le WhatsApp de Ready One pour voir si vous avez trouvé. Alors bah oui, écoutez, 7 bonnes lettres. Attention, je dis bien 7 bonnes lettres. Tony fait mieux, Tony nous envoie même une photo directement. Tony du côté de Rochebois, bien sûr. Hein. Donc, bonne chance à vous, 7 bonnes lettres du jour. Je rappelle, nous recherchons le fruit du cacaoyer. C'est de là que provient d'ailleurs le chocolat. Avec notre partenaire Agilis pour notre jeu de mots du jour à 58 53 77 21. Et notre grand gagnant tout à l'heure emportera le pack cadeau, les sachets de riz Fatima Gold de 5 kilos. Également les sachets de lait Cowland ce matin pour notre jeu de mots du jour. Rendez-vous tout à l'heure vers 6h45. Pour l'heure, il est 6h22. Nous marquons une courte pause pub et à venir les avis d'essai présentés par Hélène en vous souhaitant un très très bon mardi. Merci d'être avec nous et à tout de suite.
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1: On nous prie d'annoncer le décès de Madame Kalauti Rakatu, décès de Madame Kalauti Rakatu, née Saldan, âgée de 100 ans, aussi connue sous le nom de Poupou Sabi. Le convoi sortira de chez son fils à Alebambou, Montagne Ori, aujourd'hui à 10h45, pour se rendre au cimetière de Paille. Décès de Madame Geneviève Grèce Juste. Décès de Madame Geneviève Grèce Juste, née Naren Singh, âgée de 58 ans, aussi connue sous le nom de Fifi. Le convoi sortira de la chapelle Ordon d'Elienson à Route Royale Bobassin, aujourd'hui à 10h15, pour se rendre à l'église de Sainte-Marie-Madeleine à Pointe-Sable et de là au crématorium de Caen-le-Vieux. Décès de Monsieur Louis-Alex Medjé Sambakai. Décès de Monsieur Louis-Alex Medjé Sambakai, âgé de 69 ans, aussi connu sous le nom de Pépé. Le convoi sortira de sa résidence à Bois-Chéry aujourd'hui à 10h30, pour se rendre à la chapelle de Saint-Louis à Bois-Chéry et de là au crématorium de Marie-Janine à Rosebelle. Et le décès de Monsieur Surendra Rajaya, décès de Monsieur Surendra Ranjaya, âgé de 79 ans, si connu sous le nom de Suresh. Le convoi sortira de chez son épouse à Route Royale L'Espérance, Trébuchet, aujourd'hui à 10h30 pour se rendre au cimetière de Belmont à Goodlands. À toutes ces familles endeuillées, Radio One présente ses plus vives sympathies.
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0: souvenir, et bah oui, pour vous, 10 ans de cela, sublime et silence. Julien Doré, le chanteur, célèbre ses 43 ans, là, en ce 7 juillet. D'où ce petit clin d'œil, là, ce matin, tout en douceur, pour vous, sur Radio One. Nous sommes bien, et bah oui, le 7 juillet, nos meilleurs vœux d'anniversaire à vous, les cancers du jour, qui sont des personnes conscientes, qui ont un sens du devoir, comment nous dire, leur énergie, leurs compétences leur permettent d'ailleurs de jouer un rôle important de la vie de tout un chacun. Donc, pour l'anniversaire du jour, à vos baguettes. 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
0: Allez, comme toujours, merci de choisir votre Wake Up Show ce matin. 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
0: Très bon réveil et bon mardi, Ready One, il est 6h30. Nous voyons le sommaire, l'essentiel de l'actualité avec vous, René Pierre-Louis. Nous parlons ce matin de l'arrivée d'Alibaba et d'Alalila. Oui, voilà, excusez-moi. Donc c'est Alalila Uber qui relance donc le débat sur les tarifs des taxis.
4: L'APEC soutient la plateforme et estime que la concurrence profitera directement aux consommateurs. Son président, Tadeo Tingard, est l'invité de Focus ce matin. Le gouvernement maintient le navire EPEX LSS Success à distance des côtes mauriciennes. Arvin Boulel affirme qu'aucun compromis ne sera fait sur le respect des normes sanitaires. L'affaire Kisnen et les 114 millions de roupies saisies dans des valises au centre des questions au Parlement aujourd'hui. Le Premier ministre sera également interrogé sur le rapport Kroll sur Air Mauritius. Les tests ADN n'ont pas permis d'identifier l'origine des 4,8 millions de roupies de Gandia saisies sur le MSC Vigo. Les analyses effectuées sur les colis de drogue et les membres d'équipage se sont révélées négatives. Et puis, actualité à l'étranger, Donald Trump n'a pas suffi après le scandale Balogun. Les États-Unis humiliés par la Belgique et éliminés de leur mondial.
0: Et surtout sur un score de 4-1 pour la Belgique. Merci Rodney Alalila.
4: Alalila, j'allais dire ça.
0: On se retrouve à 7h, ce sera pour le Grand Journal tout à l'heure.
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0: Allez, c'est parti. parti pour l'actu sport ce matin. Avi, vous nous parlez de l'excellente prestation du beach volley mauricien aux Seychelles.
7: La paire Gilbert Alfred Akash Doubraz a réalisé un doublé historique louanin en remportant la Coupe continentale de l'océan Indien ainsi que le championnat de beach volley de la zone 7. Une performance qui récompense des mois de travail et de sacrifices. Gilbert Alfred revient sur ce succès au micro de Sophie Lemaire.
8: Très heureux qu'il nous confie à nous la première victoire qui s'est gagnée continentale. Ben voilà, nous jouons aussi un tournoi international. On partit dans l'océan Indien. Confirme sa victoire là hier contre les Seychelles. C'est une finale partie vraiment facile parce qu'il déjà nous jouait contre sa adversaire là. Un match pool, bien sûr. Et loin de finale, c'est équivalent à des accords de système joué. On essaie de pas trop manger. Concernant tactiquement, il pas trop manger. Et après, nous nous sommes tactiques au deuxième set. Et suite à ça, nous, troisième set, nous enchaînons à ce moment-là. Et c'était vraiment et la finale. Parce qu'il ben, si bien déterminé pour ta finale là.
7: Chez les dames, Valentine Paul et Stéphie Rosalba terminent troisième au général après une prestation encourageante. Athlétisme, le Français Romain Quenet a remporté le KFC Marathon de 2026 et disputé à Saint-Félix. Arrivé à Maurice seulement la veille, après près de 30 heures de voyage depuis le Kazakhstan, il s'est imposé en 3 heures, 4 minutes et 3 secondes. Romain Quenet réagit au micro de Fabien Hector.
9: Je n'étais pas venu pour la victoire au cas où, mais super heureux, super île, franchement, bravo île Maurice, magnifique. La mer, l'océan, c'est toujours un plaisir, ça a sûrement donné beaucoup de punch pour moi, en tout cas pour voilà, victoire, je suis content quand même. Hein. Le parcours, super sympa, c'est vrai que c'est pas facile avec la circulation, bon, on comprend, c'est pour ça que c'est limité en place, mais le long des côtes, c'est un plaisir.
7: Chez les dames, la victoire est revenue à la sud-africaine Chevon Klopper. Sur le semi-marathon, le marocain Zakaria Bendahan et Julie Staub se sont imposés respectivement chez les hommes et chez les femmes. Cette édition de 2026 a rassemblé plus de 600 participants. Les quarts de finale de Wimbledon se disputent ce mardi avec des affiches de prestige. Novak Djokovic affronte Félix Auger-Aliassime, tandis que Yannick Sinner sera opposé au Britannique Arthur Ferry. Chez les dames, Coco Gauff défie Jessica Pegula dans un duel 100% américain, alors que Naomi Osaka retrouve Karolina Muskova pour une place dans le dernier carré. Football, nouveau record pour Tottenham, recruté à Newcastle pour 115 millions d'euros. L'Italien Sandro Tonali devient le joueur le plus cher de l'histoire des Spurs. Le milieu de terrain portera le numéro 16, laissé vacant par Timo Werner. Et avant de terminer, Coupe du Monde, coup dur pour Cristiano Ronaldo. Le Portugal a été éliminé par l'Espagne dans les temps additionnels par 1-0. Même sort pour les États-Unis qui étaient éliminés par la Belgique sur un score de 4-1. Les détails à venir dans le journal de la Coupe du Monde après 7h30. La suite avec vous, Luana.
0: Merci beaucoup, Avi. Et on vous retrouve tout à l'heure après le journal de 7h.
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0: Radio 1, il est 16h36. Par rapport à ce temps, là, aujourd'hui, en ce mardi, faudra sortir bien couvert, là, aujourd'hui, parce que voilà, même sur la capitale, en ce moment, donc, un ciel tout gris dehors, et puis, on voit même quelques petites gouttes de pluie de temps à autre. Donc, le coltard s'annonce trempé. Là, aujourd'hui, faudra être hyper prudent sur les routes, chaussées glissantes. Et en plus, avec un mardi, donc, changeant, donc, c'est-à-dire, le fort anticyclone au sud des Mascarennes occasionne un temps très, très venteux et froid. Ouh là là, sur notre région, là aujourd'hui, je rappelle, il y a des rafales de 90 km/h quand même, hein, attendues aujourd'hui aux endroits exposés, alors que la maximale en journée inférieure à la moyenne saisonnière, ça vient du PAD en fait, un peu de chaleur niveau température. Bon, en même temps, c'est l'hiver, il fera entre 17 et 20 degrés uniquement aujourd'hui, vers les hauteurs, Curepipe et les alentours. Allez, sortez l'artillerie lourde hein, pour bien vous couvrir aujourd'hui, et il fera entre 22 et 25 degrés vers les régions côtières, nous signale Météo Maurice pour cette maximale qui reste inférieure à la moyenne saisonnière. Allez, soyez prudents sur les routes. Et puis, bah, merci d'être avec nous là ce matin. On vous garde chaud autant que possible sur Radio 1.
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0: des bons réveils avec la Woosteam. Autant, oui, autant être en forme là pour attaquer ce 7 juillet. Et merci d'être avec nous là en ce mardi matin. Place à Nescafé. Pour booster justement, et ben oui, vos ambitions, vous le savez, dès la première, la toute première gorgée, parce que vous savez, quand nous guettons ça, les temps là, comme ça, on a bien besoin. Parce que c'est une tasse là, un tout café qui nous bisonne là, vous autres. Parce que voilà, il fait tellement, tellement froid aujourd'hui. Donc, et merci d'être avec nous. 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Donc tout ça, c'est à remporter avant 9h. Pour la question du jour, alors écoutez bien, derrière le géant Nestlé et sa marque Nescafé se cache un homme. Mais quel est son nom exact, selon vous? Harry Nestlé ou Henry Nestlé? Je répète, derrière le géant Nestlé et sa marque, sa célèbre marque Nescafé, se cache un homme qui, selon vous, Harry Nestlé ou Henry Nestlé? À vous de nous balancer la bonne réponse au 58 53 77 21. Je vous souhaite bonne chance ce matin avec Nescafé Make Your World. Et voilà, ça y est, il pleut en ce moment sur la capitale. Les grosses gouttes hein, qui ont démarré il y a quelques petites secondes. Donc soyez hyper prudents sur les routes et très bon réveil.
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Bah oui, en mode boli à l'instant pour vous, la reprise Gorihek Aleyan pour vous dans votre wake-up show. En ce mardi, allez, non, ne doutons pas. Bah oui, voilà, que ça va être une belle journée quand même. Parce que peut-être qu'on nous guette des hauts comme ça, on n'a que l'envie, c'est de ployer, vous autres. Voilà, que ça t'y est en là, ça t'y ferait si à là, mais non. Quand il faut y aller, eh ben oui, il faut y aller. Si nous ne restions arrivés grand matin, nous ne restions aller parce que chez nous aussi, il pleuvait de grosses averses ce matin sur les routes. Donc vous aussi, vous allez pouvoir y arriver. Allez, on se réveille et on attaque la journée ensemble. Et nous vous souhaitons donc un très très bon mardi où il faudra sortir bien couvert là aujourd'hui hein, quand même. Même les deux roues, nous connaissons que vous prenez votre moto parce qu'on va le travail. Donc pas oublier, mettre votre pain dessus, la totale, couvrez-vous bien aussi. Donc et sortez bien couverts et soyez prudents d'ailleurs sur les routes chaussées glissantes. Et en ce mardi, peut-être là, en ce mardi nuageux et pluvieux, voilà un mardi qui peut vous porter chance pour notre grand quiz de culture générale, 60 secondes chrono, parce que je le dis, votre cerveau recèle des trésors et pourquoi pas transformer votre savoir en un chèque de 10 000 roupies. L'inscription du jour façon Mannschaft. Écoute ça, vous êtes.

0: sait pas pourquoi, mais on se sent agressé. Hein. Et pourtant. Et pourtant, c'est la Mannschaft, bien évidemment. L'inscription en ce mardi. Quel ancien coach légendaire. On se colle en fait à l'actualité. Oui, quel ancien coach légendaire de Liverpool, libre depuis son départ d'Anfield en 2024, vient d'accepter de reprendre du service pour reconstruire à l'équipe d'Allemagne après son fiasco face au Paraguay, donc lors de cette Coupe du Monde 2026. Et je rappelle que le précédent et sélectionneur, Julian Nagelsmann, donc qui a été il y aller, tout simplement. Donc là, c'est une nouvelle tête, enfin une tête qu'on connaît surtout, hein, par rapport à ce nouveau sélectionneur qui va prendre les rênes de la Mannschaft. Pour bien comprendre, je dis bien, quel ancien manager de Liverpool est le nouveau sélectionneur de l'Allemagne suite à la démission de Julian Nagelsmann après ce mondial, qui est ce manager qui répond aux initiales J.K. Je dis bien J.K. Je sais pas pourquoi vous nous envoyez Joachim Löw. Rien à voir. Joachim Löw, lui, il fait que des pubs maintenant, hein, des pubs télé. Tout simplement. Eh ben oui, donc vous nous balancez votre bonne réponse au 88-10 Intel 83-83 Mighty. Le standard à votre disposition, 210-8-9-10. Hélène est avec vous. Ou alors le 58-53-77-21. Les rendez-vous tout à l'heure. 60 secondes chrono à 7h40. Le duel, la grande finale pour les 10 000 roupies après 7h50. Et notre finaliste du jour profitera de 500 roupies chez notre partenaire Super U. Je vous souhaite bonne chance.
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0: 6h45, notre gros plan santé, là, cette semaine. Allez, on fait un zoom rapproché sur le fruit de la passion. Saveur sucrée, un brin acidulé, very, very tasty. Je voudrais faire un coucou aussi à Elisabeth, hein, qui a partagé avec nous hier matin, et pour nous dire que Lily Metley, dans ce bain haute, donc elle est posée aussi pendant toute la night pour pouvoir en profiter le lendemain lors du petit-déj. Sinon, nous ouvrir en deux, nous manger à la cuillère, comme ça. Moi, j'aime bien rajouter un peu de miel. C'est pour atténuer un peu l'acidulé de ce fruit, soit le fruit de la passion. Alors, saviez-vous que la couleur vive du fruit de la passion cache en fait un puissant bouclier cellulaire? Il est gorgé de bêta-carotène, provitamine A et des polyphénols, antioxydants majeurs qui neutralisent, qui bloquent en fait les radicaux libres responsables du vieillissement prématuré, par exemple. Vous les fumeurs, attention, les fruits de la passion sont très très bons à consommer, bien évidemment. Donc, et autant que vous êtes capable, c'est la saison en ce moment, ne les trouvez pas partout. Donc pourquoi pas, allez-y, vous êtes capable, prends-le à la pesée ou alors dans les petites barquettes. Et en hiver, face aux agressions du froid, ces composés protègent l'intégralité de vos cellules, c'est-à-dire la peau, renforcent les barrières muqueuses, tout ce que nous avons gagné de cela contre les infections respiratoires. C'est de la haute médecine naturelle à portée de cuillère, permettez-moi. Et autre astuce gourmande pour garder le smile, même quand les températures baissent énormément. C'est le cas d'ailleurs aujourd'hui. Je te prends, fruit de la passion, je te grenadille, comment nous dire, je te ouvre à l'île, je te capare mélanger avec kiwi, je t'envie. Ou alors, tout simplement, vous le mangez comme ça, tel quel, avec, c'est vous qui voyez, hein, et n'a que quand on met un petit peu, quelques petits grains de sucre, ou alors avec un peu de miel, et là, ça passe très très bien. Donc, vous faites plaisir, et on en profite surtout, nous fait nous bain de barras, nous bloque sec, par rapport à cette infection de l'hiver. Tout le monde, presque tout le monde est malade en ce moment, donc il faut bien se protéger, et très bon réveil tout le monde.
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0: Allez, c'est parti pour notre jeu de mots du jour avec notre partenaire Agilis. Et aujourd'hui, il est permis, oui, il est permis de succomber à la tentation. Et là, direction le standard, Hélène. Dites-moi ce matin, qui est notre premier winner du jour?
2: Direction Chemin Grenier, nous accueillons Sabrina.
0: Sabrina, bonjour.
3: Bonjour, Luana.
0: Bienvenue, comment ça va, Sabrina?
3: Ça va très bien, merci.
0: Oui.
3: Et vous?
0: Très bien. Écoutez, on est là, on est au taquet avec vous, à vos côtés, là, ce matin. Sabrina, et réveillée depuis quelle heure, dites-moi?
3: 5h moins le quart.
0: Ma chère maman, on est au taquet, papam, depuis très très tôt. On va bosser ce matin ou on est
3: oui,
0: à la maison?
3: Oui, je vais bosser tout à l'heure.
0: Ok, vous êtes dans quel secteur vous, Sabrina?
3: Secteur touristique.
0: Manzoli. Ben oui. Et bon courage. Surtout, vous quittez la maison à quelle heure?
3: Ben, je vais sortir à 7h30.
0: Ah, ça va. Donc, on a un ça peu va. De temps, justement, oui. pour pouvoir partager ensemble et par rapport à notre jeu de mots du jour. Alors, fallait trouver ce matin, et dites-moi, Sabrina, les 7 bonnes lettres du jour.
3: Cabosse.
0: Bien sûr. Ah oui, bravo. Et grâce à la cabosse, là, aujourd'hui, ne pas cabosser non plus, hein, pas du tout.
3: Non, pas du tout.
0: Pas du tout. Eh ben oui, non, allez, droite, nous mangeons au lit. J'ai le plaisir de vous offrir les 2 sachets de lait Cowland. Également, 1 sachet de riz basmati, 5 kilos, Fatima Gold. C'est pour vous ce matin, Sabrina.
3: Merci beaucoup. Ouh.
0: Ben voilà. Écoutez, permettez-moi, je vous pose la question, Sabrina. Vous êtes fan de chocolat?
3: Oui, j'aime bien.
0: C'est vrai, à toute heure de la journée ou alors
3: allons dire 2 à 3 fois par semaine des fois.
0: Ok, très bien. Bah écoutez, de toutes les façons, Lynn Vincere aussi là, hein, sa chocolat là en ce moment. Ouf. Mais de temps en temps, il faut bien se faire plaisir. Vous l'aimez comment bien vous sûr. Votre chocolat noir ou alors dans les desserts ou
3: Ben, j'aime bien le chocolat noir avec des cranberries dedans.
0: Ouh, bien. Très bien, ouais. Je crois qu'on voit déjà la marque là.
3: Ouais, voilà.
0: Très bien. Bah écoutez Sabrina, merci de partager avec nous là aujourd'hui. Vous avez le droit là de vous faire un petit plaisir aujourd'hui. C'est la it's the World Chocolate Day. On va en parler, d'accord?
3: D'accord.
0: Je vous embrasse Sabrina, bonne journée.
3: Merci, bonne journée à vous aussi.
0: Merci.
3: Au revoir.
0: Ciao, bye bye. Et puis un big up à notre partenaire Agilis, la cabosse. Oui, la cabosse en fait, c'est le point de départ de toutes nos gourmandises. C'est ce fruit, je disais, en forme de ballon de rugby qui pousse sur le cacaoyer. À l'intérieur, on y trouve cette pulpe blanche et surtout les précieuses fèves de cacao qui, une fois travaillées, se transforment donc en chocolat. Et en ce mardi 7 juillet, on célèbre le péché mignon le plus partagé de la planète, c'est-à-dire la journée mondiale du chocolat. Et ben oui, s'il y a bien une journée qu'il ne fallait pas rater là cette semaine, c'est bien celle-là. Alors pourquoi le 7 juillet? Parce qu'il y a une autre World Chocolate Day aussi, donc vers le mois d'octobre. Alors je m'explique pourquoi le 7 juillet. En fait, c'est cette date qui a été choisie car la date correspond, selon la légende européenne, au jour où le chocolat a été introduit, est entré pour la première fois en Europe. C'était le 7 juillet 1550, d'où ce clin d'œil, donc le chocolat qui atterrit en Europe en provenance des Amériques. Donc je rappelle, le chocolat est un antistress naturel, c'est scientifiquement prouvé. Hein. Oui, le chocolat, surtout le chocolat noir, contient du magnésium avec ou encore cette molécule qui stimule l'hormone du bonheur. Bref, manger du chocolat à 8h du matin, par exemple, c'est excellent pour la santé, on dira jamais le contraire, mais un bon chocolat noir, non, un petit carré comme ça. Donc on est bien content, prends votre chocolat noir avec un peu de café aussi. Là, c'est vous qui voyez, je tiens à remercier Prachante, et ben oui, qui nous a ramené du chocolat aujourd'hui au lendemain de son anniversaire. Merci beaucoup. Donc le mot d'ordre aujourd'hui, on craque, on croque et surtout on mange du chocolat sans aucune culpabilité, que ce soit un petit carré au réveil, un pain au chocolat ou alors une barre ultra gourmande. Faites-vous plaisir aujourd'hui, World Chocolate Day en ce 7 juillet. 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
3: Happy Birthday Celebration en ce 7 juillet. Nos meilleurs vœux d'anniversaire à vous tous là, les cancers du jour. Que cette journée d'anif vous remplisse d'amour là aujourd'hui, même s'il pleut. Vous savez quoi, hein, un anniversaire plus vieux annonce une journée heureuse pour vous et de quoi vous faire plaisir, tout simplement. Et puis nous voyons au rayon People, rapidos, l'humoriste Fary qui était chez nous, c'était l'année dernière si je me trompe. Fary fête ses 35 ans aujourd'hui. Le célèbre YouTuber McFly, vous connaissez le duo les célèbres YouTubers McFly et Carlito. Bah c'est McFly qui fête ses 40 ans là aujourd'hui en ce 7 juillet. Julien Doré, je le disais également, fête son anniversaire. Ringo Starr, le célèbre batteur anglais des Beatles, 86 ans aujourd'hui pour Ringo Starr. Donc c'est parti pour l'anniversaire du jour. On se dirige de quel côté là ce matin, Hélène?
4: Direction Paille, et nous accueillons Amy.
3: Amy, bonjour Amy.
5: Bonjour
3: Amy. Oh là là, on se glisse à tes côtés là ce matin pour l'anniversaire du jour, parce que Amy, elle est toujours au lit, n'est-ce pas? Aïe, ça coule le matin. Non, ni Amy, sorti la tête en bas de rien, écoute. En bas couette, ça,
5: oui,
3: pas de rien.
5: Déjà en bas couette, là.
3: Oui, mais juste enlever la couette sur la tête, d'accord?
5: Oui.
3: C'est pour mieux vous entendre, Amy, hein, ce matin. Alors, Amy, donc, on va rester au lit, vous avez raison, là, aujourd'hui. Amy, en plus, vous êtes en congé.
5: Oui, exactement.
3: Ouais, et la Ninka sous sommeil. Et ce, pour la bonne cause. Amy, nous sommes le 7 juillet, vous fêtez vos 22 ans. Oh, yeah. Happy birthday, Amy. On vous souhaite tout le meilleur, une belle journée. On va remercier maman et la petite famille, surtout.
5: Oui.
3: Oui, pour l'inscription du jour. Maman nous écoute en ce moment, hein, on l'embrasse parce que
5: j'entends qu'il
3: embrasse. Ah bah oui, bisous maman. Parce que grâce à l'inscription de votre maman ce matin, Amy, le plaisir de vous offrir un ticket resto d'une valeur de 500 roupies chez Bento Sushi. Des sushis et le plein d'amour, c'est pour vous, des produits de qualité préparés, des sushis frais. Vous allez pouvoir enjoy, bien sûr, pour votre anniversaire. Amy, je vous embrasse.
5: Merci.
3: Allez, très bien, Amy. N'est que recouvert pour tout. T'as un téléphone là, Aldo, me, all right?
5: Allez.
3: Bah oui, c'est votre anniversaire. On vous embrasse, bisous doux, bisous fous. Bye bye, Amy. Ce matin pour l'anniversaire du jour, merci à Annie, hein, donc la maman, et puis la petite famille, et à vous tous les cancers du 7 juillet. Happy birthday.
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3: 3 minutes avant 7h, les amis, et nous voyons, nous sommes même dans la zone astrale ce matin, et on démarre avec vous les béliers en ce 7 juillet. Amis béliers, ne confondez pas vitesse et précipitation, mais tenez le mardi fermement. Taureau, restez flexible si un imprévu bouscule votre agenda, là, un peu millimétré. Les gémeaux, mettez vos téléphones sur silencieux pendant vos moments de concentration, c'est important. Cancer, exprimez clairement vos besoins sans attendre qu'on les devine. Lion, laissez quand même un peu d'espace aux autres pour briller aussi. Vierge, acceptez les compliments sans chercher à minimiser votre travail. Les balances, allez soigner votre cadre de travail. Le désordre risque de polluer votre esprit. Scorpion, restez discret sur vos plans et continuez à avancer. Sagittaire, prenez le temps d'écouter les conseils d'un proche expérimenté. Ah là, Lila, ami Sagittaire, hein, je dis bien. Capricorne, célébrez les petites victoires d'étape au lieu de ne viser que le sommet. Verseau, fuyez la routine en changeant de trajet ou encore d'habitude là aujourd'hui. Quelquefois, ça fait toujours du bien. Et les poissons, notez vos dépenses, amis poissons, pour garder le contrôle de votre budget en ce mardi. Nous sommes bien le 7 juillet, merci d'être avec nous ce matin. Et surtout, ah là là, bon mardi, pluvieux et nuageux et en plus venteux là aujourd'hui. On va en parler tout à l'heure, après 7 heures, lors du point météo. En attendant, j'ai encore des cadeaux pour vous là ce matin.
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3: 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Voilà, l'équipe de France de football a remporté la Coupe du Monde combien de fois dans son histoire? Combien de fois ils ont ramené la Coupe à la maison? Donc envoyez vite votre réponse au 58-53-77-21. Et donc je rappelle, hein, l'équipe de France a remporté la Coupe du Monde combien de fois dans son histoire? 58-53-77-21. Et puis bah, je rappelle aussi le match d'aujourd'hui. Ne manquez pas hein, de nous envoyer vos pronostics pour le choc de ce soir. Argentine-Égypte, bah oui, Messi face à Salah, c'est l'événement de ces quarts de finale. On se projette déjà hein, sur ce match légendaire, toujours au 58-53-77-21. Vous voulez partager avec nous quel est, selon vous, le score de ce soir, Argentine-Égypte. Donc vite, via le WhatsApp de Radio One.
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3: Mardi 7 juillet, merci d'écouter Radio One et il est 7h. C'est parti pour ce grand journal ce matin avec vous, Rodney Pierre, lui, pour revenir pour les titres sur l'affaire des 62,5 kilos de cannabis importés du Royaume-Uni. L'enquête se poursuit.
8: Et le sergent Gangadine garde le silence lors de son interrogatoire. Son indicateur nie toute application dans le trafic et affirme s'être rendu à l'aéroport pour récupérer une pièce automobile. À la Lila Uber, l'APEC soutient la plateforme et estime que la concurrence profitera directement aux consommateurs. Son président, Satyadeo Tingar, sera l'invité de Focus ce matin. Le gouvernement maintient le navire Apex LSS Success à distance de nos côtes. Arvin Boulel affirme qu'aucun compromis ne sera fait sur le respect des normes sanitaires. L'affaire Kisnan et les 114 millions d'euros saisis dans des valises au centre des questions au Parlement ce mardi. Le Premier ministre sera également interrogé sur le rapport Kroll sur Mauritius. Actualité à l'étranger, Donald Trump n'a pas suffi après le scandale Balogun. Les États-Unis humiliés par la Belgique et éliminés de l'or mondial. Vous avez là les titres de ce journal. Merci d'avoir choisi notre antenne pour vous informer. Le volet de l'enquête sur les renseignements sensibles refilés par le sergent Jayesh Gangadine à son indicateur Satya Mitra Anand Gojadar dans l'affaire des 62,5 kilos de Gandia importés du Royaume-Uni se poursuit. L'interrogatoire de trois collègues de ce Field Intelligence Officer de la Crime Intelligence Unit du port s'est achevé sans qu'il n'ait été appréhendé. Les détails avec Velmounia.
9: L'Anti-Drug and Smuggling Unit du Nord a procédé au troisième interrogatoire du sergent Jai Jengadine hier. Assisté de deux avocats, ce field intelligence officer de la Crime Intelligence Unit du port a exercé son droit au silence. L'habitant de Barlo a été arrêté mercredi dernier. Il est soupçonné d'avoir fourni les renseignements confidentiels le 4 juin dernier à Satya Mitra Anand Gajador, l'un de ses informateurs sur l'enquête ouverte relativement aux 62,5 kilos de Gandia importés du Royaume-Uni. Ce matin-là, Domadeo Chotori et Romharshan Banarat, deux habitants du Sud, avaient été interceptés avec ce stock et valu à 94,5 millions de roupies à l'aéroport de Plaisance. Mandish Kaulesor, présenté comme le cerveau de ce réseau, a été appréhendé alors qu'il avait déjà quitté les lieux. Satya Mitra Anand Gajador, un habitant de Petit Rafre, était venu le rencontrer sur place. Lors de son interrogatoire, il a déclaré avoir contacté le sergent Gangadin après avoir passé un appel à son ami, lequel lui a intimé de quitter l'aéroport sur le champ. Soupçonné d'être l'un des bénéficiaires d'une partie de la drogue, Satya Mitra Anand Gajador nie être un trafiquant de drogue. Il affirme être venu à l'aéroport pour récupérer un turbo pour sa Land Rover dont il avait passé la commande auprès de Mandish Kaulesor.
8: Les tests ADN menés dans l'enquête sur la saisie de 3,2 kg de cannabis à bord du MSC Vigo n'ont permis d'identifier aucun responsable. Les analyses comparatives effectuées sur les trois colis d'une valeur estimée à 4,8 millions de roupies et sur l'ensemble des membres d'équipage se sont révélées négatives. Le navire cargo battant pavillon allemand était arrivé de Durban et avait accosté à Port-Louis le samedi 20 juin. La drogue avait été découverte trois jours plus tôt lors d'une inspection de routine liée au Fort Hull avant que les autorités et l'armateur ne soient informés. Les chauffeurs de taxi entendent manifester contre la plateforme Alalila Uber. Sotiadeo Tingar, le président de l'association pour la protection de l'environnement et des consommateurs, se dit totalement en faveur de l'arrivée d'Alalila Uber dans l'île. Il considère que la plateforme permettra aux citoyens de mieux gérer leur budget lié à leurs déplacements. La compétition apportera des tarifs plus bas. Se félicite-t-il Sotiadeo Tingar est au micro de Velmounia.
10: Nous, dans une société, côté ENA, ce qu'il m'appelle libéralisation. L'école dans compétition. Allez aussi, compétition permet prix bas. C'est dans l'intérêt population, c'est dans l'intérêt pays. Nous accueillir tout moyen qui est capable d'aider la population dans une situation qui est capable d'être compétitif. Et si cash flow consommateur permet de prendre un moyen de mobilité d'après son budget. Mais pourquoi pas?
8: Rendez-vous donc pour le Focus après le journal de 8 heures pour l'intégralité de cette interview de Sotiadeo Tingar. Et avec l'arrivée des applications de réservation, les usagers disposent désormais d'une alternative qui permet dans certains cas de connaître le coût d'un trajet avant même le départ. Une évolution qui pourrait transformer progressivement les habitudes de déplacement et la perception des prix. Si certains privilégient ces plateformes pour leur transparence et leur praticité, d'autres restent attachés aux taxis traditionnels. Et si ces derniers parlent de concurrence déloyale, les avis des consommateurs demeurent partagés. Écoutons les réactions de quelques citoyens au micro de Sophie Lemaire.
11: Quand on est client avec un taxi-man, on pense qu'il fait un client, il prix abordable pour effectivement une préférence. Et d'ailleurs, un taxi-man, il risque de faire un bon coup, il peut assez, parce qu'il se fait l'enquête qui arrive. On trouve qu'il y a beaucoup de changements, il faisait d'un coup entier le monde, tout peut changer, tout peut évoluer. On trouve taxi-man assez online, on trouve donner une location, on trouve une fois où, on trouve là pour aller via menu. Ils ont un prix abordable, on ne voit pas tout ça. Aucun pénalise un taxi-man, le roi.
12: C'est qui, quand nous avons l'application, là, les lames, il a l'air simple. Quand il y a un peu correct comparé contre tous les futurs Roden individuellement, là, ça qu'elle met ce prix là. Mais tandis que l'application est plus bonne. Des personnes peuvent quand même être exagérées.
13: Moi, je prends mon coach Tang, je vais sur ma ville de mer. J'ai pour moi des 105. Juste déposer, dépose mon héritage. Des 105. Vraiment, oui, mais c'est.
8: Le gouvernement maintient une ligne de fermeté dans le dossier du navire Apex LSS Success. Ce cargo transporte des bovins embarqués au Mozambique. Le ministre de l'Agro-Industrie insiste qu'aucun compromis ne sera toléré en matière de sécurité sanitaire. Il rappelle que la responsabilité incombe aux importateurs qui doivent veiller au respect des exigences des autorités mauriciennes. Arvin Boulel souligne également que le Mozambique ne figure pas parmi les pays autorisés à exporter du bétail vivant vers Maurice. Initialement destiné à la Guinée, le navire a ensuite été redirigé vers Maurice face aux risques sanitaires et phytosanitaires que représente cette cargaison. Les autorités ont demandé au navire de rester à 300 km des côtes. Arvin Boulel répondait aux questions de la presse hier à Moka. Écoutez.
14: Maintenant, je viens d'entrer au pays, tu dis, le point faute Malbeuf et dans le Mozambique, il parle où la liste de Malpays qui répond à ma norme, ce qu'il appelle World Animal Health Organization. Elle est supposée sortir là à Conakry. Maintenant, il dit à cause d'un problème paperasse, il n'est pas fini capable à décider son politique. Il a une responsabilité, on peut monitorer la situation et risque capable, maladie capable, famine. Tout ça la pégété, les stupides travaillent encore. Péda très fort, XYZ. Il y a deux pays qui ont quand même importé 20 millions devant Savannah établi.
8: Le Premier ministre Navin Ramgoolam affronte aujourd'hui une salve de questions brûlantes à l'Assemblée nationale. Les dossiers sensibles à l'agenda sont la commission sur la réforme des pensions, les 114 millions de roupies saisies dans des valises censées appartenir à l'ex-Premier ministre Pravin Jugnauth ou encore l'enquête sur la mort de l'activiste MSM Subramania Kisnen. Il sera aussi question de la subvention aérienne pour les Rodriguez. Ashley Victor.
15: Pendant le Prime Minister's Question Time, Adrien Duval voudra savoir si la commission des pensions risque d'être dissoute. Roshan Joman interrogera Navin Ramgoolam sur l'avancée de l'enquête concernant les 114 millions de roupies saisies à Terre Rouge dans lequel l'ancien Premier ministre Pravin Jugnauth est suspecté. Il demandera aussi si le rapport Kroll sur Air Mauritius sera rendu public. Le député Chetan Babulal s'intéressera quant à lui à l'enquête sur la mort de Subramania Kisnen, incluant les frais des experts étrangers sollicités. Enfin, le député Jacques-Édouard de Rodrigue abordera le sort de la subvention sur les billets d'avion pour les Rodriguez, suspendue depuis plusieurs mois. Dans l'après-midi, les débats sur le Domestic Violence Bill reprendront. Le texte prévoit un système judiciaire plus efficace pour les victimes, le partage d'informations entre acteurs clés, des programmes de réhabilitation pour les auteurs de violences et des sanctions plus sévères pour non-respect des ordres de protection.
3: Ready One, il est 7h10. Nous marquons une courte pause pub et nous parlerons des États-Unis. Après ceci, à tout de suite.
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3: La suite de ce journal, Rodney Pierre-Louis, vous nous parlez du scandale Balogun.

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1: Participer au 8e de finale pour la Belgique, l'aventure continue. Mais la prochaine marche s'annonce autrement, en plus redoutable. L'Espagne, championne d'Europe, tout juste vainqueur du Portugal. Voilà, nous sommes arrivés à la fin de cette édition. Merci de l'avoir suivi. Luana, c'est à vous pour la suite.
2: Et
1: à la Lila pour le journal.
2: Oui, et ce soir, je le rappelle, l'Argentine-Égypte, ce sera à 23h. Merci Rodney, on vous retrouve tout à l'heure à 7h30 pour l'infotitre.
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2: Il est 7h12, c'est parti pour l'actu sport. Avi, vous nous parlez de l'excellente prestation du beach volley mauricien aux Seychelles.
6: La paire Gilbert-Alfred Akash-Doubraz a réalisé un doublé historique louanin en remportant la Coupe continentale de l'océan Indien ainsi que le championnat de beach volley de la zone 7. Une performance qui récompense des mois de travail et de sacrifices. Gilbert-Alfred revient sur ce succès au micro de Sophie Lemaire.
7: Très heureux et qui nous confirme le premier victoire qui s'est gagné continental. Ben voilà, nous avons aussi un tournoi régional comparti dans l'océan Indien. Confirme sa victoire-là hier contre les Seychelles. C'est une finale partie vraiment facile parce qu'il déjà nous jouait contre sa adversaire-là dans match pool. Bien sûr, et loin de finale, c'est équivalent à des accords de système joué. Mais c'est pas une trop mancée. Concernant tactiquement, il n'est pas une trop mancée. Et après, nous nous sommes tactiques au deuxième set. Et suite à ça, le troisième set, nous enchaîner à ce moment-là. Mais c'était vraiment et la finale. Parce qu'il ben, si bien déterminé pour ta finale-là.
6: Chez les dames, Valentine Paul et Stéphie Rosalba termine troisième au général après une prestation encourageante. Athlétisme, le Français Romain Quenette a remporté le KFC Marathon de 2026 et disputé à Saint-Félix. Arrivé à Maurice seulement la veille après près de 30 heures de voyage depuis le Kazakhstan, il s'est imposé en 3 heures, 4 minutes et 3 secondes. Romain Quenette réagit au micro de Fabien Hector.
8: Je n'étais pas venu pour la victoire au cas où, mais super heureux, super ride, franchement bravo l'île Maurice, magnifique. La mer, l'océan, c'est toujours un plaisir, ça a sûrement donné beaucoup de punch pour moi, en tout cas pour victoire, je suis content quand même. Hein. Le parcours super sympa, c'est vrai que c'est pas facile avec la circulation, bon, on comprend, c'est pour ça que c'est limité en place, mais le long des côtes, c'est un plaisir.
6: Chez les dames, la victoire est revenue à la Sud-Africaine Chevon Klopper. Sur le semi-marathon, le Marocain Zakaria Bendahan et Julie Staub se sont imposés respectivement chez les hommes et chez les femmes. Cette édition de 2026 a rassemblé plus de 600 participants. Les quarts de finale de Wimbledon se disputent ce mardi avec des affiches de prestige. Novak Djokovic affronte Félix Auger-Aliassime, tandis que Yannick Sinner sera opposé au Britannique Arthur Ferry. Chez les dames, Coco Gauff défie Jessica Pegula dans un duel 100% américain, alors que Naomi Osaka retrouve Karolina Muchova pour une place dans le dernier carré. Football, nouveau record pour Tottenham, recruté à Newcastle pour 115 millions d'euros. L'Italien Sandro Tonali devient le joueur le plus cher de l'histoire des Spurs. Le milieu de terrain portera le numéro 16, laissé vacant par Timo Werner. Et avant de terminer, Coupe du Monde, coup dur pour Cristiano Ronaldo. Le Portugal a été éliminé par l'Espagne dans les temps additionnels par 1-0. Même sort pour les États-Unis qui étaient éliminés par la Belgique sur un score de 4-1. Les détails à venir dans le journal de la Coupe du Monde après 7h30. La suite avec vous, Luana.
2: Merci beaucoup, Avi. Oui, ce rendez-vous dans 15 minutes.
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0: 7h16 et nous voyons justement cette météo là aujourd'hui. Bah oui, écoutez, il y a quand même quelques fines éclaircies en ce moment sur la capitale, mais attention quand même, chaussées glissantes partout à travers l'île. Je rappelle qu'un fort anticyclone au sud des Mascareignes occasionne ce temps très très venteux et froid sur notre région, avec une vitesse du vent qui nous vient du sud-est de 35 à 45 km/h et quelques rafales de 90 km/h quand même aux endroits exposés. Nous allons garder ce temps changeant, très nuageux, pluvieux même à l'est, au sud ou encore vers le centre de l'île. Soyez hyper prudents sur les routes, avec une mer très forte aussi au-delà des récifs des houles venant du sud-ouest à hauteur pour la hauteur des vagues de 4 mètres aujourd'hui. Il est conseillé aux pêcheurs, voilà, on y arrive, hein, et au public en général de ne pas sortir en mer. Marée haute prévue à 18h10, marée basse tout à l'heure à midi, et en coucher du soleil pour ce qu'on aura à 17h43. Sortez couverts. 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
0: Merci d'être avec nous en ce mardi 7 juillet. Oui, on veut un super big winner. 60 secondes chrono. Les règles sont simples. Un grand quiz de culture générale, une bonne maîtrise du temps et surtout les bonnes réponses, bien sûr. Le tout en 60 secondes chrono. À la clé, le chèque d'une valeur de 10 000 roupies. L'inscription du jour. Attention, après l'élimination précoce de l'Allemagne face au Paraguay lors de ce mondial 2026, on se colle à l'actualité pour la question inscription du jour. Le départ de Julian Nagelsmann. Quel ancien? Dites-moi, quel ancien entraîneur emblématique de Liverpool a été appelé à la rescousse pour devenir le nouveau sélectionneur de la Mannschaft? J.K. pour les initiales ce matin. Vos réponses 210-8-9-10, 58-53, 77-21 ou alors 88-10-Semtel, 83-83 Mighty. Les rendez-vous tout à l'heure, 60 secondes chrono, 7h40, le duel à grande finale pour les 10 000 roupies après 7h50. Et je rappelle que notre finaliste profitera de 500 roupies chez notre partenaire Super U. Et je vous souhaite bonne chance. Nous irons sur les routes là ce matin avec les précisions du sergent Eric Hardy. Attention, mets de l'huile, parce que oui, il y a de l'huile sur les routes du côté de Bagatelle. Je vous donne les précisions dans quelques instants. A tout de suite.
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10: Radio One, il est 7h23. Attention, il y a quelques complications quand même sur les routes ce matin, au-delà de ce temps nuageux et pluvieux, chaussée glissante. Et une fois n'est pas coutume, le sergent Eric Hardy est avec nous ce matin au téléphone pour nous donner plus de précisions. Sergent, bonjour.
11: Oui, bonjour Loana, bonjour à tous. L'inforoute express ce matin au sujet d'un déversement d'apparemment d'huile ou d'essence sur le pont de Bagatelle en provenance pour les véhicules en provenance de Engen-Bagatelle en direction de l'autoroute de Paille. Donc il y a un film d'essence ou d'huile qui est actuellement sur l'autoroute avec la pluie. Ça a fait un mélange et la sucée est actuellement plus glissante que d'habitude à ce point précis. Donc beaucoup de prudence lorsque vous avez à prendre le pont de Bagatelle en direction de l'autoroute. Et il y a aussi un autobus qui est en panne à la hauteur de la place Victoria pour lui en direction du nord sur la voie de gauche. Et ça, c'est actuellement en train de causer une légère obstruction pour les véhicules en direction du nord. Il est encore assez tôt, le trafic roule assez continuellement, mais l'accumulation de véhicules est en bonne voie. Voilà donc pour la route ce matin. Je vous retrouve tout à l'heure pour la suite.
10: Merci beaucoup, sergent Eric Hardy, pour toutes ces précisions. Donc, on le rappelle, vers le pont de Bagatelle, de l'huile sur les routes, chaussée glissante et l'autobus en panne vers Victoria en direction du nord de l'île. Allez, merci d'être avec nous. Anything on the road, amis patrouilleurs, nous comptons sur vous comme toujours. 58, 53, 77, 21. Il pleut en ce moment sur la capitale, d'ailleurs partout même à travers l'île. De la pluie, on en a besoin, bien évidemment. Donc, vigilance et prudence, chaussée glissante à travers l'île. Merci de votre fidélité. On se retrouve dans 5 minutes pour l'infotitre, également l'actu sport. Nous parlerons Coupe du Monde avec les boys. Rodney Pierre-Louis, également Avi. Je vous dis à tout de suite, 7h25.
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15: Bon, il faut qu'on parle du Brésil. Le Brésil éliminé par la Norvège. Si on m'avait dit ça il y a 2 ans, j'aurais cru que c'était le résultat d'un match sur console. avec la manette débranchée côté brésilien. Les supporters brésiliens étaient tellement sous le choc que certains ont commencé à chercher Oslo sur Google Maps. Vous êtes connaît côte malédiction sorti, une malédiction répondant au doux nom de Erling Haaland. Monsieur Haaland. Et pendant ce temps-là, en Norvège, les magasins sont en rupture de drapeau. Eux qui étaient habitués à vendre surtout des pulls en laine, là, ils vendent de l'espoir. Le plus fou, c'est que les Brésiliens vont rentrer plus tôt, mais au moins, ils éviteront les embouteillages de la finale.
10: Mamma mia!
15: Comme quoi, à cette Coupe du Monde, il y a plus de certitude. Le football est devenu un sport où même les scénaristes d'Hollywood disent « Là, j'ai pris que ça ziré. »
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10: Très bon mardi, Ready One, il est 7h30. Rodney Pierre-Louis pour l'info-titre. L'affaire des 62,5 kilos de cannabis importés du Royaume-Uni. L'enquête se poursuit.
11: Le sergent Gangadin garde le silence lors de son interrogatoire. Son indicateur nie toute implication dans le trafic et affirme s'être rendu à l'aéroport pour récupérer une pièce automobile. À la Lila Uber, l'APEC soutient la plateforme et estime que la concurrence profitera directement aux consommateurs. Son président, Tadeo Tingard, sera l'invité de Focus ce matin. Le gouvernement maintient le navire Apex LSS Success à distance des côtes mauriciennes. Arvin Boulel affirme qu'aucun compromis ne sera fait sur le respect des normes sanitaires. L'affaire Kisnen, les 114 millions de roupies saisies dans des valises au centre des questions au Parlement ce mardi. Le Premier ministre sera également interrogé sur le rapport Kroll sur Mauritius. Et puis actualité à l'étranger, Donald Trump n'a pas suffi après le scandale Balogun. Les États-Unis humiliés par la Belgique et éliminés de leur mondial.
10: D'ailleurs, on va en parler dans quelques instants avec Avi. Merci à vous Rodney. L'info revient tout à l'heure à 8h pour le Grand Journal.
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10: Oui, pour ce mondial, avis ce matin, les précisions avec vous. Le mondial fait ses adieux aux États-Unis, également à Cristiano Ronaldo.
15: C'est la dernière image de Cristiano Ronaldo en Coupe du Monde Luana, un géant du football, debout mais battu. Le Portugal a cédé face à l'Espagne, 1-0 dans un derby ibérique fermé, tendu, décidé dans les dernières minutes par Mikel Merino. À 41 ans, Ronaldo voit son rêve mondial s'éteindre pour de bon. Le Portugal quitte la scène, l'Espagne poursuit sa route et une page immense de l'histoire du football se tourne. L'Espagne retrouvera en quart de finale les Belges, eux qui ont battu les Américains sur un score de 4-1. Le rêve américain s'est arrêté net. Devant leur public, les États-Unis espéraient de faire de cette Coupe du Monde une grande aventure à domicile, mais la Belgique a joué les briseurs de fête. Les Américains quittent la compétition en huitième de finale, comme le Canada et le Mexique avant eux. Trois pays hôtes, trois éliminations, l'Amérique du Nord n'a plus de représentants dans son mondial. Et ce mardi, place à une affiche qui sent la grande soirée, Argentine-Égypte à 20h. D'un côté, l'Albi Céleste, championne du monde en titre, portée par Lionel Messi. De l'autre, une Égypte ambitieuse, emmenée par Mohamed Salah, prête à écrire l'une des belles pages de son histoire. À Atlanta, il n'y aura pas de place pour l'erreur, un but pour l'écart est en jeu. Messi contre Salah, l'expérience contre l'audace, le champion contre le rêve africain. Et aussi dans l'actualité, coup dur pour l'Angleterre, Jordan Henderson s'est fracturé le poignet en célébrant la qualification avec les supporters. Après une mauvaise chute, le milieu de 36 ans doit être opéré et a été déclaré forfait pour le reste de la Coupe du Monde. Il n'avait disputé que 7 minutes depuis le début de la compétition. Voilà fin de ce journal de la Coupe du Monde. Merci de l'avoir suivi. La suite avec vous, Luana.
10: Merci beaucoup, Avi, pour toutes ces précisions ce matin. Vous revenez d'ailleurs demain à partir de 5h dans Matin Bonheur.
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10: Et nous voyons les températures. Là, aujourd'hui, on se mardi très nuageux, très pluvieux. Quelques éclaircies quand même en ce moment sur la capitale. Mais bon, semble-t-il, ça va pas durer là aujourd'hui. Il faudra sortir bien couvert, sachant surtout que nous avons des rafales de 90 km/h aux endroits exposés, alors que le vent nous vient du sud-est à une vitesse de 35 à 45 km/h, de par le fort anticyclone au sud des Mascarennes qui occasionne justement ce temps très froid et venteux sur notre région. Et même pour la maximale, elle est inférieure à la moyenne saisonnière aujourd'hui, de 17 à 20 degrés vers les hauteurs, Curepipe et les alentours, et de 22 à 25 degrés vers les régions côtières. Sortez bien couverts, on le rappelle encore une fois, et soyez prudents d'ailleurs sur les routes chaussées glissantes.
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0: c'est à la queue leu-leu ce matin, mais à la saveur bien de chez nous. Et ben oui, à nous mettre la quai de Cédric Adamson à l'instant sur le flot de Tagomago. Rappelez-vous de ce souvenir 91. Ah là là! C'est Kaoma, hein, donc Cédric Adamson, Lynn prend Flo de Kaoma pour en faire. Lili Bédianou, à nous mettre l'arqué. Voilà, Cédric Adamson, à qui d'ailleurs on fait un coucou, hein, bien évidemment. C'est pour bien vous réchauffer là ce matin. Merci de votre fidélité. 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
0: 7h40 en cette nouvelle matinée Wake Up Show, il est temps de passer à notre grand quiz de culture générale, 60 secondes chrono. Ce jackpot à hauteur de 10 000 roupies à décrocher en une minute. Nous allons accueillir nos challengers, ce sera dans quelques instants. Retour d'abord sur la question inscription du jour. Et bah oui, ce matin, fallait trouver Jürgen Klopp, tout simplement 59 ans et des dents blanches mais impec, hein. Attention, l'Allemagne vient de subir, on le rappelle, l'élimination choc en 16e de finale du mondial 2026 au tir au but face au Paraguay. Qui est-il pour dire, vous autres, qui est-il pour attendre, provoquant même la démission de Julian Nagelsmann. Et Jürgen Klopp, donc lui qui avait quitté Liverpool en 2024 en disant qu'il manquait d'énergie, santé mentale pas trop au top, et qu'il avait même déclaré le réservoir plein, il avait besoin de prendre du temps pour lui. Et qu'aujourd'hui, bah, il est prêt à relever le défi, parce que voilà, il a eu du temps pour, on va dire, refaire la tôle, remettre bien comme il se doit. Et Jürgen Klopp a confirmé être ready pour relever ce défi, pour reconstruire le football allemand en vue de l'Euro 2028. Donc c'est une affaire à suivre sur Radio One. Bravo à vous tous pour avoir trouvé enfin Jürgen Klopp là ce matin. Et là, nous accueillons nos challengers. Nous sommes du côté de Vaquois. Nous avons Jagadishan avec nous. Jagadishan, bonjour.
4: Bonjour Luana, bonjour à tous les auditeurs de Radio One.
0: Comment ça va, Jagadishan?
4: Ben, ça va très bien.
0: Oui, merci d'être avec nous là ce matin pour une nouvelle belle aventure, 60 secondes chrono. Vous revenez après presque 2 ans là ce matin, Jagadishan.
4: Ah oui, bien sûr.
0: Et on est ravis de vous retrouver. Vous faites face à Jason de Petite Rivière. Jason, bonjour.
5: Bonjour Luana.
0: Comment ça va, Jason?
5: Ça va très bien.
0: Oui, merci d'être avec nous aussi, Jason. Oui, vous étiez au rendez-vous début 2026 en janvier et voilà, on remet ça là ce matin.
5: Ah, oui.
0: Très bien. Et on est ravis aussi de vous retrouver, Jason. Messieurs, je vous explique le principe. Vous aurez chacun 30 secondes pour répondre à nos 5 questions culture générale. C'est celui avec le plus de points, le meilleur score, comme chaque matin, qui passera en finale pour les 10 000 roupies. Ça va aller très vite. Jagadishan et Jason, vous n'hésitez pas, vous dites passe si vous bloquez sur une question.
5: Oui.
0: Oui, okay. D'accord. Vous avez une proposition également, vous laissez sortir, on ne sait jamais, c'est peut-être la bonne réponse. Alors, je vais peut-être, si je ne me trompe, me tourner vers Jagadishan.
5: Oui.
0: Est-ce que vous avez une radio qui joue en ce moment?
4: C'est assez loin de moi, mais ça joue actuellement.
0: D'accord.
4: Je peux changer de place.
0: Vous pouvez, oui, s'il vous plaît, comme ça, vous ne serez pas trop concentré sur ce qu'on peut entendre à la radio, parce que nous avons quelques secondes de décalage, d'accord?
4: Ok, là c'est bon.
0: Génial. Je me tourne vers la régie. Est-ce que c'est mieux, régie? Oui, on me dit que c'est mieux. Très bien.
4: Okay.
0: Jagadishan et Jason, messieurs, bonne chance.
5: Merci.
0: Alors, Jason, on se dit à tout de suite. Jagadishan qui va démarrer. J-A-G. Et Jason, c'est J-A-S. On est d'accord?
4: Ok, c'est bon.
0: Très bien. Jagadishan, est-ce que vous êtes prêt?
4: Je suis prêt.
0: Le chrono à la fin de la première question, Jagadishan. Dites-moi ce matin, quelle célébrité a été quand même brièvement une chanteuse à succès dans les années 80, une princesse qui a sorti le tube par exemple, Ouragan.
4: C'est Caroline de Monaco.
0: Comment?
4: Ou Stéphanie, Stéphanie.
0: Oui, voilà. Quel est le terme français pour software?
4: Passe.
0: Stockholm est la capitale de quel pays?
4: Stockholm, c'est Suède.
0: Oui, un jeu de domino classique est composé de combien de pièces?
4: De 24.
0: Non! Quel regroupement d'artistes et personnalités chante au profit des Restos du Cœur?
4: Les Enfoirés.
0: Oui! Bonne réponse! Un jeu de domino, combien de pièces?
4: 36, je ne sais plus.
0: Aïe, aïe, aïe. Aïe, aïe, aïe. Et pourtant, nous étions pas loin de 24. Mais précisément, la bonne réponse, c'est 28.
4: Ah oui, oui, oui, oui. C'est le temps qui a fait des fous.
0: Bien sûr, c'est le stress aussi. Bah oui, je vous comprends. Mais bravo, hein, vous nous faites 3 points là ce matin, Jagadishan. Même avec un petit coup de stress. Vous restez avec nous, d'accord?
4: Ok.
0: Jason.
5: Yes.
0: Caraille un peu chaud, mais il y a de quoi faire.
5: Oui, oui.
0: Ok. Très bien. Jason, le chrono reprend à la fin de la première question. Concentration, Jason. Ready?
5: Ready.
0: Jason, dites-moi quel dispositif plat posé sur le toit est destiné à récupérer l'énergie du rayonnement solaire?
5: Panneau solaire.
0: Bien sûr. Dans quel océan se trouve le triangle des Bermudes?
5: Atlantique.
0: Oui. Quel artiste a peint une série de tableaux représentant par exemple des tournesols?
5: Van Gogh.
0: Oui. Quel nom d'élément chimique est associé à Ga?
5: Passe.
0: Katmandou est la capitale de quel pays?
5: Passe.
0: Aïe, aïe, aïe. G-A.
5: Non, j'ai pas. Passe.
0: C'était le gallium, précisément, l'élément chimique associé à G-A. Katmandou est la capitale de quel pays? Ouais, quelquefois, les réponses ne viennent pas, hein, on vous comprend. Bien sûr, bah c'est... Non, vous trouvez pas?
5: Non, non, j'ai pas.
0: Ce matin, pour cette question, capitale est la capitale... Pardon, Katmandou est la capitale du Népal, précisément. Donc, Katmandou est la capitale politique et culturelle du Népal ce matin. Bon, 3 partout.
5: Extra time.
0: Exact, extra time, oui. Tie break, non, allez. Jagadishan. Alors, Jagadishan.
4: Oui.
0: Oui, maintenant on vous entend bien. Ouf, faudra disputer un tie-break là, Jagadishan.
4: On y va.
0: 1 partout, balle au centre.
4: Ouais. On recommence.
0: On recommence, et ben oui. Là, ce sera une seule et même question pour vous départager. Jagadishan, okay. On va se concentrer, bien sûr. Je découvre à l'instant la question sur l'écran. Ah, c'est facile, il y a de quoi faire ce matin. Jagadishan et Jason, donc je vais vous poser la question tie-break. Vous attendez la fin de la question. Ok.
5: Oui.
0: Puis nous allons activer les 5 secondes. Votre mission pendant ces 5 secondes, c'est de nous donner votre prénom d'abord et votre réponse collée.
4: C'est bon.
5: C'est bon.
0: Vous avez la bonne réponse, mais pas votre prénom, vous serez quand même disqualifié.
4: Ok. <ça.
0: rire> Ouais, sinon, nous tient coton. Sinon, Panel tient coton rouge. Je connais. Okay, voilà. Jagadishan et Jason, messieurs, bonne chance ce matin pour l'épreuve du tie-break.
4: Merci.
0: Nous parlons cinéma. Dites-moi qui est ce personnage. Un champion de ping-pong, roi de la crevette. C'est l'acteur Tom Hanks qui incarne ce personnage culte dans ce film de Robert Zemeckis en 1994.
5: Jason Forrest Gump.
0: Jason, mais alors là, buuuuuuuuuuuuuuuuuuuuuuuuuuuuuuuuuuuuuuuuuuuuuuuuuuuuuuuuuuuuuuuuuuuuuuuuuuuuuuuuuuuuuuuuuuuuuuuuuuuuuuuuuuuuuuuuuuuuuuuuuuuuuuuuuuuuuuuuuuuuuuuuuuuuuuuuuuuuuuuuuuuuuuuuuuuuuuuuuuuuuuuuuuuuuuuuuuuuuuuuuuuuuuuuuuuuuuuuuuuuuuuuuuuuuuuuuuuuuuuuuuuuuuuuuuuuuuuuuuuuuuuuuuuuuuuuuuuuuuuuuuuuuuuuuuuuuuuuuuuuuuuuuuuuuuuuuuuuuuuuuuuuuuuuuuuuuuuuuuuuuuuuuuuuuuuuuuuuuuuuuuuuuuuuuuuuuuuuuuuuuuuu Ah, il était au taquet, ce matin.
5: Il est fort.
0: Jason, bravo Jason, je vous garde pour la finale. Jagadishan, permettez-moi, n'attendez pas deux ans pour revenir, d'accord?
4: Non, je vais Je suis maintenant à la retraite, je peux participer.
0: Ah, ben très bien. Écoutez, ben, joyeuse retraite à vous, Jagadishan. Et ben, on se donne rendez-vous très bientôt dans quelques jours. Ça marche ?
4: Sûrement.
0: Génial,
4: sûrement.
0: Très bien. Bonne journée à vous, Jagadishan.
4: À vous aussi.
0: Merci. C'est gentil, thank you so much. Et à bientôt. Bye bye. Bye, bye. Jason ?
5: Yes.
0: Ouais. Ouf, si on peut dégainer aussi rapidement que ça pour la finale, moi je vous dis oui. Hein.
5: Alors, on va essayer.
0: Oui, vous avez toutes vos chances. Encore une fois, on rappelle pour cette grande finale ce matin, un thème culture générale, bien sûr, s'est imposé. Puis après, vous avez le choix entre Coupe du Monde 2026 ou alors cinéma. Je vous laisse le temps de la réflexion. Il est 7h49. On se retrouve après la courte pause pub. Jason, ce matin de Petite Rivière, il pourra faire péter l'oseille et on y croit. Et on se retrouve dans quelques instants.
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3: 7h54, ça y est, on est parti pour la grande finale et on est ready, c'est tout feu tout flamme. Hein. Jason ?
4: Oui, voilà.
3: La voici, il est là, Jason. Pareil, vous gagnez ça, 10 000 roupies là aujourd'hui, ok ?
4: L'essayer.
3: Il faut, et vous avez toutes vos chances encore une fois, Jason, je le rappelle, ce matin, 60 secondes chrono. Jason, les trois thèmes, culture générale. Pour démarrer, quel est votre choix entre Coupe du Monde 2026 et cinéma ce matin ?
4: Coupe du Monde.
3: Bien sûr, 2026, hein, je le rappelle, ok ?
4: D'accord.
3: Un sans faute sur Culture G pour accéder à Coupe du Monde 2026. 10 questions, 10 bonnes réponses et les 10 000 roupies. Jason, dites-moi, est-ce que vous jouez seul ?
4: Seul.
3: Comme les pires.
4: Il y a ma belle-maman qui est en voiture avec moi, elle fait silence.
3: Bah écoutez, bonjour à belle-maman. Hein, Elle s'appelle comment votre belle-maman ?
4: Monette.
3: Bonjour Monette.
5: Bonjour, Joana.
3: On ne sait jamais hein, si Monette a une réponse. Pourquoi pas
4: ouais.
3: En tout cas, merci de prendre le temps de jouer avec nous ce matin. Vous me rassurez, Jason, vous êtes garé.
4: Garé, oui.
3: Très bien. Jason, on se concentre. Culture générale. Le chrono à la fin de la première question. Jason. Cinéma. Nous restons en 1994. Dans quel blockbuster retrouve-t-on, attention, Keanu Reeves et Sandra Bullock dans les rôles respectifs de Jack Traven et Annie Porter ?
4: Passe.
3: Quel sport pratique un pugiliste ?
4: Ping-pong.
3: Non, qui a écrit le célèbre roman Paul et Virginie ?
4: Passe.
3: Quel nom porte le petit du sanglier ?
4: Je passe.
3: À quel chanteur américain doit-on les tubes Purple Rain et Kiss ?
4: Prince.
3: Oui, dans le film Keanu Reeves et Sandra Bullock.
4: Non, je passe.
3: Le sport que pratique un pugiliste.
4: Boxe.
3: Oui. Fouf. On peut accepter le boxe. Hein. La boxe, pardon, le sport, bien sûr, boxe.
4: Oh, c'est, bon.
3: C'est sur le gong. Oh yo, ou fais-nous un petit coup de chaud là, Jason. 2 points ce matin. Je reviens sur les autres questions. Keanu Reeves et Sandra Bullock dans les rôles respectifs de Jack Traven et Annie Porter. C'est dans le film Speed, soit le premier volet.
4: Ok.
3: Vous vous rappelez du film ?
4: Non, j'ai pas vu ces films.
3: Mais non. Ah là là, Jason, je vous le conseille vivement. Hein. Donc, c'est l'histoire du bus dans lequel il y a une bombe sous le fameux bus. Et là, il faut garder les pieds sur le champignon, sur l'accélérateur. Au cas contraire, ouais, voilà, boum. Là. Je vous laisse découvrir la suite. Mais c'est un très très beau tandem, Keanu Reeves et Sandra Bullock dans ce film Speed sorti en 94. Et qui a écrit le célèbre roman Paul et Virginie, c'est Bernardin de Saint-Pierre.
4: Ok.
3: Et quel nom porte le petit du sanglier, le marcassin, le piglet, ouais, si vous le préférez. Bien, donc, ouais, mais vous avez deux points ce matin. Et oui, on comprend avec le stress des 30 secondes. Jason de Petite Rivière, bravo.
4: Merci,
3: 60 secondes de chrono. Et j'ai le plaisir de vous offrir ce matin le voucher shopping d'une valeur de 500 roupies grâce à notre partenaire Super U. Et c'est pour vous ce matin, Jason.
4: Merci, Lola.
3: Ah bah écoutez, merci à vous. Je vous laisse reprendre la route. Monette, bonne journée, Monette.
5: Oui.
3: Oui. Ben voilà, je vous embrasse très très fort. Et Jason, on se retrouve bientôt, d'accord ?
4: Bientôt.
3: Génial, pour une belle aventure encore une fois, 60 secondes de chrono et bonne journée, bonne route. Un clin d'œil aussi à Jagadishan qui était avec nous du côté de Vakwa et donc lors du duel. On remet tout ça demain sans faute, 60 secondes de chrono avec notre partenaire Super U. Les 10 000 roupies en jeu, le super jackpot également et le voucher shopping de 500 roupies chez Super U. On se dit à tout de suite.
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3: 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J'attends aussi hein, vos pronostics pour le match de ce soir, Argentine-Égypte. C'est peut-être l'une des dernières fois qu'on va voir s'affronter Lionel Messi et Mohamed Salah. On en reparle dans 35 minutes sur Radio 1.
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3: Merci d'écouter Radio 1 en ce mardi. Très belle matinée, il est 8h. C'est parti pour cette nouvelle édition Info avec vous, Renée Pierre-Louis. Pour les titres ce matin, nous parlons pommes de terre. Voilà une filière fragilisée malgré des prix stables sur les marchés, Rodney.
10: Des planteurs dénoncent des pertes importantes après la destruction de leur récolte et jugent les compensations insuffisantes. Réutilisation des eaux usées pour l'agriculture, une solution envisagée face à la crise de l'eau. Alors que Maurice explore cette option avec l'expertise du Maroc, les planteurs restent partagés entre nécessité et inquiétude. L'affaire des 62,5 kilos de cannabis, le sergent Gungadin garde le silence lors de son interrogatoire. Son indicateur nie toute implication dans le trafic. L'affaire Quisnel au cœur des débats au Parlement aujourd'hui. Le Premier ministre sera aussi questionné sur l'enquête liée à cette saisie, ainsi que sur le rapport Kroll concernant Air Mauritius. Et actualité à l'étranger, le Brésil redoute une possible intervention militaire américaine sur son territoire. Autant pour l'essentiel de ce 8h. Merci et bienvenue dans ce journal. Le secteur de la pomme de terre traverse une période particulièrement difficile. Une soixantaine de planteurs ont perdu l'intégralité de leur récolte à la suite du phénomène de soft rot. Si cette crise ne s'est pas encore traduite par une hausse des prix sur les étals, elle met en lumière les profondes difficultés auxquelles est confrontée la filière. Plusieurs marchands dénoncent des ventes à perte, le manque de produits de qualité et des contraintes qu'ils jugent de plus en plus lourde. Il réclame un soutien accru afin d'assurer la survie du secteur. En compte rendu signé Vince Bryan.
11: Au marché central, Vikash déplore la qualité des pommes de terre commercialisées par l'Agricultural Marketing Board ainsi que le prix de 25 roupies fixé pour la vente qu'il estime insuffisant pour couvrir les coûts de production. Pour l'agriculteur Bharat Jitan, la compensation de 85 000 roupies accordée aux planteurs est loin de couvrir les pertes subies après la destruction des récoltes qu'il attribue à des semences de mauvaise qualité.
12: Mais nous avons quitté 125 000 pans en pans. Mais par exemple, si on vend 5 en pans, on dit qu'il y a un million. Mais au bout de moins, 85 000 pans en pans, qui veut de moi. Mais il est foutu, on veut là aucun planteur, pas fini d'accord avec ça. Donc toujours, on dit à continuer de discuter jusqu'à tout le monde, on trouve une meilleure solution.
11: De son côté, Navin Diapal Singh, General Manager de l'Agricultural Marketing Board, assure que toutes les mesures possibles ont été mises en œuvre pour accompagner les planteurs.
13: Il y a aussi une autre coproduction, irrigation, fertilisant, main-d'œuvre. C'est ça que je vais demander. Le ministre, il a annoncé 85 000 arbres. J'espérais que ça pourrait bien accueillir pour mes planteurs. Mais le gouvernement a trouvé des guettés cassés, rangés, comment capable d'encadrer tout le monde par les personnes des hauts lagos. Mais aussi, il ne fallait pas nous être accusés qu'il n'a pas pu faire rien.
11: Au-delà d'une mauvaise saison, c'est toute la filière qui est mise à l'épreuve, sans réponse durable pour sécuriser la production et préserver les revenus des planteurs. Les conséquences pourraient, à terme, se retrouver dans l'assiette des consommateurs.
10: Face à une crise de l'eau qui s'intensifie, le gouvernement se tourne vers l'expertise du Maroc. Un accord de coopération approuvé par le Conseil des ministres vendredi dernier prévoit notamment le dessalement de l'eau de mer, ainsi que le traitement et la réutilisation des eaux usées afin de mieux gérer les ressources hydriques et faire face au changement climatique. Déjà utilisée dans plusieurs pays pour l'irrigation, cette solution pourrait-elle convaincre les planteurs mauriciens de préserver leur récolte et la sécurité alimentaire? Pour l'environnementaliste Sunil Dwarkasing, les réticences restent nombreuses. On l'écoute au micro de Shri Yassonassi.
14: Ici, nous avons un mindset que ça délo là n'est pas même bon pour l'agriculture. Man planter penser qui parce qu'il est sorti dans wastewater, c'est pas une de l'eau qui correct, mais c'est une de l'eau qui finit par se dans les traitements. Ça délo là, il est recyclé 90 à 92% livine à de l'eau qui pro. Man planter peine à n'en pour soucier parce que c'est une de l'eau qui finit traitée, qui ne passe pas man process chimique, qui vient pure d'une valeur de 90 à 92%. Parce qu'il nous fait tertiary treatment à l'île Maurice.
10: De son côté, Kripalu Sengun, secrétaire de l'association des petits planteurs, affirme que le recours aux eaux recyclées n'est pas rejeté par les planteurs. Il rappelle toutefois qu'une telle initiative avait déjà été lancée à Saint-Martin sans parvenir à convaincre les agriculteurs. Écoutez.
15: Ça délocalise, qu'il recycle, il remet ça à l'irrigation à travers goutte à goutte. Ça final boost ban tuyau qui donne ban goutte à goutte dans le caveau et finalement zone pierdi, tout ban investissement zone mise à tirer les étés. Ban l'autorité vis-à-vis expliquer exactement qu'ils ont fait faire, comment délo la recycler. Ben, les autres pays font ça. Maurice, nous ne sais, nous ne fais, bien fait explication, bien fait avant l'éducation au niveau planté et consommateur.
10: Le gouvernement maintient une ligne de fermeté dans le dossier du navire Apex LSS Success. Ce cargo transporte des bovins embarqués au Mozambique. Le ministre de l'Agro-Industrie insiste qu'aucun compromis ne sera toléré en matière de sécurité sanitaire. Il rappelle que la responsabilité incombe aux importateurs qui doivent veiller au respect des exigences des autorités mauriciennes. Arvin Boulel souligne également que le Mozambique ne figure pas parmi les pays autorisés à exporter du bétail vivant vers Maurice. Initialement destiné à la Guinée, le navire a ensuite été redirigé vers Maurice face aux risques sanitaires et phytosanitaires que représente cette cargaison. Les autorités ont demandé au navire de rester à 300 km des côtes. Arvin Boulel répondait aux questions de la presse hier à Moka. Écoutez.
16: Maintenant, je viens d'être au pays, qui dit, le point haute, Valves, et dans le Mozambique, il parle où la liste de 20 pays, qui répond à ma norme, ce qu'il appelle World Animal Health Organization. Et il est supposé sortir là à Conakry. Maintenant, il dit, à cause d'un problème papérasse, il n'est pas fin capable à décider son politique. Il a une responsabilité, on peut monitorer la situation, et risque capable, maladie capable, famille. Tout ça, la pégété, l'estoupé travail en cours, peine à très fort XYZ. Il y a deux pays que nous avons importés, nous avons mis devant, ça va nous établir.
10: Le volet de l'enquête sur les renseignements sensibles refilés par le sergent Jayesh Gangadin à son indicateur Satya Mitra Nangajadar dans l'affaire des 62,5 kilos de Grandia importés du Royaume-Uni se poursuit. L'interrogatoire de trois collègues de ce Field Intelligence Officer de la Crime Intelligence Unit du port s'est achevé sans qu'il n'ait été appréhendé. Écoutez ces détails avec Vel Mounia.
17: L'Anti-Drug and Smuggling Unit du Nord a procédé au troisième interrogatoire du sergent Jai Jengadine hier. Assisté de deux avocats, ce field intelligence officer de la Crime Intelligence Unit du port a exercé son droit au silence. L'habitant de Barlow a été arrêté mercredi dernier. Il est soupçonné d'avoir fourni les renseignements confidentiels le 4 juin dernier à Satya Mitra Anand Gajador, l'un de ses informateurs sur l'enquête ouverte relativement aux 62,5 kg de Gandia importés du Royaume-Uni. Ce matin-là, Domadeo Chotori et Romharshan Badarat, deux habitants du Sud, avaient été interceptés avec ce stock évalué à 94,5 millions de roupies à l'aéroport de Plaisance. Mandish Kaulesor, présenté comme le cerveau de ce réseau, a été appréhendé alors qu'il avait déjà quitté les lieux. Satya Mitra Anand Gajador, un habitant de Petit Rafre, était venu le rencontrer sur place. Lors de son interrogatoire, il a déclaré avoir contacté le sergent Ganganin après avoir passé un appel à son ami, lequel lui a intimé de quitter l'aéroport sur le champ. Soupçonné d'être l'un des bénéficiaires d'une partie de la drogue, Satya Mitra Anand Gajador nie être un trafiquant de drogue. Il affirme être venu à l'aéroport pour récupérer un turbo pour sa Land Rover dont il avait passé la commande auprès de Mandish Kaulesor.
18: Et tout à fait autre chose maintenant. Le Premier ministre Navin Ramgoolam affronte aujourd'hui une salve de questions brûlantes à l'Assemblée nationale. Les dossiers sensibles à l'agenda sont la commission sur la réforme des pensions, les 114 millions de roupies saisis dans des valises censées appartenir à l'ex-premier ministre Pravin Jugnauth, ou encore l'enquête sur la mort de l'activiste MSM Subramanian Kisnen. Il sera aussi question de la subvention aérienne pour les Rodriguez. Ashley Victor.
19: Pendant le Prime Minister's Question Time, Adrien Duval voudra savoir si la commission des pensions risque d'être dissoute. Roshan Joman interrogera Navin Ramgoolam sur l'avancée de l'enquête concernant les 114 millions de roupies saisies à Terre Rouge dans lequel l'ancien Premier ministre Pravin Jugnauth est suspecté. Il demandera aussi si le rapport Kroll sur Air Mauritius sera rendu public. Le député Chetan Babulal s'intéressera quant à lui à l'enquête sur la mort de Subramanian Kisnen, incluant les frais des experts étrangers sollicités. Enfin, le député Jacques-Édouard de Rodrigue abordera le sort de la subvention sur les billets d'avion pour les Rodriguez, suspendue depuis plusieurs mois. Dans l'après-midi, les débats sur le Domestic Violence Bill reprendront. Le texte prévoit un système judiciaire plus efficace pour les victimes, le partage d'informations entre acteurs clés, des programmes de réhabilitation pour les auteurs de violences et des sanctions plus sévères pour non-respect des ordres de protection.
3: Radio 1, il est 8h10. Nous marquons une courte pause pub et nous irons vers la Grande Île. Après ceci, à tout de suite.
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1: 2025 et le 4 juillet 2026, 3666 tests ont été réalisés, ce qui a permis de confirmer 2636 infections à la Mpox, soit un taux de positivité de 72%. Les autorités font également état de 1809 guérisons pour renforcer la lutte contre l'épidémie. Madagascar a reçu un deuxième lot d'environ 30 000 doses du vaccin Imvanex afin d'élargir la campagne de vaccination. Et puis le Brésil s'inquiète d'un risque de recours à la force militaire des États-Unis sur son territoire après que Washington a classé deux groupes criminels du pays comme organisation terroriste selon une lettre au Parlement. Le président brésilien de gauche, Luiz Inácio Lula da Silva, s'était opposé à cette qualification qui, selon les États-Unis, autorise tout type d'intervention américaine contre les chefs de ces groupes partout dans le monde. En mai, le gouvernement américain a fait valoir que ces groupes disposaient de réseaux illicites qui s'étendent bien au-delà des frontières du Brésil. Ces organisations mènent notamment des opérations de narcotrafic et disposent d'autres sources de revenus illégales dans les quartiers populaires brésiliens. L'opposition brésilienne de droite a salué de son côté la décision de Washington, accusant le gouvernement de laxisme à l'approche de l'élection présidentielle qui doit se tenir en octobre. Voilà, nous sommes arrivés à la fin de cette édition de 8 heures. Merci de l'avoir suivi. La suite du Wake Up Show, à vous Loana.
2: Merci Rodney. Pierre-Louis, on vous retrouve tout à l'heure à 8h30 pour l'infotitre.
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2: 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Radio 1, il est 8h14. Les chauffeurs de taxi considèrent que la plateforme Uber fera une concurrence déloyale. Et Focus ce matin donne la parole à Satadeo Tanger, président de l'APEC. Il répond ce matin à vos questions. Valmounia, bonjour.
4: Bonjour Loana. Bonjour, Satadeo Tanger.
5: Bonjour.
4: Il y a une association, Ban Chauffeur Taxi du Nord, qui n'est pas d'accord avec la mise en opération d'Uber. Ou, en tant que défenseur, Ban Consommateur, est-ce qu'Uber n'est pas pour l'avantage des consommateurs mauriciens?
5: Nous faisons ça ici là avec un recul. Dans tout pays du monde, l'État, dans l'intérêt population, dans l'intérêt croissance économique, ou les qui aient une diversification de moyens de connectivité. Si dans un pays, paie la connectivité, veut dire population là souffert beaucoup. Alors, pour qu'il y ait la connectivité, pour faciliter l'accès aux populations, pour sortir un bout pour y aller l'autre coin d'un pays, besoin de mettre des moyens. Ou il y a transport public, ou il y a transport dans le monde qui est privé, on a contrat, comme ça même aujourd'hui, dans tout pays du monde, ce service taxi peut commencer à diversifier pour être à la portée de la population. Et aussi, compétition lui amène ce qu'il appelle moins cher. Alors, c'est dans cette optique-là qu'il m'a accueilli dans l'intérêt population, dans l'intérêt collectivité et dans l'intérêt compétition, l'avenir de Uber.
4: Ça, l'association-là peut déplorer qu'il peut pratiquer par Uber pour 50% de moins qu'il pourrait, ce qu'ils ont d'autres pratiquer. Est-ce qu'ils ramènent taximètre?
5: C'est ça. Nous, dans une société, côté ENA, ce qu'ils ont appelé libéralisation. Ils croient dans compétition. Alors, si compétition peut amener prix bas, c'est dans l'intérêt population, c'est dans l'intérêt pays. Alors, nous accueillir tout moyen qui est capable d'aider la population dans une situation qui est capable d'être compétitif. Et si cash flow consommateur permet de prendre un moyen de mobilité d'après son budget, mais pourquoi pas?
4: Est-ce qu'une compagnie taxi, par exemple, nous

0: normal, comment dire, cut cost.
1: Ou appeler n'importe quoi que ce soit. S'il y en a un moyen additionnel qui coûte consommateur moins, nous accueillons. Ou capable d'appeler de n'importe quel nom. L'issue, c'est que compétition, besoin exister et moyen de transport permettent que besoin ait la connectivité et aisément, facilement et qui d'après post-consommateur.
0: Satya de Otengo, merci beaucoup.
1: Merci vous-même, bye.
2: Merci messieurs et très bonne journée. L'édito en ce mardi, le rendez-vous tout à l'heure avec Ashley Victor. Le gouvernement est arrivé au pouvoir avec la promesse d'incarner un changement profond dans la manière de gouverner, mais à mi-parcours, le décalage entre les attentes et les résultats nourrit de plus en plus d'interrogations dans l'opinion publique. Ashley titre ce matin, un changement au compte-gouttes. Rendez-vous tout à l'heure après 8h30.
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2: Pluie, des nuages, beaucoup de vent, oui, des rafales même de 90 km/h aujourd'hui, alors que le vent nous vient du sud-est à une vitesse de 35 à 45 km/h. Et je rappelle qu'un fort anticyclone au sud des Mascareignes, c'est ça qui occasionne ce temps venteux et froid. Donc, faudra composer avec ces périodes nuageuses partout à travers l'île aujourd'hui. D'ailleurs, une chaussée glissante aussi, vigilance et prudence sur les routes. Ces pluies fines prononcées à l'est, au sud et vers le centre de l'île et de temps à autre également sur la capitale. Sortez l'artillerie lourde, et bah oui, il fait froid aujourd'hui, alors que la mer reste très forte là des récifs, des houles de 4 mètres attendues venant du sud-ouest. Donc il est déconseillé aux pêcheurs, aux plaisanciers ou en public au général de sortir en mer aujourd'hui. Donc une marée haute vers 18h10, marée basse à midi, un coucher de soleil, du moins pour ce qu'on aura, est attendu à 17h43. Très bonne journée avec Radio 1.
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2: Il est 8h19. Nous rappelons ce temps aujourd'hui changeant, donc nuageux et pluvieux. Une chaussée glissante et le plaisir d'accueillir ce matin au téléphone le sergent Eric Hardy. Sergent, bonjour.
10: Bonjour Loana, bonjour à toute l'équipe de Radio One. Donc j'en ai parlé un peu plus tôt avec la pluie qu'on a eue dans la soirée. Ce matin, nous avons une chaussée très glissante. Et à noter que sur le pont de Bagatelle, comme j'en ai parlé un peu plus tôt, sur la courbe, juste avant l'entrée de Moto City, il y a un déversement de carburant ou d'huile qui s'est mélangé à de l'eau de pluie. Actuellement, à cet endroit spécifique, la chaussée est plus que glissante et il faut absolument ralentir lorsque vous arrivez à ce point. Nous avons également un autobus qui est tombé en panne et qui est toujours là-bas à la hauteur de la Victoria Urban Terminal, direction nord sur l'aile de gauche. Et le trafic automatiquement passe au ralenti à ce point. Avec le facteur temps, tout est devenu un peu compliqué là ce matin. Donc patience et tout ira bien. Je vous retrouve tout à l'heure pour la suite.
2: Merci beaucoup, sergent Eric Hardy, pour toutes ces précisions. Ce matin, et ben oui, avec une chaussée glissante, la vigilance et la prudence restent de mise aujourd'hui. Merci d'être avec nous ce matin et merci à vous aussi, amis patrouilleurs, et ben oui, pour nous signaler que voilà, il y a des ralentissements partout à travers l'île. N'oubliez pas de garder vos distances de sécurité. Très bon mardi, bonne route. On vous accompagne, on est ensemble avec vous en voiture ce matin.
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9: 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Allez, venez, il est 8h24 et la Woosteam qui vous souhaite un excellent mardi. Oui, on a droit à quelques belles petites couleurs là en ce moment sur la capitale, alternant ce gris, bien sûr, où que vous soyez. 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
1: Merci d'écouter Radio One, il est 8h30. C'est parti pour l'infotitre avec vous, Renée Pierre, lui, pomme de terre. Voilà une filière fragilisée malgré des prix stables sur les marchés.
2: Et des planteurs qui dénoncent des pertes importantes après la destruction de leur récolte. Ils jugent les compensations insuffisantes. Réutilisation des eaux usées pour l'agriculture, une solution envisagée face à la crise de l'eau. Alors que Maurice explore cette option avec l'expertise du Maroc, les planteurs restent partagés entre nécessité et inquiétude. À l'affaire des 62,5 kilos de cannabis, le sergent Gangadine garde le silence lors de son interrogatoire. Son indicateur nie toute implication dans le trafic. L'affaire Kisnan au cœur des débats au Parlement aujourd'hui. Le Premier ministre sera aussi questionné sur le rapport Kroll concernant Mauritius. Et puis pour l'actualité à l'étranger, le Brésil redoute une possible intervention militaire américaine sur son territoire.
1: Merci René Perlui. On vous retrouve après 8h40 pour la page économie et le taux de change.
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1: En ce mardi, votre édito ce matin, Ashley Victor, vous titrez un changement au compte-gouttes. Bonjour Ashley.
6: Bonjour Lona, bonjour à toutes et à tous. Le gouvernement avait promis une rupture nette avec les pratiques du passé et une nouvelle manière de gouverner. Mais à mi-parcours, l'écart entre les attentes et la réalité alimente de plus en plus les doutes dans l'opinion publique. Dans ce contexte, un épisode récent a retenu l'attention. Lors d'une rencontre avec des étudiants le week-end dernier, le Junior Minister aux Finances ne semblait pas avoir toutes les connaissances requises pour expliquer le budget en détail. Des réponses qui ont laissé de nombreux étudiants sur leur faim, comme ce fut le cas avec la plupart des journalistes auparavant. Il s'en est dégagé l'impression d'une maîtrise insuffisante d'un dossier portant central. Or, un ministère des Finances ne peut fonctionner uniquement grâce à l'expertise de ses conseillers et de ses hauts fonctionnaires. Le responsable politique doit, lui aussi, maîtriser ses dossiers et être capable de les expliquer, comme Fabrice David à la pêche, Kogan Parapen à la sécurité sociale, Rajendar Singhen aux affaires étrangères et Sidney Pierre au tourisme. Être avocat, médecin ou tout autre professionnel d'ailleurs ne garantit pas à lui seul l'aptitude à diriger la machinerie de l'État. Lorsqu'il est question de compétences, certains pays comme l'Allemagne ou Singapour n'hésitent pas à confier des ministères à des technocrates ou des personnalités reconnues pour leur expertise. Maurice ne manque pourtant pas d'économistes, de fiscalistes, ni de hauts cadres capables d'assumer de telles responsabilités. C'est aussi pourquoi une réforme électorale et une réflexion sur les critères de nomination demeurent essentielles, contrairement à ce qu'affirmait il y a quelques mois le député Roshan Joman. Un remaniement ne peut donc pas se résumer à quelques changements de visage. Il doit répondre à une exigence de compétences, d'efficacité et d'exemplarité. Car un mandat aussi large n'a pas été confié pour préserver des équilibres politiques, communautaristes ou même castéistes, mais pour produire des résultats concrets sans attendre les derniers mois du mandat.
1: Et si on comprend bien, Ashley, donc vous pensez que la population a déjà rendu son verdict ?
6: Eh bien, le jugement, lui, s'installe progressivement dans les conversations, dans les critiques, dans cette patience qui se transforme peu à peu en lassitude. Les citoyens n'exigent pas la perfection, ils demandent simplement que des promesses soient suivies des faits. Les grands dossiers continuent d'inquiéter, la réforme des pensions, les chagos, les réformes institutionnelles et constitutionnelles. Et à chaque fois, la même impression revient, celle d'un pouvoir qui peine à comprendre les attentes de la population autant qu'à répondre à ses priorités. En démocratie, il faut distinguer le jugement de la sentence. Le premier s'exprime chaque jour dans l'opinion publique, la seconde appartient aux urnes. Un gouvernement peut conserver une majorité parlementaire à Maurice, mais il ne conserve jamais indéfiniment le capital politique que les électeurs lui ont confié. Lorsque la déception s'installe, il ne fait pas toujours de bruit. Elle attend, puis elle tranche. Et si rien ne change d'ici là, l'avertissement lancé en début d'année par Richard Juman pourrait bien devenir une réalité dans 3 ans. Parce que la supercherie des promesses électorales ne marchera plus. Voilà, c'est tout pour moi pour aujourd'hui et très bonne journée à tous.
1: Merci beaucoup Ashley Victor et bonne journée. L'info revient tout à l'heure à 9h. Ce sera le flash avec Rodney Perlui.
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1: 8h35 et nous voyons les températures. Là aujourd'hui, on se mardi, ben voilà, le soleil s'installe enfin sur la capitale, même si on sait que ça va pas durer, hein, mais ça fait toujours du bien avec ce temps très changeant causé par un fort anticyclone au sud des Mascarennes qui occasionne aussi un temps venteux et froid, des rafales de 90 km/h aux endroits exposés, alors que la maximale aujourd'hui, elle est inférieure à la moyenne saisonnière, entre 17 et 20 degrés vers les hauteurs, cœur pipé les alentours, donc brrr, froid même, des 22 à 25 degrés vers les régions côtières. Là aujourd'hui, avec ce temps nuageux et pluvieux, vigilance sur les routes, chaussées glissantes et merci d'être avec nous ce matin.
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1: Allez, merci de rester branchés. Ready One, les dernières 24 minutes de votre Wake Up Show. So happy Soup Doop Tuesday à vous tous. Là, nous parlons ballon rond et surtout Coupe du Monde. Alerte, alors là, au très, mais très très lourd, permettez-moi, ce soir sur les écrans. Et donc à 23h, place au quart de finale, bien sûr, de la Coupe du Monde avec cette affiche, mais totalement inédite hein, et surtout explosive. L'Argentine face à l'Égypte. Et ben oui, d'un côté, les champions du monde en titre menés par un Lionel Messi, mais affamé hein, de victoires. Et de l'autre, les pharaons de Mohamed Salah, prêts à tout bien sûr pour signer le plus grand exploit de leur histoire. Donc un ticket pour le dernier carré en jeu. Vous êtes nombreux à donner l'Argentine winner de cette rencontre ce soir. Il y a quelques happy few's quand même qui voient que l'Égypte va pouvoir s'en sortir, mais la majorité donne Argentine winner et par rapport à cette rencontre. Donc c'est le rendez-vous foot là ce soir, duel magique hein, permettez-moi, entre l'Amérique du Sud et l'Afrique, Argentine et Égypte. Et puis bah c'est ouf dans l'histoire même, Lionel Messi face à Mohamed Salah. Oh, ça va être quelque chose. Moi je demande, est-ce que l'Albicéleste va tenir son rang ou alors est-ce que l'Égypte va poursuivre même son rêve? Réponse en tout cas à partir de 23h, c'est un match à regarder absolument et moi je dis ça va être grandiose là ce soir. Et ben oui, pour cette rencontre qu'on a hâte de suivre et bien évidemment. Donc, actualité à suivre. Oui, sorry, The One. Argentine, Égypte.
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0: c'est pour la partie Bolly Hit, bien sûr, extrait du film Cocktail. Deuxième volet, c'est une comédie hein, qui a connu d'ailleurs un excellent démarrage au box-office. Et en parlant de Cocktail, bien sûr, nous avons que le meilleur avec nos différents partenaires Super U. Je tiens à ramener cette rectification. Il y a Messi qui nous a appelé. Merci Messi, hein. Ouais, Messi veut dire hola. Hola, señorita. Donc la rencontre de ce soir, rectification, et Argentine-Égypte, non pas à 23h comme je l'ai annoncé, mais à 20h pour la précision. Vous êtes tellement une game match, 23h, 1h du matin, 2h du matin, finalement on s'y perd un peu. Mais on aura l'occasion de voir ce match là ce soir, dinner time ou alors nougat jacké aussi. Donc Argentine-Égypte, je le rappelle, c'est à 20h. 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On se dirige de quel côté, là, Hélène? Dites-nous.
1: Et du côté de Cupip, nous accueillons Gino.
0: Gino, bonjour.
2: Bonjour, Luana.
0: Comment ça va, Gino?
2: Ça va très bien.
0: Oui, merci d'être avec nous, là, ce matin. Gino, on est au boulot, on est à la maison, on est toujours sur la couette?
2: Non, à la maison, on va au boulot.
0: D'accord, très bien. On démarre sa journée de boulot à quelle heure?
2: Eh bien, à 9h, à peu près.
0: C'est-à-dire dans 19 minutes, là, hein, Gino, permettez-moi.
2: Exactement.
0: Vous êtes dans quel secteur, Gino?
2: L'immobilier.
0: C'est vous le patron, en fait?
2: Exactement.
0: Ah, il est vrai?
2: Ah, oui.
0: Ah, ben, très bien. Ah, oh, ben, voilà. Ok, ben, enchanté. Gino, ce matin, et merci d'avoir joué avec notre partenaire Super U. Bon, vous pensez qu'il va en avoir pour ramener la coupe à la maison?
2: Mais pour la troisième fois, cette fois-ci.
0: Vous y croyez, Gino?
2: Ben, impossible n'est pas français.
0: Ah yo, impossible n'est pas français. Hey, hey, n'est-ce pas? Comment Jason n'a plus tombé l'eau pour lui? Ah là là.
2: Ben, vous voyez.
0: Moi, je ne sais pas trop si c'est positif, là, du coup. Anti, je vous taquine, Gino. Hein. Je sais que j'ai cru comprendre que vous êtes fan des Bleus.
2: Exactement.
0: Et vous voyez comment le match France-Maroc là pour ce vendredi?
2: 2-0 pour la France, doublé de Mbappé.
0: Ah bon? Dans qui Bouloubé trouve ça là, Gino, pour cette rencontre? En tout cas, ça va être un très beau match, hein, et on est d'accord. Et après ce qu'on a pu voir, donc France-Paraguay, et surtout les Paraguayens qui n'ont pas été sympas, et sur le terrain, bien évidemment. Bon, nous révine un nous panier gourmand Super U. Alors Gino, dites-moi combien de fois l'équipe de France a-t-elle remporté la Coupe du Monde de football dans son histoire? Et si je peux aussi, comme vous êtes fan des Bleus, Gino, vous devriez avoir les années précises.
2: La première fois en 1998.
0: Oui.
2: Et la deuxième fois en 2018.
0: Bien sûr. Mais je suis entouré de schtroumpfs, c'est incroyable, il n'y a que des bleus autour de moi, c'est fou. Hein. Ben voilà. Merci à Rodney Pierre, lui quand même, qui me dit non, lui non. Ouais, voilà, on est d'accord. Bon, allez Gino, bravo, vous remportez le super panier gourmand, les sachets Lay's, également la boisson boulette et les autres petites gâteries de notre partenaire Super U ce matin, bravo.
2: Merci.
0: Partie appétence, t'es là. Gino, je vous souhaite une excellente journée et puis bah, bon courage pour le boulot, Gino.
2: Merci bien.
0: Merci et puis bah, bon match hein, pour ce vendredi, d'accord?
2: Ben oui, allez les bleus.
0: Ciao.
2: Allez, bye, bye.
0: Bye bye Gino, bonne journée. Bye bye. C'est bon, là, on a fait le tour sur la France, là. Hein, donc, ouais, demain, nous revenons bien sûr avec une autre question avec notre partenaire Super U. Je rappelle l'application Checksa. Et non, ça concourt là en ce moment la Faya Coupe du Monde.
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0: Il est 8h45, nous parlons info et éco. Rodney Pierre, lui, NPPF, c'est-à-dire National Pensions and Provident Fund, des inquiétudes, oui, sur le versement de la prime de retraite, Rodney.
7: Eh oui, le futur régime de retraite pourrait entraîner un manque à gagner pour la prime de retraite, selon l'association des assureurs, le Portable Retirement Gratuity Fund, j'y arrive, financé par une contribution patronale de 4,5% sur la rémunération des employés. Garantit actuellement cette prestation lors du départ à la retraite. Il sera progressivement remplacé par le National Pensions and Provident Fund, annoncé dans le budget. Ce nouveau régime doit regrouper plusieurs dispositifs existants, dont la contribution sociale généralisée et le National Savings Fund. Bashish Ram Kalawan explique les enjeux de cette réforme au micro de Vijayana Yasami.
8: Quand un employeur qui peut contribuer 4,5% dans PRGF, c'était 4,5% de la rémunération. Et aujourd'hui, dans NPPF, il y a 4,5% de salaire de base. Donc, il fait quand même une grande différence. Normalement, salaire de base, il y a assez moins que rémunération. Donc, capable, il y a un funding gap plus tard, comme on peut faire calcul gratuit. Maintenant, ce qui n'est pas clair dans le budget, qui peut arriver retirement gratuit. Donc, la question qui nous est posée est ce qui NPPF peut venir remplacer l'obligation d'un retirement gratuit qui est un de workers right.
7: Et à l'étranger, le bénéfice d'exploitation du géant sud-coréen Samsung Electronics a bondi de 1810,3% sur un an au deuxième trimestre 2026, porté par le boom mondial de la demande de semi-conducteurs pour l'intelligence artificielle, selon les résultats préliminaires publiés hier. Ce bénéfice d'exploitation pour la période d'avril à juin s'est élevé à environ 51 milliards d'euros, a indiqué le groupe dans une communication réglementaire.
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0: chiffres, Rodney. L'euro et le dollar australien ne bougent pas par rapport aux chiffres, c'est ça?
1: Effectivement. L'euro reste stable à 53,05 à l'achat, 54,64 à la vente. Pour ce qui est du dollar australien, pareil comme hier, 32,16 à l'achat et 34,44 à la vente. Le dollar américain, cette fois-ci, s'achète à 46,40 et se vend à 47,79. La livre sterling à 61,93 ce matin et se vend à 63,78. Le yen s'achète à 28,66 et se vend à 29,51. Le rand sud-africain à 2,84 à l'achat et se vend à 3,10. Et enfin, le dirham à 12,63 à l'achat et à la vente 13,41.
0: Merci Rodney pour toutes ces précisions. Rendez-vous dans 12 minutes pour le Flash à 9h.
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0: Wake Up Show, let's go, wait time. Bien sûr, vous le savez. Merci encore une fois pour vos inscriptions, hein, sélectionnées pour le grand tirage qui arrive ce vendredi. L'occasion de profiter des promos imbattables dans tous les rayons chez Way. Et qui est avec nous? Il est temps d'accueillir notre VIP, Hélène.
1: Le deuxième VIP, c'est Gina que nous accueillons de Rosine.
0: Bonjour Gina.
2: Bonjour Louana, salut, ça va?
0: Comment ça va, Gina, ma chère? Oh là là, une voix solaire comme ça, mais qu'est-ce qu'on aime, Gina? Vous êtes au boulot, vous êtes à la maison?
2: Au boulot.
0: Au boulot, et Gina, elle fait quoi dans la life?
2: Ben, je suis dans l'hôtellerie.
0: Ah bah oui, on comprend mieux,
2: ça
0: bah
2: bouge,
0: oui.
2: Ça bouge.
0: Et bah oui, le côté very, very welcoming, n'est-ce pas Gina? Et ça, on adore. Et merci justement de prendre le temps de jouer avec nous. Gina, en ce mardi, vous êtes notre deuxième sélection. Ouais.
2: Oui.
0: Ben voilà.
2: Cool.
0: Ah bah génial, écoutez, oui, cool, c'est vrai, c'est le cas de le dire, il fait froid aussi, mais attention Gina, peut-être pour vous, le bon shopping ce vendredi, je vous souhaite bonne chance. Crois sec, pas l'esprit, c'est rentre là dans Gina, right?
2: Allez, d'accord, allô.
0: Je vous embrasse et bon courage pour le boulot, Gina.
2: J'embrasse tout le monde, toute l'équipe, quoi.
0: C'est gentil, merci.
2: J'adore.
0: On vous aime et on vous adore aussi. Bisous de bisous, fou, Gina.
2: Bisous.
0: Ciao.
2: Bisous, bisous. À bientôt.
0: À bientôt. Bye bye. Peut-être à ce vendredi, bien sûr, lors du grand tirage. Donc, pour les autres, oui, vous le savez, s'associer à votre quotidien vous offre les 3000 roupies pour alléger vos dépenses. Les inscriptions se poursuivent par SMS en tapant oui, W-A-Y. Toujours votre prénom, 88 10 MTL 83 83 MIT. Rendez-vous demain, sans faute, pour notre troisième VIP Week.

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8: 8h55, c'est la plateforme de réservation en ligne. On en parle. Eh ben oui, il y en a pour tous les goûts. Lors d'un séjour à l'hôtel, un simple dépackage ou alors un instant de détente et de massage. Ben voilà, ça fait toujours du bien, bien sûr. Et le cadeau ce vendredi, là pour vous, c'est un voyage gustatif qui vous attend à Grand Gaube. 2000 roupies à dépenser au restaurant L'Atelier dans la sélection de la semaine pour faire partie du grand tirage ce vendredi. Il est temps d'accueillir notre VVIP Ticketbox.mu, Hélène.
9: Et deuxième VVIP, c'est Sarojini que nous accueillons de Pointe-Sable.
8: Sarojini, bonjour.
10: Bonjour Loana, bonjour.
8: Qui manière, ça va?
10: Bon, un peu grippé aujourd'hui.
8: Oh là là, écoutez, je vous crois, c'est un peu la tendance de tout le monde là moment. Et Sarojini, mais bon, soignez-vous, surtout parce que...
10: Merci.
8: Ou bien là, si vous gagnez ça cadeau là vendredi.
10: Ah oui, bien sûr. Oui.
8: Parce qu'à ce moment-là, on va peut-être quitter Pointe-Sable pour se diriger vers Grand Gaube, Sarojini.
10: Oui.
8: Oh là là, olé. Alors, revenons sur la question du jour d'abord, Sarojini. Est-ce que l'atelier restaurant accueille aussi les enfants en proposant un menu spécial enfant? Vraiment vrai, totalement faux, Sarojini?
10: C'est vraiment vrai.
8: Bien sûr. Oh, Sarojini, ça y est, vous êtes à la deuxième place VVIP avec Ticketbox.mu pour ce cadeau ce vendredi. Et dites-moi...
10: Ah, bien, portez la chance.
8: Ah ben écoutez, tout dépend nous-mêmes, ça. Ou bien croire à sec, vous aimez de Bali en pendant, vous connaissez, il y a tellement de petits trucs à faire. Et puis, Sarojini, dites-moi, si vous remportez le cadeau, vous irez avec qui?
10: Avec ma fille Grace.
8: Grace et Sarojini, écoutez, je vous souhaite bonne chance, d'accord?
10: Merci beaucoup.
8: Et je vous embrasse, et puis prenez soin de vous, Sarojini.
10: Bien sûr, et bonne continuation à vous.
8: Merci, c'est très
10: et
8: gentil.
10: Et à toute l'équipe, bonne journée.
8: Bonne journée, ciao, bye bye, et merci d'avoir joué. Bisous doux et bisous fous, eh ben oui, yes. Et avec surtout un mardi, il faut rester à la maison au chaud, bien évidemment, parce que Sarojini, elle est un peu grippée là aujourd'hui. Nous, on revient demain. Je le disais, avec Ticketbox.mu. Et ce très, très beau cadeau, vous êtes un ticket resto de 2000 roupies au restaurant L'Atelier, situé au cœur de la résidence Mythic Suite et Villa du côté de Grand Gaube.
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3: Allez, on s'intègre au mode de vie habituel. 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Merci d'avoir joué avec Nescafé. On termine notre tour de l'île. De quel côté ce matin, Hélène?
4: Et du côté de Rivière-du-Rond-Port, nous en avons bien besoin. Et nous partageons ce café avec Jacques.
3: Vous avez besoin de Rivière-du-Rond-Port?
4: Non, du café.
3: Ah oui. Très bien. Bah, écoutez, je vous offre le café après 9h. Ça marche?
4: D'accord.
3: Très bien. Bah, ce qu'il faut. Jacques, bonjour.
5: Bonjour, bonjour.
3: Bonjour Jacques, comment ça va?
5: Ça va bien, oui.
3: Oui, Jacques, il fait froid chez vous aussi, là, ce matin?
5: Pas trop, il pleut.
3: Pas trop. Ah, il fait pas froid, mais il pleut.
5: Oui.
3: Ah bon, ou dans un petit débordé, dans un petit chaud, tout ça là, Jacques?
5: Non.
3: Ah non, mais ça même.
5: Vous
3: me rassurez, bien sûr. Jacques, on revient sur la question du jour. Derrière le géant Nestlé et la célèbre marque Nescafé, Jacques, dis-moi une coute, qui se cache derrière le nom, la marque même, le géant Nestlé? Est-ce que c'est Harry Nestlé ou Henri Nestlé?
5: Henri Nestlé.
3: Bien sûr! Bravo! Bravo Jacques, ce matin, il est plaisir de vous offrir. Et le pack cadeau, Nescafé Make Your World, le pot 50 grammes, la petite cuillère Nescafé, la tasse rouge, le travel mug, Dairy Nescafé, nous patane beau temps, Jacques, pourquoi pas venir prendre un cadeau, ok?
5: Allez, merci.
3: Très bien, je vous souhaite une bonne journée, mon Jacouille.
5: Merci à la famille Radio 1.
3: Merci, c'est très gentil. Bisous doux et bisous fous. Et puis, merci encore une fois d'avoir joué avec Nescafé Make Your World. Alors, je tiens à préciser que si Henri Nestlé a bien créé la compagnie Nestlé en 1866, au départ, c'était pour de la farine, mais ce n'est pas lui qui a créé Nescafé, hein, quand même. Attention, le café soluble Nescafé a été lancé plus tard, bien des années plus tard, en 1938, par un chimiste de l'entreprise, donc qui s'appelle Max Mortain. Galère, voilà, c'est pas un coup le Nescafé, c'est ça le plus important. Et à la base, c'était pour aider le Brésil à écouler ses surplus de stock de café. Ah ben voilà, d'où ce clin d'œil ce matin. Et merci à vous tous d'avoir joué avec nous. 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Hélène, vous restez dans la place?
4: Yes, je vais prendre un café avant.
3: Oui, bien sûr.
4: Bonne journée à vous, Loana.
3: Je vous l'offre, le café.
4: D'accord, merci.
3: Très bien, donc donnez-moi quelques petites secondes. Merci à Rodney Pierre-Louis, à Yann à la réalisation, également Prachante, qui va prendre les demain matin, et ben oui, pour la réalisation du Wake Up Show. Bonjour Christopher.
6: Bonjour Loana, bonjour à tous les auditeurs de Radio 1.
3: Ah ben écoutez, on va poursuivre. Oui. Argentine-Égypte.
6: Victoire de l'Argentine.
3: Ouais, ouais.
6: Ça se sent.
3: On voit ça venir, hein, et ben oui. Et Portugal, bye bye, Cristiano Ronaldo.
6: C'est ce que j'avais un peu prédit.
3: Oui, aussi.
6: Donc, autant réglementer à la dernière minute.
3: C'est fou, hein.
6: Ouais. Mais pas un match très. J'ai pas été très, très emballé par le match, en tout cas. Donc, En tout cas, l'Espagne ne nous a pas donné le même match face à l'Autriche.
3: Ah non, c'est vrai, on est d'accord. Moi, je regrette un peu, j'ai pas vu les jambes de Cristiano Ronaldo.
6: Voilà.
3: Je l'ai vu dépasser, par contre, hein, alors que le monde regardait aussi ce match pour cette dernière danse de Ronaldo. Mm-hmm. Mais il ne trouvait pas les permettre de la jambe.
6: Mais c'est l'âge aussi, hein, il faut le dire.
3: Et alors, à 41 ans,
6: oui,
3: vous avez vu?
6: Mais quand vous voyez un Ronaldo, enfin le Ronaldo brésilien, je veux dire,
3: oui,
6: qui dit que qu'à 34 ans, il a pris sa retraite, et de voir les joueurs évoluer à cet âge, à marquer plus de 7 buts, enfin 7 buts pour le moment, c'est quand même quelque chose.
3: Mais ça reste un très très beau parcours,
6: oui,
3: bien
6: quand même,
3: évidemment.
6: Quand même. C'est très respectable.
3: Eh ben oui, ça, on est d'accord. Et puis, États-Unis, Belgique.
6: Voilà. Toutes les équipes hautes. Enfin, je vais pas dire pote à la maison, reste à la maison.
3: Et que surtout, Trump va devoir manger un peu de moules frites là, oui, hein, pour bien se détendre.
6: C'est incroyable en tout cas.
3: Bisous doux, bisous fous, on se retrouve demain 6h-9h. Ciao, bye bye.
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6: Bonjour et bienvenue sur les ondes de Radio 1. Il est 9h passé de 2 minutes. Le point info présenté par vous, Rodney Pierre-Louis, bonjour.
10: Bonjour Christophe, bonjour à tous. L'affaire des 62,5 kilos de cannabis importés du Royaume-Uni. Le sergent Jayesh Gangadin a exercé son droit au silence lors de son interrogatoire par là-dessous dans l'enquête sur cette saisie à l'aéroport de Plaisance. Il est soupçonné d'avoir transmis des informations confidentielles à son indicateur Satya Mitra Anand Gajadhar. Ce dernier nie toute implication dans le trafic et affirme être venu récupérer un turbo pour sa Land Rover. Trois collègues du policier ont également été entendus sans être arrêtés. L'enquête se poursuit. Les tests ADN menés dans l'enquête sur la saisie de 3,2 kilos de cannabis à bord du MSC Vigo n'ont permis d'identifier aucun responsable. Les analyses comparatives effectuées sur les trois colis d'une valeur estimée à 4,8 millions de roupies et sur l'ensemble des membres d'équipage se sont révélées négatives. Le navire cargo battant pavillon allemand était arrivé de Durban et avec accosté à Port-Louis le samedi 20 juin. La drogue plutôt avait été découverte 3 jours plus tôt lors d'une inspection de routine liée au Fort Hull avant que les autorités et l'armateur ne soient informés. Le gouvernement maintient une ligne de fermeté dans le dossier du navire Apex LSS Success. Ce cargo transporte des bovins embarqués au Mozambique. Le ministre de l'Agro-Industrie insiste qu'aucun compromis ne sera toléré en matière de sécurité sanitaire. Arvin Boulel rappelle que la responsabilité incombe aux importateurs qui doivent veiller au respect des exigences des autorités mauriciennes. Et à l'étranger, la marine chinoise a procédé hier à un tir d'essai d'un missile balistique à longue portée depuis l'un de ses sous-marins à propulsion nucléaire dans le Pacifique Sud. Une initiative rare qui a suscité des protestations et des inquiétudes de la part de plusieurs pays, dont le Japon, la Nouvelle-Zélande et les États-Unis. Voilà la fin de ce flash. Merci de l'avoir suivi. On se retrouve à 10h. À vous, Christophe, pour Enquête en direct.
6: Merci beaucoup, Rodney. À tout à l'heure.
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1: 9h08, un point sur la route ce matin avec le sergent Eric Hardy avec nous au téléphone. Bonjour sergent.
2: Bonjour Christophe, bonjour à toute l'équipe de Radio One et bonjour à tous. Merci d'écouter la radio et l'infotrafic. Cette tranche d'information chaque jour est diffusée afin de vous mettre au courant des derniers développements sur les routes afin de mieux planifier vos itinéraires en fonction d'éventuels accidents ou d'obstructions. Un peu plus tôt, nous avions un autobus qui est tombé en panne à la hauteur de la Victoria Urban Terminal en direction du nord sur l'aile gauche qui vient d'être enlevée. Et là, concernant le trafic en général, comme d'habitude pour les véhicules en provenance du sud vers le centre et pour lui, ralentissement et temps d'arrêt à Confoufo, à Highlands, Pontfer jusqu'à Trianon. L'entrée des bennes sur l'autoroute de Paille jusqu'à la capitale. Pour ceux qui viennent du nord à travers la M2, ralentissement et temps d'arrêt à Beauplan, à Calbas et de Rochebois à Corgo, et surtout l'entrée de la route abattoir à Rochebois. Sur l'autoroute M3, nous bénéficions d'une circulation assez fluide, sauf à l'entrée des bennes. Du côté ouest, bon nombre de véhicules également en provenance des régions comme Fitonflac et Rivière-Nord vers Bambou, Canotte, Gros-Caillou, Sagebrick vers l'autoroute de Paille. Et côté est, bon nombre de véhicules également encore une fois en provenance de Pont-de-Mars vers Providence, quartier militaire. Nous avons des gros ralentissements à Alma vers Dagoutière, la Saint-Pierre-Bypass et le rond-point de Réduit. Nous avons un temps assez gris dehors avec de la pluie intermittente, rendant la chaussée extrêmement glissante. Donc restez dans la limitation de vitesse et gardez bien votre distance de sécurité. Le trafic en temps de pluie passe automatiquement au ralenti. Donc prenez votre mal en patience pour tout le monde. Vraiment tout le monde est dans la même situation. Voilà, ce sera tout pour l'inforoute. À tout le monde, je souhaite une très bonne route et une très bonne journée. Au revoir.
1: Au revoir, merci beaucoup, sergent Eric Hardy, pour vos conseils et précisions concernant la route ce matin.
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0: Bonjour à tous et bienvenue dans cette édition d'Enquête en direct du mardi 7 juillet. Au micro, Christopher Sorambert pour vous accompagner pendant ces deux heures d'émission au standard pour réceptionner vos appels et vos doléances. Ce matin, c'est Hélène qui vous accompagne sur le 210-8910, le 58-53-77-21 pour vos messages WhatsApp et à la technique. Et réalisation de l'émission ce matin, c'est Prashant qui nous accompagne. Je vous remercie de votre fidélité à Radio One. Au programme de l'émission ce matin, nous avons Johanna du côté de Rosil qui téléphone nous, Lydia nous qui fin peine des lignes jaunes devant ce l'apôtre à 11h du soir. Lydia nous qui les fin contacter la mairie, le traffic management entre autres, mais personne pas au courant qui s'en a qui fin fait ses travaux. Alors, il fait une même halle vers la police pour capable gagner bonne réponse. Donc, Johanna pour intervenir avec nous dans quelques instants. Nous prenons également un cas concernant la CWA. Isabelle, du côté d'Albion, peut téléphoner nous concernant donc une fuite d'eau depuis environ 2 mois à proximité de son domicile. Il dit à nous qu'il s'est perdition d'eau là. Et cause une accumulation d'eau dans ce lacou et devant la porte. Donc ça pose quand même pas mal de problèmes. Et bien sûr, on va solliciter Sunil Gopal, le responsable de communication et consultant à la CWA sur ce cas. Nous irons également du côté de Forestside avec un cas concernant la MSO. Et bien sûr, on attendra l'intervention plutôt de Govinda Sami Tinagaren, directeur de la MSO sur ce cas. Et puis, nous pouvons aussi être du côté de Coromandel. Alors, ce cas, nous tient déjà évoqué, sauf que nous perdons l'intervention plutôt de Iqbal Ojagi, attaché de presse au ministère du Transport, qui pourra intervenir avec nous concernant une plaque de la NLTA. Donc, ce sera aussi le moment pour nous d'évoquer un peu les nouvelles procédures concernant les plaques personnalisées à partir de quand ça peut rentrer en vigueur, quand ou bien comment se payer par année, entre autres. On pourra aussi évoquer le sujet. Puis nous irons du côté de Baie du Tombeau avec un cas concernant la sécurité sociale. Mélanie peut intervenir avec nous concernant donc ce monsieur qui n'a pas gagné sa pension depuis quand même un certain temps. Donc tous ces cas seront au programme de l'émission d'enquête en direct aujourd'hui. Et pour tout de suite, comme annoncé dans l'introduction, nous allons du côté de Rosil. Alors, juste avant, chers auditeurs, si vous avez des doléances à nous faire parvenir, Hélène est au téléphone en ce moment, au standard. Appelez-nous sur le 210-8910 ou alors envoyez un message sur le 58-53-77-21 en mentionnant enquête en direct. On fera le nécessaire pour reprendre contact avec vous le plus vite possible. Direction Rosil, Johanna est avec nous. Johanna, bonjour.
1: Bonjour, Christopher.
0: Bonjour, bienvenue sur les ondes de Radio One, Johanna. Alors, Mopoudemanou, quand on peut intervenir, s'il vous plaît, par mention le nom de personne.

0: devant l'inspecteur, etc. Explique-nous le problème. Si nous juge important qui vous mentionne les noms, moi pour faire aussi. Explique-nous quel est le problème, Johanna.
1: Au fait, le 27 mai, oui. Vous pensez bien le 27 mai, parce que mon avis billet parce que le 28, m'en envoyé un mail, le 27 ou le 26, c'est-à-dire, jeune le soir, 11 heures passées.
0: Ça veut dire le 27 mai, un mois et demi de cela, là, au Pédianou.
1: Oui, okay. Voilà. Et le lendemain, c'est-à-dire le soir, là, mon monsieur me descend, il dit, Max, je peux mettre la ligne jeune, là. Ça veut dire qu'il y a trois véhicules, ça veut dire deux véhicules pour que l'on chemin. Ça veut dire qu'on n'a pas de bouche de transport, je peux mettre la ligne jeune, là. Et du coup, mon monsieur me descend, il dit, Max, je peux mettre la ligne jeune, là. Et j'ai une complainte. Il y a de qui? Pas connu. Finalement, monsieur, j'avais nous pas aucune notification pour je peux mettre la ligne jeune là, parce que je vous connais quand je peux mettre la ligne jeune.
0: Oui.
1: Là, finalement, je t'ai mis la ligne jeune là. Le lendemain, il envoie un message. Comment ça? Olivier.
0: Oui.
1: Elle a un email. Jusqu'à maintenant, jamais nous pas une réponse de je qui fait je t'ai vu le médecin. Nous ça veut dire pas juste moi qui fait des morts. Nous avons quatre familles qui nous peuvent faire des morts. Nous avons du côté du municipalité, du côté de traffic management. Personne pas au courant. Les derniers liens qui m'ont déjà vu, je connais cette chaîne complète, mais je peux dire ça. Mais jusqu'à aujourd'hui, rien. Là, la dernière fois encore, je suis revenu pour terminer la ligne jeune que je n'ai pas encore mettre comme un véhicule là, tu peux ok, de côté de pas. Pour sortir, je me disais que je n'avais pas l'autorisation pour mettre ça. Pas mettre ça dans la ligne jeune là.
0: Oui.
1: En même temps, tu as un trafic toi avec eux, le trafic qui vient cause avec moi. Je me disais, l'autre pour accompagner Bana. Je dis, ok. Je dis, c'est pas moi qui capable de causer. Je dis, est-ce qu'il y a une autorisation pour mettre ça dans la ligne jeune là? Quand il demande à l'autorisation, il n'y a aucune autorisation aux eux. Je ne vérifie pas aux autres portables, il n'y a rien.
0: Non, ça c'est qui ça qui peut dire nous là, qui peut mettre ça la ligne là? Ben officier ça, ben individu, ben dimon en civil, comment qu'on peut décrire nous?
1: Moi, je ne connais pas, je suis venu, je suis amené ça gros camion qui met la ligne jeune là, c'était dans le dit des jeunes aux autres, il y a un chef qui aux autres, il dit c'est moi trouver un bon travailleur qui est venu, mettre la ligne jeune. Moi, c'est moi trouver le jour.
0: Ok.
1: Accompagné avec un trafic, c'est-à-dire un trafic moteur.
0: Un policier. Ok. Normalement, sa place côté de mettre la ligne jeune là, là, Johanna, est-ce qu'il est devant ou la porte, devant ou l'entrée?
1: Devant la porte. Ça veut dire, nous avons quatre familles. Devant nous la porte, ça c'est la boucherie. Oui. Et une famille à côté. Après, il y a nous. C'est seulement devant nous la porte qui n'a pas la ligne jeune là. Dans aucun chemin, pas la ligne jeune. Quand nous prenons renseignement, là, les jeunes disaient pas de commencement chemin jusqu'à finir son chemin, mais seulement devant nous la porte.
0: Est-ce qu'il y a
1: bien en face et les mirailles en face avec la porte aussi, tous les deux côtés de la ligne jeune, double la ligne jeune.
0: Ça veut dire que ce soit devant ou la porte ou bien à l'autre côté de la rue.
1: Et nous habitons à l'étage, parfois le soir, nous véhicule sur le chemin, parce que nous payons le garage.
0: OK.
1: Mais le jour. Pénal véhicule au chemin seulement le soir. Mais je ne vais mettre la ligne jeune le soir.
0: Et alors, ce chemin-là, normalement, est-ce que c'est un chemin fermé, ça, ou bien...
1: Non, c'est un chemin ouvert.
0: OK.
1: Montant en descendant.
0: Est-ce que quand on met le teu dans ce chemin-là, il bloque ces mains-là, ou bien ben, les autres voisins, le teu bloque ces mains? Comment ça passe normalement?
1: Normalement, on n'est pas bloqué chemin parce que si jamais, si, dans la journée, si ma dièse, c'est un véhicule, une garée, mais c'est normalement.
0: OK.
1: Ouais, mais seulement le soir qui nous porte véhicule sur chemin. Le jour, non.
0: D'accord. Et à soi, est-ce que la route-là, elle est fréquentée ou soit pas trop?
1: Ben non, tranquille.
0: OK. Est-ce qu'il ça ou une genou et un commerce aussi, je crois, dans ce chemin-là, c'est ça?
1: Exactement, il y a un commerce et une boucherie.
0: Alors, devant ça, la boucherie-là aussi, il met ça à la ligne jaune-là ou genou là?
1: Non, devant la boucherie, il n'y a pas le mettre, devant la porte de garage, il n'y a pas le mettre, mais devant la porte, il mettait.
0: OK, il met devant ou la porte ainsi que quatre voisins encore.
1: Ça veut dire, okay, ça veut dire, donc, comme on peut dire, dans Seul, il y en a côté côté mon papa, de l'autre côté que mon sœur avec devant côté moi, côté mon grand-mère, parce qu'elle seule a un grand la cour. Il y a plusieurs familles dedans, de l'autre côté aussi pareil. Il y en a deux familles, de l'autre côté côté la boucherie, c'est à 5 à 6 familles.
0: Oui. Oui, oui, il paraît bizarre là, quand on peut dire à nous, comment dire, une métlane, une jeune. 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
0: Oui. Avouez-nous quelques photos aussi, Johanna. Tu as bien content qui ou avouez-nous ça peut-être dans les minutes qui suivent là le numéro WhatsApp.
1: Ok, pas de souci.
0: Parce que alors, il paraît effectivement bizarre qui mettent la ligne devant ou la porte en plus.
1: Dites-nous qui bloque chemin. Quand on dit que tu montes là, mettre de ça. Chemin-là, net, me pensais, là, mon corps, 16 ou 17 véhicules parqués le soir, au chemin, qui existe devant nous la porte, qui disait, mais quand on est jeune.
0: Oui.
1: Et nous habitons à l'étage. Le souci, et l'eau là, nous, comment moi-même, on a un petit business. Pourquoi, comme on peut faire des banques au banc qui suit, c'est pas quoi, mais comment on peut faire? Si on met un ligne jeune devant la porte.
0: Mm-hmm.
1: Il est un peu difficile.
0: Oui. Johanna, est-ce qu'il y a un souci dans le voisinage tout récemment, qui on pas connu, qui n'a fait une plainte.
1: Pas au courant, mais mon pote, il a un souci de voisinage de l'autre côté chemin qui passe pas avec nous.
0: Oui.
1: Mais à tout l'heure, la personne concernée, il est venu, il dit tiens, photo, il dit j'aime aller pour faire noir avec mes véhicules là. Et il n'est pas resté dans un chemin là.
0: Ok.
1: Ouais.
0: D'accord. Allez, bon, certainement, nous pouvons pas guetter un petit coup concernant ce cas parce qu'il nous pouvons bien certainement. Sollicite la mairie. Alors, la mairie qui nous dit où, hein?
1: La mairie, comme elle est allée, elle ne dit pas au courant.
0: La mairie pas au courant?
1: La mairie pas au courant. La dernière fois qu'on nous a téléphoné, à 16 peut faire le démarche, mais je dis que je pourrais rentrer en contact avec nous, mais jusqu'à maintenant, rien.
0: Oui. Alors, déjà, si vous pouvez dire nous, la mairie pas au courant, déjà, ça aime, il y a un gros problème. Normalement, quand il y a la ligne jaune qui permettait, ou peu importe, ben, la ligne qui permettait concernant le trafic routier, la mairie bien au courant de peu importe qui peut faire l'ONCM. Si peut placer un panneau, si peut mettre une la ligne blanche, si peut mettre une la ligne jaune, si peut mettre une boîte jaune, peu importe ce qui permettait, normalement, la mairie bien au courant. Et là, on peut dire nous que la mairie, même India, vous n'êtes pas au courant de ça.
1: Non, pas au courant. Parce que maman pas dans la mairie. Mais là, l'autre personne qui n'allait là était une allée.
0: Oui.
1: Il n'est pas au courant. Mais la municipalité n'est pas au courant qu'il nous fait mettre la nuit. Même devant la police, je me demandais de me chercher cette autorisation, pas qu'il est là.
0: Oui. Alors, est-ce qu'il y a un récit peut-être identifié, ben gilet là, hein, parfois il écrit ordier, parfois il écrit peut-être la municipalité.
1: Non, il n'y avait rien, c'est même gilet orange aux yeux, c'est tout, avec la machine qui vient mettre ça.
0: Oui. Alors, certainement, c'est pas un individu qui, par connaît qu'ils peuvent faire, parce que si c'est une machine qui vient, parfois c'est une machine.
1: C'est un gros camion, c'est une petite machine qui vient terminer, les restants qui disaient mettre.
0: Oui.
1: Vous n'êtes pas mettre. Je ne fais, je te la fais dire, ils mettent une ligne quand même, ça. Et quand je me dis, comment ça, je ne vais pas accompagner que ceux-là, je dis, il y a un policier, je me dis, appelle le policier, là.
0: Oui.
1: Les policiers sont venus, je ne sais pas comment je cause. Je m'en vais cause, moi. Mais c'est le moment où j'ai envie qu'on ait laissé causer. Les policiers l'ont causé. Je dis, bien bon, mais on accompagne. Mais moi, c'est ma question, c'est est-ce qu'il va y avoir une autorisation pour mettre ça dans les zones là? Parce que je dis, parce que je vais faire mon bande de morts, comme j'ai dit qu'il va y avoir une autorisation, ah bon? Je dis, oui. Il dit, ben, mais tu as l'autorisation, quand tu as l'autorisation, c'est fait là. Ni l'eau potable, ni stamper une lettre officielle, il n'y a pas.
0: Oui. Oui, oui, enfin, il y a quelque chose qui n'est pas normal là-dedans. Nous ne pouvons pas dire qu'il la ligne là, parti bizarre mettez là, hein. Nous ne pouvons pas dire ça. Mais, si pas informé, la mairie, ou peut dire nous, la mairie pas informée, est-ce qu'il y a un conseiller, la mairesse, lui-même, qui s'en a engagé la mairie?
1: Moi, je ne peux pas aller, le démos, parce que chacun peut faire ce démos.
0: Oui.
1: Une fenêtre de pétition, parce que chacun, parce qu'il disait, vous êtes, comme si je dirais, mais étant donné qu'il me suit mon travail, c'est qu'il peut rester à la mairie, nous n'avons fait le démarche, après mon vin vers où, mais un autre monsieur qui est à la mairie. Parce que ça me serait un lieu de voisinage qui n'a la mairie.
0: Ok. Peut-être tu es capable de nous les coordonnées de cette personne aussi. Nous sommes bien contents
1: gagner un petit peu
0: plus de détails à ce sujet. Parce que, quoi on peut dire, normalement, la mairie... Alors, pour ceux et celles qui peuvent écouter nous, il y a quelques semaines de cela, nous tenons la mairesse de la ville de Kirpip, Tachana Pile-Koupadou, qui tient à intervenir avec nous. Et c'était sur le cas de Chris, précisément, qui peut dire à nous qui, du côté de Kirpip, et n'a la ligne jaune qui tienne, mais qui n'est effacée avec les temps et qui ban le tout là, vini gorzot n'importe comment. Ça, c'est une chose. Maintenant, la mairesse, l'étudiant, qui normalement, pour vérifier avec le TMRSU, Traffic Management Road Safety Unit, pour guetter un petit coup, est-ce qu'effectivement tienne la ligne jaune là ou non? Parce que c'est pas la mairie qui vini qui met la ligne jaune. Non. C'est le TMRSU qui vini, qui évalue, qui avoue les autres ban inspecteurs, etc. Les, là, je guetter si bisez mettre la ligne jaune, etc. Là, je donne un approval, oui, bisez mettre la ligne jaune là-bas. Et c'est à ce moment-là que la mairie vini faire les travaux. Maintenant, si c'est un classified road, normalement c'est ordier qui peut venir, qui peut faire le nécessaire pour mettre la ligne jaune. Et là, on peut dire nous, la mairie pas au courant de ça, mais pas connaît si pas la rue que tu habites, Johanna, c'est un classified road ou non. Mais la mairie bien au courant, si peut faire un quelque chose, peut mettre la ligne jaune. Normalement, la mairie bien au courant. Donc nous pouvons vérifier ça, Johanna. Nous peinons la mairesse avec nous du côté de Rosil, mais okay. Contre l'ONU, dès qu'ils nous capables gagner un retour de la mairesse, nous pouvons faire aussi, nous pourrions prendre le cas pour capable gagner un petit peu plus d'éclaircissement à ce sujet.
1: Ok.
0: D'accord. Entre temps, c'est qui
1: nous. Non, parce qu'il a les gens devant nous la porte.
0: Bien sûr, nous totalement comprenons ce qui nous dit nous, Johanna. Ouais. Envoyez-nous un message, l'onu WhatsApp là, avec sa bonne photo là, et également peut-être le numéro de ce voisin qui est où et là. Envoyez-nous ça, okay. Nous sommes capables de vérifier entre temps. D'accord.
1: Ok. Nous mettons une déposition aussi à la police. Nous avons eu référence à aussi.
0: Ou si vous voulez, vous pouvez avoir nous également le lobby number. C'est pas de souci, mais avouez-nous en tout cas sa bonne photo là et aussi le numéro de cette personne qui lit aussi une allée vers la mairie. D'accord.
1: Ok. On peut avoir eu toutes les coordonnées là.
0: Allez, merci beaucoup Johanna. Nous pouvons certainement capable retourner avec ce cas dès qu'il nous gagne un représentant du côté de la mairie. Voilà, nous marquons. Une courte pause et nous serons de retour dans quelques instants.
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0: émission d'Enquête en direct et nous prenons la direction de Forestside avec donc Jean-Daniel que nous retrouvons au téléphone. Jean-Daniel, bonjour.
1: Bonjour.
0: Enfin, moi,
1: bien content,
0: c'était... Tu crois que c'était le 10e, non? Non, nous pas n'oublier où, en fait, ouais, retour du côté de la MSO.
1: Ouais, enfin,
0: donc, un instant, Jean-Daniel, avant qu'il vous intervenir, nous accueillons justement Govinda Sami Tinagaren, directeur de la MSO, qui pourrait intervenir avec nous et qui pourrait écouter. Alors, Govinda Sami Tinagaren, bonjour.
2: Oui, bonjour.
0: Bienvenue sur les ondes de Radio 1. Donc, me propose d'écouter le cas de Jean-Daniel. Et
2: oui.
0: Puis, ou pourquoi pas, bien évidemment, intervenir. Allez-y, Jean-Daniel, explique-nous, enfin, réexplique-nous pour nos auditeurs qui n'aura tout l'intervention. Quel est le problème exactement du côté de résidence Joachim à Forestside? Nous peut écouter.
1: Oui, comment dire, il y en a pas beaucoup de lycéens, pas que lycéens, mais un paquet de lycéens, comment dire, il y en a un paquet de la case en dehors, dans ce cours, au comptant, il y en a un paquet de lycéens. Après que c'est un cas, enfin, ça, on peut dire qu'il y a une ville qui était, il y a une bonne ville, ok, mais ça fait beaucoup de tapas, je comprends. Comment dire, je parle de manger, dans une ville fermée, vous comprenez? De fait, une mauvaise qualité de tapas, il y en a des fois à soir, et c'est même, comment dire, 4 heures après-midi, c'est oublié. Dans une ville, il y a un risque à l'hiver, un hiver de soir. Vous comprenez, j'ai allé, j'ai fait ta place, comment dire, vous pouvez entendre, comment dire, les chiens, peut-être faire quelque chose, vous comprenez, c'est-à-dire le spaghetti, vous comprenez, mais c'est moi, j'ai fait une mauvaise quantité de ta place, parce que tous les jours, il y a des fois, au milieu de l'année, tout, autant de bonnes chiens, j'y ai allé, vous comprenez, oui, mais c'est même pas facile, ça m'a quitté. 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
1: Enfin, depuis avant l'année, il peut aller comme ça. Plus c'est un temps, tout risque que c'était au lit, il cause au lit, mais il pas les comprendre du tout, vous comprenez?
0: Oui.
1: 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Pas beaucoup. On a compte qu'il y en a une, trois, quatre lycéens. Normal, il y en a pas beaucoup. 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
1: 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Il fait un mauvais quantité de bruit, comprends?
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0: 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Alors, nous donnons la parole à Govinda Sami Tinagaren. 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
0: 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Il y a des gens qui disent il y en a plus qui 10 lichiens, il y en a plus qui 5 lichiens, il y en a plus qui 15 lichiens. Il nourrit trop beaucoup de lichiens. Est-ce qu'il y en a un nombre que des gens bien capables, il y en a un certain nombre raisonnable, nous n'avons plus envie de dire là, hein, de chiens. Est-ce qu'il y en a écrit quelque part dans la loi le nombre de chiens?
2: Non, et nous avons plusieurs reprises hein, c'est une question là, mais il n'y a rien dans la loi qui prévoit qu'il dit qu'il vous besoin d'un tant nombre de chiens dans un premises. Mais par contre, ce qui nous capable guetter, c'est quand c'est des chiens qui en a et les autres conditions, et si on a une cruauté, et si pas de peu reproduire en eux mêmes, et une façon qu'ils ont gardé, puppies ou pas, et ça qui nous rend vraiment nous prend en considération et sérieusement concernant façon que tu peux entretenir de ban de cul.
0: D'accord. Mais quand on peut dire nous ça, mais si par exemple, ça va ben, Michel là, bon, nous comprenons là, hein, qui peine à peine un nombre défini dans la loi qui est un djimoun bizin respecté. Mais par exemple, si ça va ben, Michel là, peut reproduire côté ça djimoun là, ben, il n'est pas passible d'amende là, parce qu'il quand même, maintenant, ben, Michel peut breed, est-ce qui ça djimoun là, il a une breeder's license, entre autres, est-ce qui tout ça la rend en jeu là-dedans là?
2: Oui, définitivement. Et pour reproduire, vous avez un breeding license, un breeding permit. Et si vous pouvez laisser un titulaire reproduire, là, il y a un frein à la loi. Et là, nous pour in case, nous capables de mettre contre la personne et nous capables de prendre une mesure qui bizarre et pour prosécuter la personne parce que vous avez un permis pour faire reproduction, pour faire breeding chez vous.
0: Mm-hmm. Donc, le nombre, pas un problème, autant qu'il bah, n'y en a pas fait croiser, pas fait reproduire.
2: Oui.
0: D'accord. Et techniquement, dans le cas de Jean Daniel, là, qui l'a MSO pour capable faire dans ce cas?
2: Nous pour faire une équipe téléphonie demain et nous pour faire une visite à la disposition de Monsieur Jean Daniel. Mm-hmm. Et là, nous pour faire une simple visite, nous pour guetter vraiment qui soutient, non? Et là, nous capable prendre une mesure correcte.
0: D'accord. Ben voilà, Jean Daniel, pour une visite qui pour faire coteau demain. Oui, vous pensez, on comprend là?
1: Absolument.
0: Pardon?
1: Il y a seulement qui m'a qu'il y a, parce que dans mon raccourt, on comprend qu'un voisin là, il y en a bon boulot. Quand il y a un coup, on comprend mon papa, dans cette raccourt, mais simplement, mon raccourt va rien avec bon boulot. Vous trouvez, on comprend, là, bandimine là, c'est pour trouver. C'est pour trouver que ma bandimine là, comprendre qu'il y a la case, en fait.
0: Oui. Enfin, ça, c'est le constat de l'AMSO. Je suis pas capable déterminer.
1: Merci beaucoup.
0: Un plaisir, oui. Plaisir, Jean-Daniel. De toute façon, nous pourrons être en contact s'il y en a quelque chose encore.
1: Oui. Tout ça fait agresser. C'est vraiment la police.
0: Pardon, mon papa comprend où là?
1: Non, excusez. Non, parce qu'il est un petit peu causé pour les types d'agressement là. Ça veut dire. La police,
0: oui, ça, on met une déposition, ça. Nous, pas pour cause, ça, à l'antenne. Mais, si vous pouvez sentir qu'il, enfin, il peut envie agresser, etc., il y en a l'intention agresser, ça, ou à la police. Pourquoi pas, mettre une déposition. Ça, c'est autre chose qui nous pas pour discuter à l'antenne. Merci, Jean-Daniel, pour l'appel.
1: Non, merci, oui.
0: Non, nous pas oublier où. Nous, tu peux attendre, d'ailleurs, la disponibilité aussi de Govinda Samitinagaren, qui nous remercie, fin, intervenir avec nous, ce matin. Govinda Samitinagaren, Tina, il y a quelques semaines, si vous pas trompez, moi, la semaine dernière, Tina, une campagne de stérilisation du côté de Kyopip. Alors, est-ce qu'il, ban citadin du côté de Kyopip, ben répond à l'appel de la campagne de stérilisation.
2: Oui, tout est très bien passé. C'est une courte journée, mais quand même on a pu faire un peu 80 chiens stérilisés, mais aussi avec NGO et Rescue aussi qui étaient sur place, qui ont donné un grand coup de main pour aider mon équipe chien errant qui donne à manger et tout. Donc ça a été un succès. Et là, nous pourrons encore bientôt de côté de Trocerf, nous pouvons essayer de regarder notre place, mais avec la nouvelle initiative de Nucaravane, qui marche très bien en ce moment, nous pouvons avoir place Nucaravane demain l'endroit que nous pouvons gagner un soutien, que nous pouvons gagner une place, que nous pouvons centrer sa bonne chien avant qu'il passe stérilisé là.
0: Et il y a une date de prévu pour du côté de Trocerf?
2: Nous pouvons gagner un petit break entre les stations que nous déjà et dans le programme. Là, aujourd'hui, on est à Olyroud-Vacroix et nous pouvons jusqu'à vendredi. Et suite à ça, comment nous gagner une confirmation, une place que nous sommes capables de mettre nos caravanes, là, nous sommes capables d'afficher les dates.
0: D'accord. Est-ce que vous pouvez travailler en collaboration avec les mairies, Man Community Center?
2: Oui, c'est ça. C'est ça l'idée, oui.
0: D'accord. Et est-ce qu'il y en a aussi une campagne d'adoption en parallèle?
2: Oui, il y avait. Ça, c'était un grand succès aussi. Oui. Et c'était à Richter. Et donc, et nous pourrions faire une autre encore cette week-end. Reste à confirmer, mais on peut essayer de pousser pour nous capables de faire plus d'attention et faire plus d'espace en MSO pour qu'on puisse pousser ce qui est abandonné et qui est sur la route.
0: D'accord. Mais en tout cas, merci beaucoup, Govinda Samitinagaren, pour les détails. Donc, en tout cas, moi, je suis bien content qu'il, quelques jours avant même, qu'il ait fait une campagne de, peut-être stérilisation ou même d'adoption, ou vina l'antenne, moi, disposé pour de nous un temps d'antenne, pourquoi pas, informe le public parce qu'il, mais certainement, nous pour dire qu'il a MSO fait la communication, mais quelquefois, si vous saisissez aussi le temps d'antenne, vous pensez qu'il est capable encore plus ainsi de Jimoun pour venir, mais voilà, nous pour dans sa région là, tel jour, donc c'est aussi un moyen de communiquer pour dire qu'il voilà, nous pour dans un endroit là, très prochainement. Donc en tout cas, si jamais vous souhaitez peut-être, en tout cas, si c'est pas où, c'est une communication officielle du côté de la MSO qui t'a souhaité faire aller, me disposer pourquoi pas.
2: Oui, bien. Oui, merci beaucoup.
0: Merci beaucoup, Govinda Samitinagaren. Allez, bye bye. Donc voilà, chers auditeurs, c'était un cas concernant la MSO. Donc, l'idée importante, me penser que, oui, nous dire qu'il y en a pas mal de soucis concernant les chiens errants, etc. Mais quand il y en a, parce que là, nous croyons comprendre que depuis un moment déjà, la MSO peut aller dans une localité. Nous pas pour dire une région, parce que la région, par exemple, comme on dit, la MSO, du côté du Kyopip, il y a quelques semaines, il englobe la région. Mais là, nous peut dire une localité, par exemple, Govinda Samitinagaren, nous pourrait faire une autre campagne de stérilisation, cette fois du côté de du Trocerf à Kyopip. Nous pensons que ça sera certainement dans la cour du James Bertie David Multisports Complex du côté du Trocerf. Donc là, surtout ciblé N localité. Et ben, dis-moi, pas besoin de sortir dans les quatre coins de Kyopip pour venir. Mais là, c'est N localité en particulier qui est un petit peu plus ciblée. Donc, les CAV permettent cibler justement la région. Une région peut-être qui surtout affectée par le problème de chiens errants. Ou alors, Benjimoun, qui peinant les moyens, pourquoi pas faire le grand déplacement pour aller en plein centre-ville, ben là, Pévin, dans notre région, moi, je trouve ça une très bonne initiative, en tout cas en espérant que ça se poursuive dans d'autres régions. Voilà, nous marquons une courte pause chez auditeurs et nous serons de retour juste après.

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0: dans l'émission d'enquête en direct. Donc, nous allons poursuivre avec un prochain cas dans quelques instants. Alors, nous faisons un point concernant les chiens errants et aussi un souci du côté de Kewapip. Donc, c'était donc un cas qui Jean-Daniel, assez longtemps. Pour le capable, l'intervention de Govinda Samitinagaren. Mais voilà, au final, demain, pour une descente sur place, pour capable guetter, ben, quelle sera la solution éventuellement pour Jean-Daniel. Nous prenons la direction de Roche-Brune et c'est Stella que nous accueillons au téléphone. Stella, bonjour.
1: Oui, bonjour, que ça va, comment allez-vous?
0: Très bien, merci, et vous?
1: Moi, ça va, merci.
0: Alors, nous accueillons Thierry Ramassormi du côté de du CEB, Corporate Communication Manager du CEB, donc qui pour intervenir avec nous. Alors, Hélène Péfermancien qui nous peut faire le nécessaire pour capable faire la liaison avec Thierry Ramassormi. Donc, allez Stella, intervenez, expliquez-nous le problème et puis on verra comment intervenir avec Thierry Ramassormi dans quelques instants. Allez-y.
1: Ok, c'est bon. Ça veut dire que nous avons trois soucis sur le Mont-Saint-Daniel, à Roche-Brune.
0: Mont-Saint-Daniel.
1: Saint-Daniel,
0: ok, oui.
1: Oui. Alors, samedi, nous n'étions pas là. C'est bon qu'ils ont échangé. Quand on est retourné, on a vu, parce qu'il y a une pylône électrique juste devant notre porte, ils ont cassé le piment pour pouvoir placer. Et puis, ce qu'ils ont fait, ils ont jeté tous les débris. Parce qu'il y a un terrain en fosse qu'ils avaient de nous.
0: Oui.
1: Des boîtes en carton, des morceaux de fil, toutes sortes de trucs. Vous savez, enlever une pylône électrique pour mettre un autre. Et là, on a cassé le ciment chez nous, qui n'est pas correct. Et j'étais tout là, et puis ça, c'est un. Et puis, il y a un deuxième, que dans une semaine, ça peut arriver que deux, trois fois, sur longueur de la télé, dans la journée, et on coupe l'électricité. Mais c'est pas correct pour la télé.
0: Oui.
1: Parce que, sans notice, ça arrive souvent maintenant. Je crois parce que toutes les semaines, une, deux fois, on coupe.
0: Oui.
1: Je sais pas si c'est sur les autres, dans les autres endroits, mais chez nous, chez le monde, c'est avancé comme ça. Et puis, troisième, c'est, ils ont fait de gros travaux dans le passé. Mais le souci, c'est qu'on est venu dire ça la veille pour le lendemain. Ça faisait vendredi pour samedi.
0: Oui.
1: Et ils ont coupé le courant depuis 8h à 16h.
0: Oui.
1: Pas besoin de dire. Tout le monde travaille une semaine. Mm-hmm. C'est que samedi que nous avons le temps de faire nos trucs, comme vous savez, comme le lavage, enfin, tout ce qu'il y a comme on a besoin pour l'électricité. Et en deux fois, on a fait ça, mais je résume. Enfin, je sais qu'il doit travailler, mais je résume ça parce que c'est pas possible de le faire plutôt le jour de semaine, quand personne n'est à la maison. Si c'est possible, parce que pourquoi choisir samedi? Vous voyez ce que je veux dire? Ah, ben ça, c'est quelque chose. Ça s'est passé environ peut-être un mois et demi de cela. J'avais parlé avec Aurélie, et ben, je crois qu'elle avait donné mes coordonnées. M. Amara Massoumi, ben, il n'a pas pris marre, peut-être qu'il était busy, je ne sais pas.
0: Oui.
1: Je vais vous résumer savoir pourquoi. Et ces gens qui sont venus travailler samedi, là, ça, c'est terrible, ça. Il faut voir la quantité de débris qu'ils ont jeté sur le terrain. Ils ont carrément tout jeté chez nous.
0: Mais Stella, en ce qui s'agit de... C'est un remplacement de pylône, là, vous nous dites.
1: Oui. On n'a pas demandé, hein.
0: Non. Même que vous n'ayez pas demandé, c'est pas un souci, parce que le CEB procède... Enfin, je vais pas répondre au nom de Thierry Ramassormi, mais normalement, je sais que c'est le cas. Procède au remplaçage des pylônes électriques une fois que la durée de vie est terminée. Maintenant, c'est pas nécessaire qu'ils viennent informer le voisinage de ces travaux, à moins qu'il y ait une coupure d'électricité. Ça, c'est une chose. Maintenant, en ce qu'il s'agit de là où vous nous dites là chez vous, donc c'est un remplacement de pylône. Est-ce que le pylône a déjà été remplacé ou non?
1: Mais si, ils ont déjà remplacé. Non, ça, il n'y a pas de souci pour ça. C'est bon de remplacer. J'ai pas de problème avec ça. Moi, j'ai pas du débris qu'ils ont quitté. Tout ce qu'ils ont cassé, morceaux de fil, enfin, tous les trucs qu'il y a, je sais pas moi, les trucs. Ils ont jeté ça chez ma voisine et chez nous, et puis des trucs de fil, beaucoup de fil qu'ils ont jeté ça carrément dans le terrain, en plus, rapidement. Mais c'est des samedis qui viendront avec, c'est là.
0: Oui.
1: Ça, c'est un, et puis coupure de courant, comme je vous dis, en pleine journée, ils ont vraiment regardé la télé, on coupe le courant deux, trois fois, mais tu sais, vous savez, et ça peut endommager notre télé, on fait quoi? Si on dit, voilà notre télé, ça, j'ai eu ça dans le passé, une année après que j'avais acheté ma télé.
0: Oui.
1: Une année après, c'était mort complètement, on a dû aller acheter une autre télé. Mais il y a trois, et puis quand ils ont des travaux, on n'est pas contre ça, nous. Pas du tout. Mm-hmm. C'est comme si, au lieu de faire ça un samedi, parce que tout le monde travaille les autres semaines, oui. Samedi, c'est là qu'on on fait toutes nos affaires, le nettoyage, le lavage, ainsi de suite. Il n'y a pas de courant, comment on fait? De 8h à 16h. Moi, je me demander si c'est possible de le faire les autres semaines, parce que deux fois, on a eu ça là, déjà. Oui.
0: Allez, ok, on a totalement compris la situation, c'était là. Malheureusement, nous n'avons pas avec nous Thierry Ramassoumi là tout de suite. J'espère que ça sera le cas. D'ici 11 heures avant la fin de l'émission d'aujourd'hui. En tout cas, si c'est pas le cas, on pourra certainement reprendre le cas avec Thierry Ramassoumi. En tout cas, j'attends de vous, Stella, que vous nous envoyiez les photos de ces débris dont vous avez fait mention il y a quelques instants de votre intervention. Envoyez-nous.
1: Oui, je peux prendre un peu le pilon, mais les débris, c'est parce qu'il pleut là chez nous en rejoignant.
0: Pardon? C'est là, même pas maintenant, un peu plus tard aussi.
1: Demain, les éboueurs vont venir, on va aller leur demander de ramasser tous ces débris-là.
0: Non, les débris, c'est quoi, vous nous dites?
1: Beaucoup de fils, des rouleaux de fils courants, beaucoup de caoutchouc.
0: Oui. En tout cas, attendez une accalmie et puis envoyez-nous quand même une photo parce que bon, ça serait bien de quand même prouver les dires. Je ne dis pas que vous mentez, mais en tout cas, envoyez-nous une photo. On pourra transmettre à Thierry Ramassoumi. Peut-être pas si le nettoyage est fait, tant mieux, mais quand même informer à Thierry Ramassoumi de la situation pour que les équipes puissent faire le nécessaire de ramasser, comme vous dites, les débris, les fils restants ou les fils qui doivent être changés, entre autres. Ça serait très important de nous envoyer ces photos. Merci beaucoup, Stella. Donc, on espère pouvoir avoir Thierry Ramassoumi jusqu'à la fin de l'émission, voire demain, pour intervenir à ce sujet. Donc, voilà, chers auditeurs, on termine la première partie de l'émission d'Enquête en direct. On sera certainement de retour pour la seconde partie après le point info qui sera présenté par Rodney Pialui.
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0: Merci d'être à l'écoute de Radio 1, il est 10h. Le Point Info, présenté par vous, Rodney Pialuy, bonjour.
1: Bonjour Christophe, bonjour à tous. Au Parlement, ce mardi, la Private Notice Question sera consacrée aux prix et aux mesures du budget 2026-2027 avec une interpellation de Julie Jongard au ministre du Commerce, Michael Sikuen. Lors de la séance de Prime Minister's Question Time, Navin Ramgoolam répondra à des questions sur les 114 millions de roupies saisies dans des valises liées à l'ancien Premier ministre Pravin Jugnauth. L'enquête sur la mort de l'activiste MSM Subramanian Krishnan, la réforme des pensions, le rapport Kroll sur Mauritius et la subvention aérienne pour les Rodriguez. Les débats reprendront dans l'après-midi sur le Domestic Violence Bill. Face à la crise de l'eau, le gouvernement mise sur une coopération avec le Maroc pour développer le dessalement de l'eau de mer et la réutilisation des eaux usées dans l'agriculture. Déjà adoptée dans plusieurs pays, cette pratique est envisagée pour préserver les récoltes et renforcer la sécurité alimentaire. Mais elle suscite encore des réserves. Si l'environnementaliste Sunil Dwarkasing souligne les réticences persistantes, l'association des petits planteurs affirme que cette option n'est pas à rejeter, tout en rappelant qu'une précédente expérience à Saint-Martin n'avait pas convaincu les agriculteurs. Alors que les chauffeurs de taxi prévoient de manifester contre l'arrivée d'Alalida, Uber, l'association pour la protection de l'environnement et des consommateurs soutient pleinement cette nouvelle plateforme. Son président, Sotia Deo Tingar, estime que cette concurrence permettra de faire baisser les prix et d'alléger le budget transport des usagers. Selon lui, les consommateurs seront les principaux bénéficiaires de cette évolution du marché grâce à des tarifs plus compétitifs et à un choix élargi pour leurs déplacements. Et puis en France, 61 départements sont en vigilance orange canicule ce mardi, avec 35 à 38 degrés attendus, voire 41 degrés dans le sud-ouest. Ces fortes chaleurs s'accompagnent d'un danger de feu persistant dont le niveau est élevé pour 61 départements et très élevé pour 3 autres. Voilà, c'est la fin de ce flash. Merci de l'avoir suivi. On se retrouve à 11h. Christophe, c'est à vous.
0: Merci beaucoup Rodney. Prochain rendez-vous avec l'actualité à 11h.
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d'annoncer le décès de M. Parmanan Boudram, âgé de 70 ans. Le convoi mortuaire sortira de chez son épouse, Mme Chandrauti Boudram, à trois boutiques triolées le 8 juillet, demain, à 10h30 pour se rendre au crématoire de Camp Parma à Mahatma Gandhi Road, triolée. Le décès de M. Louis Alex Medje Sambakai, âgé de 69 ans. Le convoi mortuaire sortira de sa résidence à Bois-Chéry aujourd'hui à 10h30 pour se rendre à la chapelle de Saint-Louis à Bois-Chéry et de là à l'incinérateur de Marie-Janie à Rosebel. Le décès de Madame Kalauti Rakatu, née Saldan, âgée de 100 ans. Le convoi mortuaire sortira de chez son fils, M. Dave Rakatu, à Ali Bambou, Montagne Ori, aujourd'hui à 10h45 pour se rendre au cimetière de Paille. Le décès de M. Gérard Bruno Moutou, âgé de 63 ans. Le convoi mortuaire sortira de chez son épouse, Mme Marie-Julie Moutou, à Fountain Road, Roche-Noire, aujourd'hui à 11h, pour se rendre à l'église de Notre-Dame de l'Assomption à Roche-Noire, et de là au cimetière de Trou-de-Douce. Le décès de Mme Alia Soukor, née Orda, âgée de 80 ans, le convoi mortuaire sortira de sa résidence à Martinière Road, Suriname, aujourd'hui à 11h pour se rendre au crématoire de Suriname. Le décès de Mme Marie Emamda Ludmila Urani, née Solamale, âgée de 43 ans. Le convoi mortuaire sortira de chez son beau-père, M. Robert Urani, au numéro 18 Komaya Street, Rochebois, aujourd'hui à midi, pour se rendre au cimetière de Bois-Marchand à Terre-Rouge. Le décès de M. Devanan Iswarlal Belouram, âgé de 72 ans. Le convoi mortuaire sortira de son domicile à route royale Goodlands, aujourd'hui à 12h30, pour se rendre à l'incinérateur de Belmont. Le décès de Mme Manti Ramsohok, âgée de 74 ans. Le convoi mortuaire sortira de chez son frère, M. Person Bully, à Jolly Street, 4 Sœurs, aujourd'hui, à 12h45, pour se rendre à l'incinérateur de Beauchamp. Le décès de M. Mustapha Golamosen, âgé de 80 ans, le convoi mortuaire sortira de son domicile à Clairefond numéro 3 Phoenix aujourd'hui à 12h30 pour se rendre à la masjid El Nour à Phoenix et de là au cimetière de Phoenix. Et le décès de M. Michel Wells Oblé, âgé de 84 ans, le convoi mortuaire sortira de sa résidence au GN Cité Bassin 4 bornes aujourd'hui à 15h30 pour se rendre à l'église de Saint-Patrick à Rosil et de là au cimetière de Saint-Georges à Les Salines. À toutes les familles endeuillées, Radio One présente ses plus vives condoléances.

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0: De retour dans l'émission d'Enquête en direct pour la deuxième partie de votre émission. Et c'est toujours Christopher pour vous accompagner au cours de cette prochaine heure. Et Hélène au standard sur le 210-89-10, le 58-53-77-21 pour vos messages WhatsApp. Et la technique et réalisation de l'émission, c'est toujours Prachante qui nous accompagne. Pour tout de suite, nous prenons la direction d'Albion et c'est Isabelle que nous retrouvons au téléphone. Isabelle, bonjour.
1: Bonjour, bonjour Christopher.
0: Bonjour, bienvenue sur les ondes de Radio One. Nous avons avec nous également Sunil Gopal, le responsable de communication et consultant à la CWA. Sunil Gopal, bonjour.
2: Bonjour Christopher, bonjour Hélène, bonjour Prachante et bonjour également Madame Isabelle.
0: Allez-y, Isabelle, on vous écoute et par la suite, Sunil Gopal interviendra.
1: Ok. Alors, ça fait depuis 2 mois qu'il y a une fuite d'eau chez mon voisin. C'est pas chez moi. Mm-hmm. Mais vu qu'on est sur une pente, tout l'eau reste accumulée devant notre pente. Alors, ça fait, je lui ai parlé plusieurs fois. Et pendant un mois, comme tu dirais, on pensait que c'était ça. Il pensait que c'était sa piscine. Et on n'a rien fait. Et à moi de cela, il a commencé à téléphoner à la CWA pour venir voir parce que l'eau commençait à devenir, ça partait même au bout du chemin. Et malgré ces plaintes à la CWA, il n'y a rien qui a été fait. Alors, il y a 2 semaines de ça, moi, j'ai décidé de moi aussi faire des complaintes parce que ça s'accumule. Et avec les moustiques, il y a avec les yeux de moustiques, tout ça, parce que c'est infernal d'avoir de l'eau comme ça devant la porte tous les jours. Et en plus, c'est un gaspillage d'eau. Il y a des régions qui n'ont pas d'eau. Mm-hmm. Alors, moi, j'ai essayé d'avoir depuis 2 semaines, presque tous les jours, j'appelle pour avoir quelqu'un pour venir voir. Alors, jeudi dernier, il y a un inspecteur qui m'a appelé pour me demander où j'habitais exactement. Je lui ai expliqué où j'habitais et je pensais qu'ils allaient venir. Hier, j'ai rappelé encore à la CWA que rien n'a été... Enfin, ils ne savent pas quand ils vont venir, il faut attendre. Et heureusement que hier, ils sont venus et le problème a été résolu. C'était juste un tuyau qui était sous la terre et qu'ils ont pu faire le nécessaire.
0: Ok.
1: Mais heureusement que tout a été résolu hier.
0: Ok, donc vous avez attendu combien de temps?
1: Moi, j'ai attendu 2 semaines et mon voisin, je pense, un mois qu'il a fait la demande.
0: La fuite était présente depuis plus d'un mois.
1: Plus d'un mois. La fuite est là depuis au moins 2 mois.
0: Ok. Ben voilà, c'est déjà une bonne nouvelle. En tout cas, nous, on avait transmis le cas, la doléance à Sunil Gopal. Ben, je le laisserai quand même intervenir sur ce cas, puisque certainement, il y a dû avoir un message, une correspondance de la part de Sunil Gopal aux équipes concernées. Sunil Gopal.
2: Oui, effectivement, je tiens à remercier l'équipe de la CWA pour lui, parce que hier, quand j'ai parlé à un ingénieur en chef qui est responsable de la région, c'est pour lui qui s'occupe de la région de Albion, et il m'avait promis que le nécessaire serait fait hier même, et je suis content qu'il a tenu parole, et donc je suis désolé aussi que cette doléance a pris plus de 2 mois pour qu'on puisse aboutir à une décision pour réparer.

0: vraiment dommage et je présente mes excuses à Madame Isabelle et à son voisin. Mais n'empêche que là, je reconnais que là, quand j'ai parlé à l'ingénieur en chef, il avait promis la télépromesse et je tiens à le remercier, ainsi qu'à son équipe. Et j'espère que je sais qu'à Lyon, il y a pas mal de doléances en termes de fuite d'eau. Je vais essayer de voir tout ça avec l'équipe responsable de la région pour qu'on puisse au moins réparer la majeure partie de ces fuites d'eau.
1: D'accord. Et voilà, merci Isabelle de votre tour.
2: Merci à vous et merci à M. Gopal d'avoir fait activer les choses.
1: Plaisir, merci beaucoup. Sunil Gopal, qu'en est-il des réseaux du côté d'Albion? Est-ce que ce sont des anciens réseaux de la CWA ou alors il y a effectivement un souci par rapport aux routes qui sont parfois en mauvais état? Quelle est réellement la cause du côté d'Albion?
0: Bon, même la région d'Albion, je crois savoir que dans certaines parties d'Albion, le réseau date d'assez longtemps. Mm-hmm. Je crois savoir qu'on a fait quelques remplacements dans le passé, sous l'ancien programme. Et je vous dis ça en conditionnel parce que je dois revérifier. Oui. Il me semble que Albion est inclus dans le nouveau projet qui sera lancé bientôt. Mais je dois vérifier, mais je pense que c'est une région qui quand même a beaucoup de... Enfin, le réseau est quand même, dans certains cas, ça date de très longtemps et qui mérite d'être carrément remplacé. Mm-hmm. D'ailleurs, on en parle régulièrement ces jours-ci, surtout en période de sécheresse, surtout dans les plaines du Yems où il y a des nouveaux horaires de distribution. Donc, mais il nous faut faire notre part de responsabilité, c'est-à-dire réparer ces fuites d'eau un peu partout, non seulement à Lyon, mais à travers le pays.
1: Oui. D'accord. Sunil Gopal, je vous demanderai quelques minutes. Nous avons avec nous Hervé. C'est un cas que nous avons déjà pris dans le passé. Hervé Lagaillade, bonjour.
3: Bonjour, Christophe.
1: Bonjour. Au téléphone, de quelle région, s'il vous plaît, Hervé? Mon un petit peu oublié l'endroit.
3: Bambou,
1: voilà, un petit peu ambitieux de ça. Oui, Hervé, nous avons également Sunil Gopal qui peut prêter une oreille attentive. Oui.
3: Un travailleur social, mais il n'est pas évident. Prend énormément de fruits de l'eau. Ou bien le réseau social, téléphone 170, la musique sonnait, après de ne pas répondre à l'appel. 3 jours consécutifs, mon téléphonette, dernier coup là, je ne réponds moi, je ne demande une référence. Et elle va visiter, il allait 2 semaines, ça peut continuer, puis aller même. Il y a un enfant à l'école, connaît les enfants quand on ouvre de l'eau. Au lieu d'autres vidéos, là, je prends dans le coltan, ça. Il tombait. Mais combien de jours ça peut aller? Il n'est pas évident, un fuite de l'eau via les réseaux sociaux, c'est cela. Une honte, ça.
1: Oui.
3: Mais je vais prendre ça en considération, s'il vous plaît. Parce que les pieds du monde, café, là, c'est trop tard. Des 3 du monde, ils tombent, là.
1: Oui. Côte-Salier, c'est exactement ça?
3: Bambou, Jasmin Street, Bambou Virieux.
1: Jasmin Street?
3: Oui.
1: OK. Et ça dès là, il continue toute la en fait en continu ou bien
3: Vous comprenez? Là, vous dites que c'est Gaumont ou ça colle dans là.
1: OK.
3: Ça qui dans des enfants puis tomber l'eau là.
1: C'est ça que moi puis envie connaît ce qui est là par exemple quand des lois arrêtées pas tout dès là ou bien il continue même fuite là ou...
3: Mais là pour le moment nous pas qu'un cas problème de l'eau là. Mais à soir les villes en coup il coupait pas un problème mais nous pas gagner de l'eau. Mais là finalement ça perdition là nous pas attendre qu'il est qui moment du monde t'as pas blessé.
1: Oui.
3: Parce qu'il boit le colta.
1: Oui, c'est un gaspillage aussi. Enfin, des deux pays, nous très conscients de la situation actuelle qui fait que tout fuite qui Dimoun trouvait pour définitivement ce point informe la CWA. Allez, moi, laisse peut-être Sunil Gopal intervenir à ce sujet. Nous croyons qu'on prend que, enfin, des fois, nous téléphone au 170 et puis il y a une procédure qui fait derrière. Je laisse peut-être Sunil Gopal expliquer comment parfois les capables prennent une certaine temps comparé à d'autres cas qui allent assez vite aussi. Sunil Gopal.
0: Bonjour, je vous salue M. Hervé Lagaillade qui vous connaît très bien. Nous travaillons beaucoup ensemble dans le passé Surtout quand nous connaissons à l'époque que Bambou Vieilleux fait vivre au rythme de camion-citerne. Et heureusement qu'il arrive à bout de cette situation. On remercie lui aussi qu'il n'est pas la peine de téléphoner sur le 170 pour signaler sa fuite là. Et qu'à pas consciemment, moi pour rendre la complainte et moi pour assurer avec l'équipe du Sud, hein, qui s'occupe de cette région, pour qu'il nous capable de faire une réparation le plus vite possible, surtout qu'il nous connaît. C'est une région qui, dans le passé, quand même, il ne passe pas ben, une grande difficulté en termes d'approvisionnement de l'eau. Et maintenant, le PACA veut permettre nous laisser un gaspillage de l'eau. Hein. Mm-hmm. Alors, consciemment, dès qu'il me termine mon intervention, là, moi, pour contacter l'équipe du okay, Sud,
4: monsieur,
0: et vous voulez demander d'intervenir au plus vite.
1: Merci beaucoup, Hervé Lagaillotte, pour l'intervention, enfin, un petit rappel concernant cette fuite du côté de Bambou Vieilleux. Donc, merci pour votre appel. Suni Gopal, il y a un message qui peut rentrer aussi en même temps là. Une personne peut dire nous qu'à proximité de la station de métro de Victoria, métro express de Victoria, il y a une fuite depuis quand même quelques jours. Et que ça pose un petit peu de problème puisque ben, cette fuite côte liétée, l'auto passe là-dedans et fouette des lots avec ban piéton. Donc, moi, pour avoir eu la photo qui nous recevoir, donc si tu es capable, peut-être, de get ça un petit coup. Et bien sûr, nous pour transmettre tout la photo. Enfin, nous pénal une référence telle qu'elle, mais quand même, nous avons une photo qui dit à nous qu'il y a une fuite là-bas du côté du métro express de la station Victoria, précisément.
0: Bien sûr, Christopher, moi, pour faire un essai, moi, pour causer avec le responsable de l'équipe de Port-Louis, et moi, pour assurer qu'il est capable de faire la réparation durant les plus bas délais.
1: Merci beaucoup, Sunil Gopal, pour vos propos et votre intervention ce matin.
0: Je vous en prie, Christopher, passez une très bonne journée.
1: Bonne journée à vous également.
0: Merci.
1: Nous prenons la direction du cottage, cette fois avec Leslie, qui est avec nous. Bonjour. Allô? Allô? Leslie, ou avec nous? Il y a un petit souci de téléphone, moi pensé là. Hélène, pourquoi pas faire le nécessaire pour gagner cette dame au téléphone? Alors voilà, nous faisons une cause concernant les soucis liés à la CWA. Et donc, il y a quand même pas mal de personnes en même temps là qui nous peuvent intervenir. Il y a quelques messages qui peuvent rentrer par rapport à la CWA. Qui peut dire nous ben, concernant les fuites entre autres. Alors peut-être de même pour faire Sunil Gopal rappelle ce numéro de téléphone. Il y a aussi chez auditeurs un numéro WhatsApp. Il y a non seulement le 170 mais il y a aussi un numéro WhatsApp qui est mis à la disposition des abonnés, des usagers, de ceux et celles qui constatent les fuites du côté de enfin, peu importe quoi de ZTT. Alors, moi, me tiens content d'y avoir un petit rappel aussi à Bandimoun qui, parfois, nous comprend, il y a Bandimoun qui téléphonait, qui disait, ben, vous connaissez, moi, pas habite là-bas, moi, passe là tous les jours, me trouve sa fuite là. Et il est très important qu'il me informe la CWA. Alors, dans le passé, nous tiens déjà cause avec Sunil Gopal. Il est important aussi pour ceux et celles qui sont habiles, surtout au téléphone, hein. Il est important qu'ils soient capables, avoir une pin location. Donc, ça aussi, ça aide, puisque nous t'y demandons ça, Sunil Gopal, Indianou, ben oui, c'est certainement, ça peut aider. Quand je tourne une fuite, par exemple, qui je paraisse dans sa région-là, mais je trouve lui tous les jours, ben, un pin location, par exemple, là, nous fait une cause du côté de la station de métro express du côté de Victoria Urban Terminal, ben, ça sera pas difficile à trouver, parce que il y a déjà un point de repère qui est la station de métro express, donc il n'est pas compliqué pour capable identifier côté sa fuite là était. Mais par contre, si vous pouvez passer dans la rue, ben parfois dans la rue là, soit les longues, les difficilement ou capable d'identifier, il dit bon qu'il vous prenne pin location pour avoir ça à la CWA. Et par la suite, vous êtes capable de trouver un petit peu plus facilement. Il facilite aussi le travail de ces personnes. Donc là, vous n'êtes pas capable de dire qu'il... Bon, il y a déjà intervenu qui dit nous, vous êtes une vigne sur place, vous n'êtes pas en trop fuite là. Donc là, ça sera un peu plus facile pour eux et plus facile pour Banjimoun alvez sa location là pour capable trouve justement ce cette fuite identifiée, en tout cas côte fuite là été. Alors nous pas peur ici Leslie du côté de côté, je ne connais si l'IPT à nous. S'il vous plaît, recontactez-nous sur le 210-8910, le 210-8910. Nous peut gagner quand même un petit peu de difficulté pour capable gagner lui. Au téléphone, Hélène peut faire le nécessaire encore une fois pour capable gagner là tout de suite puisqu'il tient un appel ce matin à lancer. En tout cas, nous dans quelques instants nous pouvons marquer une courte pause si jamais nous paraissons gagner Leslie au téléphone. On sera bien évidemment de retour avec un prochain cas sur les ondes de Radio One. Est-ce que non, malheureusement c'est pas possible d'avoir Leslie au téléphone. Allez, nous pour quand même relance l'appel hein, s'il est à nous en ce moment sur le 210-8910, le 210-8910, ou vous aussi chers auditeurs, si vous avez des doléances à nous faire parvenir, vous nous appelez tout de suite pendant l'émission. Hélène prendra votre appel et ceux et celles qui pas capable téléphone nous envoyez tout simplement un message sur le 58 53 77 21 avec la mention de d'enquête en direct. On fera le nécessaire pour vous recontacter. Et nous prenons la direction de Richelieu, et si je ne fais pas d'erreur. C'est Nathalie qui est avec nous. Nathalie, dans quelques instants, Hélène, pour faire moi signe que nous aurons Nathalie avec nous au téléphone. Nathalie, bonjour. Allô?
4: Allô, bonjour.
1: Oui, bonjour Nathalie.
4: Oui. Moi, je téléphonais la fois dernière.
1: Oui.
4: Pour camion salté, camion salté, apparemment salté dans mon chemin. Ça se met. Mais, moi, je téléphone Radio One. Mais, là, je suis venu faire ce travail dimanche dernier.
1: Ah, oui, mon père appelle. Quotidien, nous qui tiennent à une, quand tu t'es salté, qui t'es déposé dans un coin de la rue, non?
4: Oui.
1: Oui. Alors, ben, là, il vient ramasser lui après quelques jours.
4: Nous avons mis un camion spécial pour ramasser l'entrée de la dimanche. La mon Dieu, qui fait un camion par rentrer dans le chemin, je dis nous, problème qui est là, beaucoup le chemin.
1: Ok, la route là, assez serrée.
4: Oui.
1: Oui.
4: Je dis demain, la mon Dieu, des autres bien faire, des autres complaints, des autres ici, pour qu'à pas rentrer, des autres ramasser de saleté.
1: Oui. Ok. Mais en tout cas, moi, tu peux dire où, Nathalie, et guetter un petit coup les jours qui peuvent venir, là. Comment ça peut passer? Est-ce qu'il y a problème, là, peut répéter? Si jamais il peut répéter, on reprend contact avec nous. Mais en tout cas, nous très contents qu'il nous retourne vers nous pour dire nous,
4: que c'est un grand merci.
1: Plaisir, Nathalie. Plaisir, merci beaucoup pour le retour.
4: Sinon, moi, j'ai une chose que je me demandais.
1: Oui.
4: Mon garçon, il a fait un latte, Maurice, puis la France.
1: Allez, Nathalie nous prend où après la pause, puisque nous faisons bizarrement qu'une pause là. Nous prend où juste après, d'accord?
4: Merci.
1: Allez.
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1: Merci d'être à l'écoute de Radio One, il est 10h30.
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suis avec Nathalie qui tient une autre doléance à nous faire parvenir. Oui, Nathalie, où tu peux dire nous? Ah, il y a une ratée. Allez, peut-être le tapis, le temps qu'il me récupère cet appel.

0: Voilà, c'est fait. Nous avons Nathalie avec nous de retour du côté de Richelieu. Oui, Nathalie, nous, tu peux causer avec vous. Concernant quoi exactement tu peux dire nous?
1: Oui, mais tu peux demander, mon garçon, qui est dans l'établi la France, mais il réussit à acheter un terrain à Maurice.
0: Oui.
1: D'une passeport, la banque, il réussit à acheter ce terrain. Mais là, vu qu'il y a un monsieur qui peut enseigner le téléphone, il finit qu'il y a son contrat, il finit qu'il y a son terrain, tout lit.
0: Oui.
1: Puis il a dit besoin de 100 000 roupies, de 100 000 roupies, à cause de qu'il y a une réussite à la casa.
0: Mais il ne passe pas un agent pour qu'il s'en aille à acheter sa terrain.
1: Il passe directement avec la propriétaire.
0: Ok, mais le propriétaire là, il vend un terrain avec lui.
1: Oui, oui.
0: C'est un courtier?
1: Mais non.
0: Non, la personne, m'opéro dire, qui peut réclamer 100 000 euros, c'est un coutier.
1: Oui, il y a un coutier. Mais tout papier, il passe pour propriétaire.
0: Oui, alors ça, je ne pas trouve aucun problème s'il a acheté ça directement avec le ou la propriétaire. Donc, si la personne peut enseigner, je pense, bon, il y a à l'étranger.
1: Oui, oui.
0: S'il y a à l'étranger, je ne pas trouver comment... Il n'est pas capable de faire une plainte, en tout cas, mais s'il est acheté le terrain, il finit avec son contrat tout en main.
1: Oui, oui, il y en a tout son contrat.
0: Oui, mais là, je pense que si le propriétaire là, sollicite un courtier pour vendre ce terrain, ben, si c'est au propriétaire c'est de voir qui il peut faire avec ou non. Je ne trouve pas trouver aucun souci là-dedans s'il finit avec son contrat. Qui fait le courtier Pébizin.
1: C'est ça qu'il dit avant, dès que téléphone à Radio One, demande là parce qu'il y a l'étranger, mais ça me chez là, puis j'ai dit comme ça, il y a 100 000 euros sur son compte, il a envoyé son compte privé par WhatsApp, avec mon garçon, j'ai dit, il y a 500 000 euros là, et là mon garçon, j'ai dit, il y a un passeport propriétaire.
0: Oui.
1: D'inacheter la case, d'inacheter ce terrain. Mais il finit faire la vente, il finit faire son paiement pour la banque.
0: Oui.
1: Si tu n'as que paiement encore, la banque, tu peux finir, connaître. Madame, là, tu peux finir mettre ça à l'argent, là, parce qu'il n'y a pas de passeport à monsieur, là, il n'y a pas de passeport pour le propriétaire.
0: Okay.
1: C'est ça qui, on peut dire, merci.
0: Bon, si c'est un harcèlement, définitivement, il n'est pas capable de mettre une plainte de l'étranger là-bas.
1: Oui,
0: hein.
1: Oui.
0: On ne connaît pas si il vient à Maurice régulièrement ou non, mais en tout cas, moi, je n'ai pas trop aucun problème s'il a acheté ça avec le propriétaire. Je n'ai pas trop aucun souci là-dedans. Uniquement, si ça peut persister, si il peut venir à Maurice dans les mois, dans les années à venir, si ça peut persister, moi, je vous dis, mettez une plainte à la police quand il vient à Maurice, hein?
1: Ok. Oui, c'est ça, l'idée, maman. Demande un éclaircissement, la police connaît.
0: Oui. Non, mais en tout cas, s'il y a déjà un ce contrat en main propre, il n'y a aucun litige, il n'y a rien dans ce terrain. Il n'y a pas trop aucun souci, en tout cas, qu'il ait acheté le terrain directement avec le propriétaire. Pour moi, il n'y a pas droit à personne, à moins preuve du contraire. Si jamais il gagne contact avec le courtier en question, mais s'il n'y a aucun contact, il n'y a pas trop aucun souci. Par rapport à ça. D'accord, Nathalie?
1: Oui, ok, merci.
0: Allez, bye-bye, merci beaucoup.
1: Bye-bye.
0: Donc voilà, chers auditeurs, nous marquons maintenant cette pause et nous serons de retour juste après.

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0: émission d'enquête en direct et nous prenons la direction de Baie du Tombeau et nous allons avec Mélanie au téléphone. Mélanie, bonjour.
1: Oui, bonjour.
0: Bonjour Mélanie, bienvenue sur les ondes de Radio One. Alors, oui. Dans quelques instants, nous pouvons faire en sorte qu'il nous parle avec Ismaël Imrit. Hélène fait une négociation là tout de suite parce que Ismaël Imrit est en réunion. Donc, on espère que. Mais voilà, il est là. Il est là avec nous. Ismaël Imrit, bonjour.
2: Oui, bonjour monsieur, bonjour à tout le monde.
0: Bonjour Ismaël Imrit. Merci, vous pouvez intervenir avec nous. Nous comprenons qu'il vous tient une réunion, mais vous pouvez accorder quelques minutes à Mélanie pour qu'elle puisse expliquer.
2: Okay, oui.
0: Donc, alors, vous proposez, écoute Mélanie, et puis vous pouvez peut-être éventuellement conseiller sur la marche à suivre. Okay. Allez-y Mélanie, on vous écoute.
1: Oui, bonjour. Au fait, monsieur, tu peux gagner pension depuis l'année dernière.
0: Oui.
1: En novembre, tu rembourses sur 3 mois. Au fait, il me passe le beau, c'est le 31 mars, ça l'année. Mm-hmm. Vu qu'il y a une journée malade, il n'y a pas trop de côté, il n'y a pas trop de calme aux pieds. Moi-même qui occupe, il y a même les autres complications maladies.
0: Oui.
1: À cela, moi-même qui occupe, moi-même qui fais tout, il y a une personne qui guette. C'est qu'il y a vraiment une grande lettre en avril. C'est déjà moi comme ça, qu'il n'est pas malade 99%. Je peux obliger qu'il se penche. La dernière fois, il y a une pension, c'est le premier chien. Là, on va une pension le 1er juillet. Pour son maladie qui est là, il est fait confidentiel, pas qu'à rendre plus de détails que ça. Mais, bon, lui connaît qui fait une coupe sur pension parce qu'il y a un jour, il n'y a pas qu'à travailler. Bon, on a des petits enfants, on dit, moi-même qui occupe, moi-même qui tout, à ce moment-là, je me dis, moi, je n'ai pas qu'à travailler, comment vous vivez? Si je dis une coupe sur pension, comment vous faites ça?
0: Oui.
1: On peut comprendre, mais à ce moment-là, si mon papa connaît, comment vous faites? On dit, qu'il y a même un rendez-vous, vous avez fait l'hôpital MinCFD. J'ai dit, c'est là ce rendez-vous, tout ça fait, vous avez ça passe pas à l'hôpital. L'ambulance, et puis son maladie qui est là, et là, les autres du monde qui, comment j'ai aidé pour venir chez lui. Mais à ce moment-là, un du monde qui m'a dit, comme ça, comment pour vivre, moi, je ne peux pas travailler. Bon, déjà, en ce moment, on passe des difficultés, on va rester du monde. En ce moment, mais comment rester du monde ici, moi, j'aime, et la case de mon ami, mon caractère, il y a un du monde qui est malade. Il faisait bouger beaucoup. Mon besoin qui peut, après, ce moment, je suis dit, comme vous pouvez, moi, mon vélément. Sécurité sociale, c'est d'autres qui tout le monde sur ton chou parce qu'il y a un rêve qui vive.
0: Oui.
1: Et puis, il y a un soutien, personne n'apporte moins.
0: Quel âge est-ce, Mélanie?
1: 45.
0: 45 ans. Qu'est-ce que tu peux faire avant?
1: C'est électricien.
0: Électricien. Et depuis qu'il est malade, c'est-à-dire en 2025, ou Pédianou là?
1: Oui, oui.
0: 2025, il est malade et depuis ça, il n'est pas capable de travailler.
1: Non, il n'est pas capable de travailler. C'est du bon ici, là. Tout son courage, mais malheureusement, ce maladie, il n'a pas capable de travailler du tout à faire.
0: Il a gagné une attaque, ça, c'est quoi?
1: Oui, il y a une attaque de sur la tête. C'est un côté, je n'ai pas trop trouvé. Après, il y a une autre maladie qui est un peu confidentielle, pas qu'à mettre dans les réseaux sociaux.
0: Oui.
1: Ouais, mais simplement, c'est moi, tout seul, je faisais l'Italie. On comprend, il n'y a pas de soutien à aucune famille pour lui dire. Et ici, il fait pas de mortalité, ce moment avec décédé. À ce moment-là, je faisais, trouve ici, trouve là-bas, il n'y a pas passé, on a des petits enfants pour lui.
0: Oui.
1: On comprend, mais c'est ceux qui me coupent ce pension, moi, je ne peux pas connaître pour faire.
0: Ben, nous en fera quel âge, Nina Mélanie?
1: Elle a 2 ans et 5 ans.
0: 2 ans et 5 ans.
1: Oui, mon ami a une crise d'épilepsie tout.
0: Est-ce qu'il y a une pension, ces enfants-là?
1: Non, au fait, je fais gagner à la OES 2005 avec sécurité sociale, mais vu que quand je mettais le pension sur papa, je une coupe plus, je fais le pension sur papa. Mais à 16 ans, je coupe pension là aussi, mais pas gagner non ni.
0: D'accord.
1: Bon, je vis juste avec un chien moré, avec mon chien UF, c'est tout.
0: Ok. Et où, papa est capable de travailler justement pour
1: vous? Oui, mon papa travaille. Maman pour vivre, maman pour débattre aux autres, ça coûte la 3 du monde, non, les deux, c'est pas facile.
0: Oui, nous pouvons comprendre la situation, hein, voilà, à tel point qu'il y a une maladie, une personne qui tombe malade, capable de chambouler toute une famille, et d'autant plus qu'il, quand la personne, tu peux percevoir une pension d'invalidité, que de l'autre côté, la pension est supprimée, ben, ça fait un gros poids sur le portefeuille de ces familles et les revenus de ces familles qui est affecté. Alors, moi, pour les 6 mois, il m'aurait intervenir. Peut-être pour capable qu'il y ait un petit coup de la situation. Nous, c'est une situation très compliquée, hein, Ismaël Imrit, me pensez au plus tard, Colo, là.
2: Oui. Donc, vous connaissez, en fait, tout dépend de la décision board médicale. OK? Vous pensez, depuis assez longtemps, depuis une dizaine d'années, il y a une pension. Il ne repasse dans board quand ce pension vient d'expirer en mai.
0: Oui.
2: Board pas recommandé. Madame, il nous fait l'appel, non?
1: Pardon?
0: Vous nous faites l'appel?
2: L'appel.
1: parce qu'au fait, si je passe le bout, les 31 morts.
0: 31 morts, ok.
2: Oui,
1: il passe au bout, 31 morts, ça l'a mis là.
2: Roger, pas d'aller, non, pas d'aller au bout.
1: Pardon?
2: Vous l'appelez, non, ça pour
0: vous. Rosil, quest ça où tu as
1: Montaillon.
0: On ne croit pas que c'est l'appel là, Ismaël.
2: Oui, oui, ça veut dire qu'on fait l'appel.
1: Non.
2: Oui. Madame, vous connaissez ce qui vous conseille. D'abord, avant de m'oublier, ces enfants-là, ils peuvent gagner ça 2500 là.
1: Oui.
2: Le fait que ce papa peut gagner une pension invalide, donc, tu as la wens aussi 2500. C'est pourquoi oui. Il est plus gagné là-bas. Là, oui. Le fait qu'il pension invalide n'a arrêté, vous avez le bureau, diable là, ben, pension invalide n'a arrêté, ou tu as content de regagner ça 2500 là, ça aide pour ces enfants-là.
0: Mm-hmm.
2: Oui. Deuxièmement, si. Ou gagne un papier, moi, vous expliquez, là, si maladie, là, il est aggravé, il y a plusieurs problèmes. Prends un papier, là, avec un mec, deux docteurs, trois docteurs traitants.
1: Oui.
2: Vous êtes capable de faire l'application tout de suite. Nous repassons l'île en bord.
1: OK.
2: Madame, okay. Madame travaille, non?
0: Non, l'Indien ne dit pas travail, là, d'après ce qu'il m'a payé comprendre.
1: Non, non,
2: oui, ça veut dire, est-ce qu'il peut gagner ce chalet, une petite pension, il peut gagner?
1: Non, non, aucune pension n'est pas gagnée.
0: Non, pour mais où, vous pour où nous peut dire là
2: bureau.
1: Moi non, je n'ai pas gagné aucune pension, moi.
0: Ok.
2: Madame, vous avez le bureau, Diabana, vous êtes content de faire une demande pour ce chalet. En attendant qu'il repasse dans votre point invalide, là, nous faisons ce chalet.
0: Oui.
2: Ok, madame.
0: Ismaël Imrit, est-ce qu'il y a encore toujours d'actualité là pour faire un appel ou alors il besoin recommence complètement les procédures de la pension d'invalidité qu'il peut demander?
2: Vous connaissez, j'allais à le bureau, explique ce problème, explique qui ça, Michel, il est malade beaucoup, donc il ne peut pas faire l'appel avant. Mais ben là, pour prendre l'appel, Rosil peut décider pour accepter l'appel là ou ça, non?
0: Ok.
2: Mais n'empêche que si les gains de papier. Depuis ça, ben, docteur traitant, les cas, il fait une demande en même temps.
1: Non, okay. Là, donc,
2: c'est une nouvelle demande, c'est l'appel.
1: Excuse-moi, je vais m'interrompre la conversation. C'est que moi, je ne comprends pas. Aucun bon examen n'a été dit. Pour ça, l'année, là, supposément, pas coupe ce pension même lui. Vous comprenez? Vu qu'il me passe le bord de 31 mars, pour les deux mois, quasi les 1er avril avec les premiers chiens, pour les 1er juillet, il coupe ce pension. Parce qu'il est supposément, comme on peut passer au bout, ça veut dire mon ami, mon réexplique, papier médical, tout nouveau, mon réfère comprendre qu'il y a du monde qui est malade, il n'est pas qu'à travailler, même qui occupe lui, on a des enfants. Je peux supposer, même
2: madame, pardon, madame.
0: Mélanie, nous pas pour rentrer dans les détails, oui. On peut réexpliquer nous, même ça fait qu'on finit, explique-nous là. Là, nous peut rendre un petit peu plus technique. Ma question, l'éclair.
2: Si madame, là, tu fais l'appel,
0: justement, c'est ça qui m'a plus envie de connaître là. Oui. Mélanie, quand on peut dire, nous, on passe au bout depuis le mois de mars, est-ce qu'on gagne l'autre après sa mois de mars là?
1: Oui, ça même
0: qui date une galette là? Qui date une galette là?
1: Le 19 avril.
0: Le 19 avril. Est-ce qu'on a fait l'appel pour la suite?
1: Non, mon pas.
0: Mais voilà, au sens passé quand on pas fait l'appel ou bien fait l'appel normalement. Là, le problème c'est que ou bien recommence sa procédure. Là normalement, Ismaël Imrit d'après le délai, N moins fini passé là.
2: Oui.
0: Mais ces affaires que vous êtes capable de faire là, Mélanie, c'est à l'hôpital, vous pensez, ça, Ismaël Imrit, peut-être, vous êtes capable de confirmer ça, à l'hôpital, pour guetter un petit coup de poudre, parce que je crois qu'on prend là, qui vous pouvez dire, sur l'état de santé, assez compliqué, mais ou bien à l'hôpital, gagner un certificat médical pour dire que sur l'état de santé, une détériorée, vous pensez, c'est ça qui la solution immédiate là, Ismaël Imrit.
2: Et Christopher, en plus, si l'IPD, il peut gagner, il a plusieurs problèmes, c'est qu'il a gagné quand même des papiers médicaux.
0: Voilà. Voilà.
2: Okay? Oui.
0: Voilà, Mélanie, c'est le seul recours qui est là, hein. Merci, Ismaël Imrit, de nous pas retenir au plus que ça. Nous comprenons qu'il y a une, déplacé depuis la réunion. Merci, en tout cas, pour disponibilité, ce matin. Voilà, Mélanie, c'est le seul recours qui est capable de faire, pour le moment, parce qu'on rate ça l'appel là. Faut pas rater l'appel quand, au fin de demande de pension. Et dans ça, point là, qui est besoin de faire. Et entre temps, avant qu'il est capable de bénéficier de la pension d'invalidité pour homicier, ou capable retourner à la sécurité sociale pour justement dire ben là qui ou peut faire un appel pour capable gagner aide sociale en attendant parce qu'il pension homicier fin supprimé là. Vous comprenez donc quand pension là est supprimée ou éligible quand même à une aide sociale.
1: OK.
0: D'accord?
1: Oui.
0: Faire ça de démarche là, Mélanie, et par la suite, oui. Pourquoi pas retourner vers Radio One, ou pourquoi pas éventuellement suivre avec vous, l'évolution du dossier, d'accord?
1: Allez, ok, merci beaucoup.
0: Allez, bye bye. Merci beaucoup, Mélanie.
1: Bye, bonne journée.
0: Allez, bye bye. Voilà, chers auditeurs, c'est sur ce cas qui nous prend congé de vous, hein, d'Enquête en direct. Donc, on sera bien évidemment de retour demain pour une autre édition d'Enquête en direct. Merci à Hélène qui était des nôtres ce matin, à Prachante qui a assuré la partie technique en première partie et Yann en seconde partie de l'émission d'Enquête en direct. Quant à moi, je cède la place à Miguel et Melin pour le club. Mais juste avant, le point info présenté par Rodney Pialui. À demain.

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0: 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L'heure de s'informer, le flash info présenté par Rodney Pierre-Louis. Rodney, bonjour.
1: Bonjour Miguel, bonjour à tous. À l'Assemblée ce mardi, le leader de l'opposition, Julie Jongard, interpellera le ministre du Commerce, Michael Sikuen, sur le Price Stabilization Fund. Il demandera si une étude d'impact a été réalisée avant sa mise en œuvre et sollicitera un bilan à fin juin 2026, incluant le détail des 1,4 milliard d'euros déboursés, les noms des importateurs ou opérateurs bénéficiaires, ainsi que les montants perçus. Il réclamera aussi la liste des produits concernés par les nouvelles taxes sur le sucre et les bouteilles en PET. Enfin, il s'intéressera au nombre d'inspections et de contraventions dressées par la Consumer Affairs Unit depuis la présentation du budget 2026-2027. L'affaire des 62,5 kilos de cannabis importés du Royaume-Uni, le sergent Jayesh Gangadin a exercé son droit au silence lors de son interrogatoire par là-dessous dans l'enquête sur cette saisie à l'aéroport de Plaisance. Il est soupçonné d'avoir transmis des informations confidentielles à son indicateur Satya Mitra Anand Gajadhar. Ce dernier nie toute implication dans le trafic et affirme être venu récupérer un turbo pour sa Land Rover. Les tests ADN menés dans l'enquête sur la saisie de 3,2 kilos de cannabis à bord du MSC Vigo n'ont permis d'identifier aucun responsable. Les analyses comparatives effectuées sur les trois colis d'une valeur estimée à 4,8 millions de roupies et sur l'ensemble des membres d'équipage qui se sont révélés plutôt négatives. Le navire cargo battant pavillon allemand était arrivé de Durban et avait accosté à Port-Louis le samedi 20 juin. Et en Tanzanie, moins d'un an après la terrible répression de la contestation née des élections générales d'octobre 2025, remportées par la présidente sortante, les appels à manifester ce mardi se multiplient dans le pays. Au moins 518 personnes avaient été tuées à l'époque, selon une commission nommée par le gouvernement. De leur côté, l'opposition et des groupes religieux estiment que les violences commises par les forces de sécurité avaient fait des milliers de morts, tandis que des diplomates occidentaux évoquent une fourchette comprise entre 1000 et 2000 tués. Voilà, c'est la fin de ce flash. Merci de l'avoir suivi. Miguel, c'est à vous pour le club et on se retrouve à midi.
0: Vous avez tout dit. Merci beaucoup, Rodney. À tout à l'heure.
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Et bienvenue pour le club, un plaisir de vous retrouver au menu ce mardi, la joie d'accueillir Nabi, le chanteur qui vient de sortir son nouveau single Connect Your Flow. Le clip est également dispo, le chanteur est de retour après 5 ans après le titre L'Univers. On va en parler avec lui, rencontre avec Nabi en première heure de votre magazine. Au menu également, nous vous parlerons d'un événement qui se tient ce samedi, le Kunkmer à l'honneur avec une soirée caritative. Champions of Compassion, nos invités, Radini Kandasomi, qu'on ne présente plus, et le docteur Ishan Shivanan seront des nôtres en deuxième heure pour en parler. Voilà pour le sommaire de votre magazine. Bon club et happy mardi à vous.

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1: Nas Blacko, c'est bien sûr Nathan Léopold qui nous découvrait petit quand il fait partie dans Timambo. Il a bien grandi, il a fait son bonhomme de chemin et il a tenu à rendre bien évidemment hommage à ses différents passages dans cette émission à succès à Timambo à l'époque quand nous découvrait Ali, et ça donne forcément ce florilège de chansons qui nous permettent de chanter, de danser, de nous sentir bien tout simplement. On en a bien besoin hein, en ce mardi surtout. Il y en a beaucoup là qui viennent virer sa gauche à droite. Je n'ai pas été épargné, malheureusement. Mais nous m'en en lit. Yann, qui m'accompagne pour la technique, m'a sorti je ne sais pas quoi à l'oreille. Tu peux répéter, Yann, s'il te plaît, j'ai pas bien entendu. Et qu'est-ce que tu nous conseilles, depuis quand te dis docteur? L'événement m'a le conseil, soi-disant, pour aller mieux. La Roudi peut dire en stase pour devenir docteur. Aïe, ça promet. Non, docteur, pour m'en parler. Hein. Merci, laisse tomber. Je vais voir les professionnels. C'est bon, merci. On salue tous les médecins d'ailleurs, hein, parce qu'ils doivent travailler ce moment beaucoup là. Donc, mens en lit. Allez, Yann, vous l'aurez compris, m'accompagne à la technique. On va y aller pour la pub et on se retrouve juste après pour accueillir notre premier invité de ce mardi. Il s'agit de Nabi. Il sera là pour partager son nouveau single, Connect Your Flow. Ben, à nous connecter, qu'est-ce que je veux dire? Let's go.

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0: Eh ben, disons merci à l'univers. Merci surtout à Nabi. Il vient nous voir aujourd'hui. C'était au mois de juin de l'année 2021 qu'il partageait ce titre-là avec nous 5 ans plus tard. Il revient avec un single solo. Nabi avec nous aujourd'hui. Bonjour.
1: Bonjour.
0: Kanye.
1: Moi bien.
0: Bravo.
1: I am all good. Yeah.
0: C'est you. Getting the flow là?
1: Ouais, un temps souvenir, c'est
0: incroyable. Qu'est-ce que ça vous ramène quand vous entendez l'univers, le titre de cette chanson-là, qui m'a flashback de qui souvenir dans la tête, vini tout de suite là.
1: Déjà, quand tu peux écouter chanter là, où tu peux dire, bon, qui est Naman Boot, structure qui. Bah, tu coup, ça, comme on a dit, enfin, vous pouvez rappeler le bon moment que nous nous casserons et vous.
0: Le processus de création, finalement.
1: Exactement, ouais. Le processus d'arrangement, kind of. Mais ouais, c'était assez minime comparé à ce que je veux faire maintenant, comme si.
0: Alors, vous pensez qu'on peut écouter mon solo? Ou peut-être déjà où? A eu ça? Ça cave, modifié-li par aussi, modifié-li par
1: là. Non, au fait, tout ça là, il finit, presque fini. Calculé, nous m'opérer fait à son là.
0: Ah, opérer fait, allez.
1: Ouais, je refais. Ça sera dans un album.
0: Très bien.
1: Cette fois-ci.
0: Donc, alors, pas mal de choses qui vont arriver alors.
1: Exactement.
0: On aura le temps d'en parler bien comme il faut, cher Nabi. Nabi, de son nom, Christophe Djouria.
1: Yeah.
0: Voilà. Nabi, pourquoi ce nom de scène? Rappelez-nous, parce que c'est un candidat de Nabi Blin.
1: Donc, du bon, moi, il me rappelle.
0: Allez, dis-nous.
1: Ben, en fait, Ban Papillon. Il a un pouvoir lourd, moi.
0: Ok.
1: Ouais. Je te ramène, moi, à mon centre.
0: Ok.
1: Bon, faut m'oublier, comment dire, man. Roots, comment dire, qui. Un band purpose, full vision, qui, comment dire, qui fait, qui nous continue, fait ce qui nous fait, comment dire, il ramène, moi, dans sa bande.
0: Ramène l'équilibre et.
1: Exactement.
0: Aller à l'essentiel, finalement.
1: Il y a des petites anecdotes, je sais pas si on a le temps.
0: Allez.
1: En fait,
0: on commence par la première, déjà, anecdote. Allez. Ouais.
1: Je faisais des recherches, je m'intéresse beaucoup à ce qui touche au psyché.
0: Ouais.
1: À l'esprit. Et, tu peux faire bande recherche, là, synchronicité.
0: Ok.
1: Et dans synchronicité, au fait, c'est une affaire qui dit à nous, qui est une affaire qui est arrivée, comment dire, qui pas paraître, comment dire, reliée, mais.
0: Finalement, il y a un effet, quoi.
1: Ouais. Que tout interconnecté, comment dire. Et du coup, Ban Papillon, il ramène moi à ça, mais ouais, la synchronicité. Et puis, je faisais des recherches, du coup, il y a un band d'insectes quand. Comment dire, nous faisons une recherche dans sa chronicité, comment dire, un petit signe, comment dire, je sais pas, un patient qui a été un psychologue.
0: Un psychologue?
1: Un psychiatre. Raconte-lui son rêve qui est un scarabée, comment dire, doré, je sais pas, qui est dans son rêve, je sais pas, qui est en cours en même temps, il y a une affaire qui pétit l'eau, la fenêtre, comment dire, l'éveil, comment dire, un scarabée doré, comment dire.
0: Ok.
1: Une petite affaire synchronicité, comment dire, et qui n'en est pas arrive pour n'en est, comment dire, qui nous.
0: Il n'y a pas de hasard, les choses arrivent parce qu'elles doivent arriver.
1: Ouais.
0: Pour faire encore plus simple.
1: Quand tu peux faire sa bande de recherche, là, au fait, tu peux travailler une place, faire bagatelle à l'époque.
0: Okay.
1: Et me prendre un petit peu de cigarette, et là, comment dire, on trouve des papillons.
0: Pas bon pour la santé, seulement.
1: Pas bon pour la santé, ça, voilà.
0: On encourage surtout pas.
1: Ouais. Et deux papillons, puis envolés, comment dire, on trouve ça, Marie, c'est aillé, l'identité, aillé, tu vas faire, on rentre dans mon coin avec, dans l'ombrage, comment dire, pour me continuer mon activité. Et là, comment dire, comme on virait, des papillons là, tu peux croiser là, mes épaules.
0: Ok.
1: Ouais. Depuis ça, comment dire, l'infini est un symbole pour moi, pour ramener moi, comment dire.
0: Votre lien avec le papillon, il est très spécial alors.
1: Très spécial, ouais.
0: Et pourquoi Nabi?
1: Ben, Nabi, en fait, ça veut dire papillon en coréen.
0: Voilà. C'est Bouban qui Barguné.
1: Bouban qui
0: Barguné. Merci beaucoup pour ce rappel historique de votre nom de scène. Pas mine tout seul.
1: Non.
0: Vous l'amène un petit camarade en haut.
1: Oui, mon petit camarade, en fait, c'est Maribon Camarade et ce qu'il y fait, c'est marié, c'est un mari bon camarade pour ce qu'il m'a fait, comment dire.
0: Très bien.
1: On suit toujours
0: là.
1: Hein, on suit toujours, ouais. 5 ans de cela, il était là.
0: Et il est toujours là aujourd'hui.
1: Et il est toujours là.
0: JP. Après. JP n'a pas changé les vies Mogoni, hein. Il est toujours appelé Jean-Patrick. Mais JP, bien sûr, tellement plus simple. Voilà. Meraki en Tribe, c'est bien ça là. Pour comme ça tout du monde quand mettre un visage, l'eau ça à appellation qu'ils ont trouvée sur mon nom de réseaux sociaux. Vous allez bien?
2: Ça va très
0: bonjour.
2: Bien. Bonjour, Miguel.
0: Welcome.
2: Merci.
0: Alors, c'est vrai qu'on communique beaucoup, pas souvent, l'eau plateau avec un invité, mais artiste, chanteur, chanteuse, groupe qui transite l'eau plateforme, mais souvent nous en connexion.
2: Yes.
0: Vous nous capables éventuellement à Kayazot ou pas sur le plateau du club, ça c'est sûr. Et certains, mais content de vous retrouver, cher.
2: Merci pour la
0: JP. Yes. Allez, là, on va get the flow, là, hein, parce que Connect Your Flow, c'est la nouveauté de notre ami Nabi. Comment vous vous sentez là de partager un nouveau titre après 5 ans? Est-ce qu'il nous rouillait ou alors il y a plus de confiance en soi? C'est quoi l'état d'esprit?
1: Il y a de l'évolution. Pour moi, personnellement, enfin, c'est un artiste qui cherche à se développer, se développer soi-même. Mais ouais, il y a de l'évolution. 5 ans. Une vie, 20 ans
0: entière. Aussi, Kena.
1: Ouais, une gagnée, un peu d'expérience. Ouais. Pas pour déclore une conne marie beaucoup, mais encore plus apprendre, comment dire, beaucoup, mais.
0: Mais petite parenthèse, ouais. Nabi, tu viendras nous visiter au mois de mars avec le collectif Ensemble Maurice.
1: Oui, aussi.
0: On connaît ça t'a l'air, mais ouais. Là, nous focus le main single. Donc, c'est la nouveauté. Le clip est dispo aussi avec un univers très spécial, très à la Nabi.
1: À la Nabi.
0: Je présume. Alors, Nabi, Connect Your Flow, c'est nouveau, c'est pour vous, dans votre club, sur Radio 1. 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

0: Connect to Your Flow, c'est son tout nouveau single. Happy?
1: Happy.
0: Content?
1: Very.
0: Aïe, c'est génial. Alors, qui s'en a écrit, qui s'en a composé, qui s'en a un travail? On va en parler juste après la pub. En détail, vous allez tout nous raconter, le processus de création. Comme une façon, il prend 5 ans pour écrire ça, c'est là. Après, à suivre, évidemment. JP, vous content pour camarade?
2: Franchement, oui. Marie, c'est
0: vrai. Où si vous sentez?
2: Oui, enfin,
0: quand moi, maintenant?
2: C'est... Oui.
0: Oh là là! Mais là, on vit dans le club, là. Et dans la guitare, là. Là.
2: On peut pas comprendre.
0: Oh Dieu! Oh Dieu! Allez, la pub!

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0: titre Connect Your Flow. Il a mis du temps pour venir à bout de cette chanson, mais il nous l'avait promis en mars dernier lors de sa visite sur le plateau Nabi, qui fait partie aussi de ce collectif Ensemble Maurice, et où tu me dis à nous, non, il y a une nouveauté qui peut venir, etc. Et ça, c'est bon, beaucoup, ça beaucoup, y est. Beaucoup. La première, en tout cas, des nouveautés, on a pu l'entendre là. Hein. Donc, Connect Your Flow, on ne prend combien de temps pour écrire Alice Amonza? Ou même une écrit Alice déjà pour commencer?
1: Oui, mais même une écrit Alice.
0: Ouais. Ou même composer aussi?
1: Oui, composer aussi, la mélodie, oui.
0: Ouais. Donc, parole, musique,
1: deux. Parole, musique, deux mois. Ouais. Mais après, au fait, moi, tu écris un petit bout de même.
0: Ok.
1: Et moi, je peux porter à ça avec Andy Moon, qui ne porte à ça avec un manézo de Jimoun, qui est atterri dans Zoré Vincent Calice.
0: Ok.
1: Qui ne m'a rien content, moi, ceux-là, comment dire. Et après, moi, je n'attendais qu'il écoute son télé, puis il fait une affaire, comment dire, mais après, pas les billets de Mira qui viennent nous jouer une côte juste après, comment dire.
0: Ok.
1: Et là, ça fait la nuit déclenchée.
0: Rentre en jeu, comment dire, là,
1: ouais.
0: Très, très bien. Et puis, ça a donné, finalement, une belle collection, hein. Connect Your Flow, collection de plaisir du monde, là, finalement.
1: Ouais.
0: Vincent, qu'on peut apercevoir, là, dans votre clip.
1: Oui, au piano, ouais.
0: Voilà, parce qu'il y a un clip qui accompagne la chanson. JP. Ou nous faire payer à quoi, comment dire, on m'a dit mon là, non?
2: Nous d'abord, un soutien que nous n'avons pas venu ici.
0: Ouais.
2: Comment dire, qui va nous a fait, qui a fait ralentir dans l'accomplissement ou la réalisation de l'œuvre.
0: Ouais.
2: Du coup, nous venons d'abord un soutien dans plusieurs façons possibles.
0: Très bien. Et puis, ça donne ce résultat-là. Alors, comment s'est passée la rencontre avec Vincent, justement? Vous vous connaissiez déjà avant ou alors?
1: Non, pas vraiment.
0: Ok.
1: Ouais, je peux t'en causer, nous, comme moi, de me penser à ce moment-là. On s'est vu, ouais, tout s'est fait
0: naturellement,
1: dans une synchronicité parfaite.
0: Voilà, comme d'habitude. On revient à ce que tu peux dire. Ouais. Ça devait arriver.
1: C'est arrivé. Ça a pris du temps aussi parce que là, c'est une rencontre qui s'est passée il y a 2-3 ans de cela, en fait.
0: D'accord.
1: 2-3 ans de cela, on a pris du temps, on a fait une première maquette. C'est là qu'il y rentre en jeu vraiment, comme a dit Kotlin, fait l'arrangement là, il nous trouvait Bizen Bridge, là, mon écrire en cours, l'eau santé là, comme a dit, nous développions ensemble.
0: En gros, il prend combien de temps sa grossesse là, combien de temps
1: il prend? Sa grossesse là, il ne prend 2-3 ans.
0: Maman, mais Baten Marégé, quoi, ça?
1: Mais encore une fois, c'est la synchronicité qui fait les choses, je pense.
0: Ça prend le temps que ça prend, quoi.
1: Tu faisais un gain ban Jimoun qui, parce que justement, quand nous le faisons ensemble, comment dire, avec Christopher Amura, ben, nous trouvons lui-même, comment dire, qui peut filmer un clip là.
0: Okay.
1: Après, un salut à Nathaniel Letendry qui met la voix, Lola, côté de Swendon, man façon.
0: Ouais.
1: Pareil, synchronicité, pas tout, vous pensez. Tu sais qui m'a bien fait pour arriver dans l'air, qui vise à arriver, comment dire.
0: Alors, la vidéo, justement, le clip est dispo sur YouTube, al checkly, al guetté. Ou Connect Your Flow, hein, c'est le titre de la chanson. On évoque Vincent Calice, qu'on retrouve d'ailleurs dans le clip au clavier. Nathaniel, on évoque Lille, il fait partie des chœurs.
1: Oui, avec Evody Faro aussi.
0: Voilà, il est pas tout seul, donc Evody aussi, quoi.
1: Non, on peut dire, je vais te la bizarre checker, c'est un bon info. Voilà.
0: Et puis, il y a des danseuses aussi.
1: Il y a des danseuses, dont ma compagne Isabelle Chaori, et une cousine. Ma cousine Sarah, Madame Amoutou.
0: Ah là, mais nous pas dire plus que ça. Parce que Bizal, dis-moi, non, guetté.
1: Parce que
0: si nous spoilésis, tout ce moment, on va le faire vu grimper. Bizal, vu grimper. Pour qu'on fasse grand son art, 5 ans, il prend pour lui tienne mot. Il a à peine le plus partant qu'on 5 bananes.
1: Ça vient là, on s'échauffe.
0: Quand vous avez repris une bicyclette là, c'est revenu tout de suite ou bien il a fallu marcher un peu, quoi.
1: Ouais, c'est. Enfin, tout ça fait qu'il nous mettait un côté. Enfin, pas vraiment, mais d'un côté, un petit peu enjoy l'île, un petit peu dans ce phase création, une vie, ce qui nous utilise à vivre pour qu'on va améliorer, ce qui nous fait, comment dire. En même temps, il y a eu pas mal de projets comme ça, il y a eu rythmique avec des rock labs, tout ça, il y a eu plein de choses que j'ai fait
0: en parallèle,
1: exactement, qui m'ont servi. Et qui me servent toujours. Nous prend l'eau là comme ma base, comment dire, nous dans les mêmes expériences et même.
0: Enrichi de toutes ces expériences, voilà la nouveauté Connect Your Flow. Qui ont envie de dire à nous à travers un mot cela? Connect Your Flow,
1: ça veut dire, bon, déjà avec la synchronicité, tout ça là, in and flow.
0: Ok.
1: In and flow, la vie in and flow, in a man saison. Ça que ça fait arriver dans ce lit, nous-mêmes, nous avons une bonne saison, donc, on m'a dit, nous m'a dit, au monde, levé.
0: Are you? Et comment? Est-ce qu'on a l'impression qu'il dans la vie aujourd'hui, nous souvent très déconnectés de tout ça finalement?
1: Ouais, parce que c'est pas forcément naturel de se réveiller à je sais pas quelle heure pour aller réaliser les rêves des autres, comme si, et puis rentrer à la maison avec des stress, et puis avoir d'autres stress et tout ça. Et puis, à son point, bizarre log, et connecte au flow, to your soul, vivre naturellement, dans une sens.
0: C'est la vie aussi au final.
1: Exactement.
0: Mmh. Ouais. Ça en dit long, hein. Ça en dit long, mais on préfère pas ajouter. Non, on y est. La même. Ouais. Mais allez voir le clip, ça vaut le détour. La chanson elle est dispo sur les plateformes de téléchargement légales déjà.
1: Exactement, ça ouais. Département JP.
0: JP, dis-nous.
2: Disponible aux toutes plateformes.
0: Toutes plateformes, Deezer, Spotify, Amazon, exactement. Exactement. Limité. Yes. Et ben, la suite. On évoquera un album à un moment donné.
1: Oui, mais on va y aller doucement. On va pas trop.
0: Est-ce qu'on peut dire que ah ben non, parce que l'univers que vous retravaillez sera sur cet album aussi.
1: Oui.
0: Quoi, c'est que le deuxième. Allons dire, c'est le deuxième single finalement de l'album là.
1: Oui, disons.
0: Allez, on va dire ça comme ça.
1: Mais normalement, on fait des notes mieux pour que quelques singles sortent encore dans les mois à venir.
0: Ok.
1: Et puis, ça sera l'album.
0: Allez, mais nous,
1: exact.
0: Nous get processing. Est-ce qu'il process un morceau là, lit déjà, in the pipeline?
1: Ouais, in the pipeline, depuis un petit moment.
0: Ok.
1: Il y a beaucoup d'imounin tani, sous plusieurs modèles, tu
0: okay.
1: vois. Et, ouais, il y a appelé démaillé, c'est un bout de mon histoire personnelle, que tu m'en gagnes une inspiration.
0: Vous sentez un bout de mon talent là? Démaillé là?
1: On peut faire ça.
0: Allez. Bah écoutez, on va pas bouder notre plaisir. Tout savoir. Comment on fait pour vous suivre sur les réseaux, cher Nabi déjà? Détail pratique. Est-ce que vous présentez l'Oman réseaux sociaux? JP là. JP. Yes. Comment vous nous suivez?
2: Donc, je tape Nabi, l'Oman réseaux sociaux. Ouais. Généralement, une des pages, c'est Nabi Créateur Réalité. Mais
0: okay.
2: Une fois que je peux taper Nabi, il y a assez bien référence.
0: Facebook, Insta.
2: Facebook, Instagram, TikTok.
1: Mira qui comprend avant de faire là.
2: Et sinon, il y a
1: ce portfolio.
2: Il y a ce portfolio aussi professionnel. Si jamais papa est trop oublié aussi, ce portfolio professionnel présente le site web Meraki.
0: Alors, Nabi, c'est N-A-B-I.
2: N-A-B-I.
0: Important. Yes. Et puis, Meraki, c'est
2: M-E-R-A-K-I.
0: Voilà, on le retrouvera, lui, ainsi que d'autres, j'imagine, sur votre plateforme à vous. À Laïla. En tout cas, la nouveauté, Connect Your Flow avec notre ami Nabi. On s'écoute un petit bout de Intégré. Prachant, tu peux nous caler ça un petit coup. C'est Nabi. Aux côtés d'autres camarades pour en s'amorer ce collectif. Écoutez ce que ça dit.

0: avec la nouvelle génération, surtout le collectif Ensemble Maurice. Il en fait partie. Nabi, là, c'est musique et sociale, aux côtés de Moksha, Damien Esther et Kelly Mathieu. Good luck.
1: Ouais.
0: Un Wabio, trois camarades qui l'ont sans l'uniprosé là.
1: Normal.
0: Ensemble Maurice.
1: Beaucoup et... plus, tout.
0: Oui, il y en a d'autres également, effectivement.
1: Et Nabi Vini, tu l'as. Juanito.
0: Ok, allez.
1: En bien. Compte.
0: Et puis, bah, l'une des chevilles ouvrières de Ensemble Maurice, c'est bien sûr Christophe Amura. Ouais. Et Christophe Amura a signé votre clip. C'est bien ça?
1: Ouais.
0: Voilà. Connect your flow.
1: Exact.
0: Ou peut connecter, ou peut suivre. Voilà.
1: Peut suivre.
0: Voilà, voilà. Tous les liens sont là. Et c'est, comment vous dites ça, la synchronicité?
1: La synchronicité.
0: Ah, très bien, on retiendra, c'est le mot du jour. Merci beaucoup, Nabi, d'être avec nous. On va marquer la pause, on se retrouve juste après, parce que vous vous assentez.
1: Allez, ok.
0: Démarré, c'est ça?
1: Démarré.
0: Vous vous assentez un peu démarré, moi là, qui vous croit. Mais pas démarré avant, c'est moi.
1: Attendez, démarré après.
0: Et JP est avec nous, évidemment. Il l'accompagnera d'ailleurs à la guitare. Super. Allez, pub, mettez-vous des plages, à tout de suite.

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4: Les nouvelles du temps pour ceux qui iront à la plage cet après-midi. Nous attendons le dernier communiqué de Météo Maurice. Mais déjà ce matin, un avertissement de forte houle et un avertissement de vent fort sont en vigueur à Maurice. Et c'est valable depuis 4 heures ce matin jusqu'à 10 heures demain, mercredi 8 juillet. Vous êtes prévenus. Pour les températures, sachez qu'il fera entre 22 et 25 degrés sur les régions côtières pour les maximales inférieures à la moyenne. Et pour les minimales, entre 19 et 21 degrés sur les régions côtières. Le soleil, lui, ira se coucher aujourd'hui à 17h43. Belle journée à vous.

0: continue avec Nabi qui est notre invité aujourd'hui. Il sort son single après 5 ans en solo, évidemment, mais il a participé à d'autres projets et ouais. il nous en parlait d'ailleurs. Accompagné d'un maillon essentiel de son processus et son cheminement artistique, JP Pompeia ou Jean-Patrick, hein, dépendant des jours.
1: JP, ça me va.
0: Ah Dieu, mais moi, mon content, Jean-Patrick. Okay. Ça vous va tellement bien.
1: Me bégaye, ça là.
0: Ça vous va tellement bien, cher JP. Allez, vous connaissez mon content, t'as qui nous. Yes. Ça, c'est sûr et certain. JP a sa guitare en main. Nabi et sa voix, évidemment, vont nous enchanter. Nous commençons à une bout de démarrer, là. Parce que finis, guise-moi la petite là. Vite, on dès que ça le nez. C'est parti. On vous écoute.

0: fait full là, oui.
1: Bravo!
2: Merci, on applaudit.
1: Voilà,
2: merci pour le pantalon. Moi, tu demandes un petit bout de démaillé. Nous, il y a plus qu'un petit bout de vraiment plein, là, hein. Donc, ouais. Allez, alors, je vous laisse chanter ce que vous vouliez. Peut-être chanter à la base, non? Connect your flow ou autre chose. C'est comme vous voulez.
0: Non, nous essayons d'amener un peu de soleil.
2: Allez, oui, on en a bien besoin, effectivement.
0: Hein? Non, en fait, chanter là un peu de soleil, mais une chanson d'amour.
2: Oui, on aime le soleil, on aime les chansons d'amour. Allez-y, la vie. On vous écoute, accompagné de JP à la guitare.

0: code encore un peu pour après.
1: Avec joie. En tout cas, merci beaucoup. Soleil, on retient le titre de cette chanson-là. Et j'imagine ce sont les morceaux qui finiront sur votre album.
0: Ouais.
1: Et qui sortira probablement fin 2026 ou début 2027 ou en 2027. Il n'y a pas de time frame. C'est quoi le délire?
0: Donc le time frame n'est pas exactement situé pour le moment. Okay. On sait déjà quand les albums viennent, quand les singles viennent, désolé. Normalement, on s'est mis 3 mois.
1: Ok. Entre chaque chanson.
0: Entre chaque chanson.
1: Allez, ben, déjà, moi, les sous respecter sa time frame, là.
0: Voilà,
1: il a synchronisé.
0: Synchronisé.
1: Synchronicité.
0: Ouais, bien respecter ban cycle de la.
1: Mais oui, ça c'est aussi Galbey, vous, là, là, parce que respecter ça, la volonté, là. JP, vous avez un retard?
2: Un déco.
1: Ah ben, quand il faut, hein. Voilà. En tout cas, merci beaucoup, les garçons, d'être venus partager, tout ça avec nous aujourd'hui. Nabi, son actualité, c'est ce nouveau single, Connect Your Flow, disponible sur les plateformes. Vous l'écouterez, sur Radio One et bien sûr, le clip sur YouTube.
0: Exact.
1: Il y a des prestations, il y a une chose qui est prévue là, dans les semaines qui viennent.
0: Petit gig, normalement, c'est aussi dépendamment JP.
1: Ok, mais on renvoie sur vos réseaux quoi, pour avoir toutes les infos. Vous avez une date en tête là ou pas forcément?
2: Donc il y a des dates, mais pour des événements
1: privés. Très très bien. Bah écoutez, pour ceux qui seront présents, vous profiterez de son talent. Et pour le grand public, ce sera bientôt.
0: Ça sera bientôt.
1: Voilà, on a tout dit. Merci beaucoup JP d'être venu nous voir aujourd'hui.
2: Merci à toi pour l'accueil.
1: On va te sentir, c'est mort. Vous trouvez comment on est signifiant?
2: On a zoom sur la guitare, on a zoom sur
1: la. Ok, nous gardons un peu l'autre coup.
0: Ça n'a moi qui bien gardé, il a dit.
1: Nous faisons flash. Barmouza, on a une coup de savane photo passage avec un petit santé. À l'époque, là, hein, ça fait plus de 10 ans, ça, c'est sûr et certain. Merci beaucoup, Nabi, d'avoir été avec nous aujourd'hui.
0: Plaisir, Marie, plaisir.
1: Christopher Joya de son vrai nom, Nabi, nom de scène. Et, ne ratez rien de son actualité. Il est de retour avec son tout nouveau single solo. Connect your flow, nous connectez, nous, pas oublier. On se retrouvera pour la suite du club à partir de 12h40. Vous le savez qu'à 12h30, il y a le journal de la Coupe du Monde. Actualité footballistique oblige. Donc, aux alentours de 12h40, on va vous proposer de cette belle rencontre avec Ranini Kundasromi qui sera avec nous. Elle est l'affiche d'une soirée prévue pour ce samedi 11 juillet, une soirée caritative. On en parle, elle sera pas toute seule et ça vaudra forcément le détour, le kunkumer à l'honneur. Voilà, je dis ça, je dis rien, mais je vais pas m'essayer à la pratique. Non, on laisse ça pour d'autres. Prachante m'accompagne à la technique, Yann s'est sauvé. Voilà, on a bien compris. Prachante célébrait hier son anniversaire. Happy birthday!
0: Happy birthday!
1: Qui l'a gagné? 52? 56, voilà. Je me suis trompé à 4 années près, je me suis gouré. Merci en tout cas, chère Prachante, pour cette précision de taille. Rodney arrive pour le journal. Toutes les actus, bien sûr, vous suivrez sur les ondes de Radio One. Et je vous dis à tout à l'heure. On s'écoute encore quelques notes de musique de Connect Your Flow. Allez, let's go.

0: d'être à l'écoute de Radio 1. Il est midi passé d'une minute. Et nous accueillons Rodney Pierre-Louis pour le journal. Rodney, bonjour.
1: Bonjour Miguel, bonjour à tous.
0: Les titres de cette édition.
1: A Price Stabilization Fund, plus de 710 millions de roupies déjà versés aux opérateurs. 366 millions de roupies sont encore en attente de décaissement. Le budget pourrait avoir rebattu les cartes entre pression parlementaire, contestation dans la rue et rumeurs de remaniement. Le climat politique reste sous tension selon Jocelyn Chanlao. Échange de Paul Béranger avec l'opposition extra-parlementaire d'Ève Senassi et Tania Diol reste prudent face aux spéculations d'alliance. Pour eux, cela ne signifie pas encore un rapprochement électoral. Accident fatal à Suriname hier, le conducteur du véhicule ayant renversé l'octogénaire placé en détention pour les besoins de l'enquête. Et puis en Chine, 3 régions frappées par des intempéries, 15 morts et 9 disparus selon un premier bilan. Voilà le sommaire de cette édition, bienvenue dans ce journal. Le ministre du Commerce a détaillé le modèle d'opération et d'application des fonds du Price Stabilization Fund en vigueur depuis août 2025. Répondant à la private notice question du leader de l'opposition, Jolé Jongar, Michael Sikuen a déposé une liste des opérateurs qui ont bénéficié de ces subsides à hauteur d'1,4 milliard de roupies, soit plus de 710 millions payés aux opérateurs, 366 millions de roupies en voie de décaissement. Et 260 millions de roupies alloués comme subside aux boulangeries. Voici un extrait de son intervention.
2: Based on the latest MO information submitted to my ministry, as at 16th of June 2026, total subsidy payments already affected to eligible traders amounted to approximately 710.1 million rupees. There are also some 366 million rupees under process for payment and 280 million rupees paid to bakeries. The main payments affected were as follows. Milk powder accounted for approximately 362 million rupees. Edible oil accounted approximately 240.
1: Et Zoom cet après-midi sur le pouvoir d'achat justement et les mesures budgétaires liées au Price Stabilization Fund dans l'émission Le Dossier. Ce sera de 17h30 à 19h. Emmanuel Edoux reçoit en studio Jayan Chalam, secrétaire général de l'Association des consommateurs de l'île Maurice. Vos appels sont attendus au 210-8910. Le budget a peut-être été l'élément déclencheur d'un cycle d'instabilité politique. C'est l'analyse de l'historien et observateur politique Jocelyn Chanlao, invité hier dans l'émission La question se pose, présentée par Émilie Runga. Selon lui, l'opposition parlementaire accentue déjà la pression à l'Assemblée nationale, alors que dans la rue, où la contestation commence à s'organiser, à cela s'ajoutent les rumeurs persistantes d'un éventuel remaniement ministériel susceptible d'alimenter des frustrations jusque dans les rangs du gouvernement. Pour Jocelyn Chanlao, l'ensemble de ces facteurs pourraient ouvrir la voie à un cycle d'instabilité. Voici un extrait.
3: Eh bien, j'en vous rétrograde un boulot au ministère auquel il vient. Et moi, est-ce que ça? C'est un bout de sécurité, attendez, et un bout au ministère en même temps PPS, et un bout de PPS. Et est-ce que ça va pour qu'il y ait plus de frustration? Mais c'est ça tout le problème, vous inquiétez. En plus de ça, l'opposition, au-delà de l'opposition de l'emploiement, il y a aussi l'opposition dans la rue, qui commence à manifester, et l'opposition de l'ONU. Ça a aussi créé une période d'instabilité. En fait, ce qui va arriver, ce budget-là, bien sûr, déjà, c'est un bien contentement, le budget peut-être ouvrir un cycle d'instabilité, là. Et nous attendons, comment ça va dérouler.
1: Et durant l'émission, les échanges de Paul Béranger avec les trois leaders de trois partis de l'opposition extra-parlementaire, Nando Boda, Rama Balaïden et Patrick Abelcourt, ont été abordés. Pour Dave Senassi, membre dirigeant de l'Union Maurice, il est encore bien trop tôt pour y voir les prémices d'une alliance électorale. Il estime que rien ne garantit qu'un rapprochement politique débouchera sur une alliance en vue des élections de 2029. Pour appuyer son analyse, Dave Senassi rappelle l'exemple de l'entente de l'espoir dont l'unité avait volé en éclat en 2021. Écoutez.
4: Il est déjà arrivé ce genre d'affaires-là dans le passé, refait un grand consortium de l'opposition. Mais ce qui est important, c'est qu'arrivé un an avant l'élection. Demain, 2028, 2029, Mais qui est capable de faire? Qui garantit qu'il est capable de dire population, toute sa association de, moi, vous dites, de malfaiteurs, de l'opposition, pour moi, c'est jusqu'à dénéler, elle n'a pas pour le casse-ban. Ou dit, elle n'a pas pour le casse-ban, pour avec orange, pour avec rouge, pour avec, moi, pas qu'on est qui côté. Si accepter concrètement ce qu'il nous proposait, nous qu'à discuter, là.
1: Également présente sur le plateau, Tania Diol, la leader de République Citoyen Populaire, affirme qu'elle n'envisage pour l'heure aucun rapprochement politique. L'ancienne députée assure que son parti ne compte pas servir de pion à d'autres formations. Tania Diol.
5: Et moi, je ne pas connu cet agenda. Je ne pas pourquoi venir dire qui me pousse, me compte, qui me trouve bien de bonnes affaires, de mauvaises affaires. Pourquoi je ne dis rien qui se cause? Moi, je connais qui, pour le moment, le parti, il dit nous travaillons nous-mêmes, nous consolider, nous pousse, nous l'identité. Parce que vous connaissez, nous pas intéressés à une pion qui canne, nous. Nous pas intéressés à une mâchoire. Nous, il y a de l'engagement politique réel. Donc, si nous, l'agenda coïncidait, tôt ou tard, qui vient, nous va collaborer. Mais mon papa prononce moi le quelque chose qui le bureau politique pas fini même envisager.
1: Le conducteur du camion de livraison impliqué dans l'accident fatal survenu à Suriname hier a été arrêté. Selon les images des caméras Safe City, la victime, une femme âgée de 80 ans, a traversé la route au moment où le camion a démarré alors que les feux de signalisation venaient de passer au vert. L'alcootest du chauffeur est négatif. Autre décès enregistré hier relatif à un accident de la route, un homme âgé de 31 ans a rendu l'âme à l'hôpital Jitu alors qu'il était hospitalisé suite à un accident de la route survenu à Rochebois mardi dernier. Il était passager d'une moto qui est entrée en collision avec un autre deux roues piloté par un gardien de prison. Un nourrisson âgé d'un an a été admis à l'hôpital Soaniro Jognot après avoir avalé de la soude caustique par inadvertance. Son état de santé est jugé préoccupant. Selon la mère, âgée de 25 ans, elle avait emmené son enfant chez une habitante d'Olivia chez qui elle faisait le ménage. C'est sur place que l'enfant a avalé le produit toxique couramment utilisé par les Mauriciens pour des travaux de nettoyage. Le secteur de la pomme de terre traverse une période particulièrement difficile. Une soixantaine de planteurs ont perdu l'intégralité de leur récolte à la suite du phénomène de soft rot. Si cette crise ne s'est pas encore traduite par une hausse des prix sur les étals, elle met en lumière les profondes difficultés auxquelles est confrontée la filière. Plusieurs marchands dénoncent des ventes à perte. Le manque de produits de qualité et des contraintes qu'ils jugent de plus en plus lourdes. Ils réclament un soutien accru afin d'assurer la survie du secteur. Écoutez ce compte-rendu de Vince Bryan.
6: Au marché central, Vikash déplore la qualité des pommes de terre commercialisées par l'Agricultural Marketing Board, ainsi que le prix de 25 roupies fixé pour la vente, qu'il estime insuffisant pour couvrir les coûts de production.
7: Il y a tout le monde pire, les épis, pour vous dire ça, pour pas vous dire ça, oui là, maintenant fixer les autres, les autres qui sont consommateurs, mais on sent bien, on va faire bien en valeur, là, au bout de 70 km de la sarcée, là, tout joli, il met, mais sur Richard qui lui fait.
6: Pour l'agriculteur Bharat Jitan, la compensation de 85 000 roupies accordée aux planteurs est loin de couvrir les pertes subies après la destruction des récoltes qu'il attribue à des semences de mauvaise qualité.
8: Mais nous faisons 125 000 par enfant, mais par exemple, nous demandons 5 enfants, on dit qu'il y a 1 million, mais au bout de moins 85 000 par enfant, qui veut demander. Mais il est foutu, vous voyez là, aucun planteur pas fini d'accord avec ça. Nous pouvons toujours, comme dire, continuer de discuter, de faire du meilleur, de faire de meilleures solutions.
6: De son côté, Navin Diapal Singh, General Manager de l'Agricultural Marketing Board, assure que toutes les mesures possibles ont été mises en œuvre pour accompagner les planteurs.
9: Il y a aussi une autre coproduction, irrigation, fertilisant, main-d'œuvre. C'est ça que je vais demander. Le ministre, il a annoncé 85 000 arbres. On espérait que ça pourrait bien accueillir pour même planteur. Mais le gouvernement a trouvé des guettés cassés, ronzés, comment capable d'encadrer tout le monde par les personnes des hauts lagos. Mais aujourd'hui, il ne fallait pas nous être accusés qu'il n'a pas pu faire rien.
6: Au-delà d'une mauvaise saison, c'est toute la filière qui est mise à l'épreuve, sans réponse durable pour sécuriser la production et préserver les revenus des planteurs. Les conséquences pourraient, à terme, se retrouver dans l'assiette des consommateurs.
0: Et on en vient à présent à l'actualité à l'étranger. Rodney, de violents orages en Chine ont fait au moins 15 morts.
1: Effectivement, des pluies torrentielles ont frappé plusieurs régions de ce pays, tuant 15 personnes et plusieurs autres sont portées disparues. Dans la province du Hubei, au centre du pays, 11 personnes ont perdu la vie et une autre est portée disparue après de violents orages accompagnés de vents destructeurs. Dans le Guangxi, au sud, 4 personnes sont décédées et 8 autres restent introuvables à la suite d'inondations provoquées par des précipitations extrêmes. Plus de 50 000 habitants ont été évacués. Les autorités poursuivent les opérations de secours, tandis que plusieurs zones restent exposées aux intempéries et au risque de nouvelles crues. Voilà pour cette édition. Merci de l'avoir suivi. La suite du club, c'est avec vous, Miguel, et on se retrouve à 13h.
0: Merci beaucoup, Rodney. À tout à l'heure pour un nouveau point sur l'actu. À venir, le journal des sports avec Fabien Hector.
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0: Tout le sport avec Fabien Hector. Bonjour Fabien.
2: Bonjour Miguel, bonjour à tous.
0: Et vous démarrez avec de l'haltérophilie. Vous nous parlez de ce duo mauricien là qui peaufine son stage en Turquie avant les Jeux du Commonwealth.
2: Oui, les haltérophiles mauriciens Ketilan et Dinesh Pandu poursuivent leur préparation en vue des Jeux du Commonwealth 2026 en Écosse. Après avoir participé au championnat d'arraché organisé la semaine dernière à Maurice, les deux athlètes se sont envolés pour un stage de préparation en Turquie. Le président de la fédération Yovin Gadin explique le choix de la Turquie pour ce stage. Il en parle au micro de Sophie Lemaire.
3: Camp d'entraînement, le 3 juillet, Ketilan et Dinesh Pandu, les deux qualifiés pour les prochains Jeux.

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1: La troisième étape d'hier a marqué la rentrée du Tour de France sur le territoire français depuis l'Espagne, ce avec un parcours difficile de près de 198 km entre Granollers et la station pyrénéenne des Angles. L'équipe UAE de Tadej Pogacar a contrôlé toute la course pour préparer l'ascension finale. Le Slovène a ensuite montré toute sa force pour s'imposer d'un rien devant Vingegaard. Tadej Pogacar a fait coup double en prenant la tête du classement général à égalité de temps avec son rival danois. La quatrième étape du jour relie Carcassonne en Foix sur une distance de 182 km. Cette journée s'annonce très difficile pour le peloton en raison de la chaleur extrême qui frappe cette saison de la France. Tennis invité par les organisateurs, le Britannique Arthur Ferry a signé un exploit à Wimbledon hier en éliminant l'ancien numéro 3 mondial Grigor Dimitrov. Taylor Fritz et Flavio Coboli se sont également qualifiés pour les quarts de finale. Chez les dames, Jessica Pegula, Coco Gauff, Jasmine Paolini et Naomi Osaka seront notamment à suivre lors des quarts de finale prévus cet après-midi. Football, l'AC Milan souhaiterait s'attacher les services de Virgil van Dijk. Selon la presse italienne, les rossoneri voient en le capitaine de Liverpool le défenseur idéal pour renforcer leur arrière-garde. À 34 ans, le Néerlandais entre dans sa dernière année de contrat avec les Reds. Le milieu de terrain du LOSC Ayoub Bouadi suscite l'intérêt de plusieurs grands clubs européens. Manchester City, Manchester United, Arsenal et le Bayern Munich suivent de près le joueur de 18 ans. Lille réclamerait entre 80 et 100 millions d'euros et souhaiterait conserver le joueur en prêt pour une saison en cas de transfert. Le départ de Gonzalo Ramos du PSG vers l'AC Milan continue d'alimenter les discussions. Recruté pour 75 millions hors bonus, l'attaquant portugais est devenu la recrue la plus chère de l'histoire du club lombard. Plusieurs observateurs s'interrogent encore sur le montant de cette opération. Et puis Erling Haaland n'envisage pas de quitter Manchester City. Toutefois, selon Fabrizio Romano, l'attaquant norvégien reste ouvert à une future arrivée au Real Madrid. Le joueur considère le club espagnol comme une destination possible pour la suite de sa carrière, sans qu'un transfert ne soit actuellement à l'ordre du jour. Voilà Miguel pour l'Actu Sport en ce midi. Je vous retrouve à très vite pour le journal de la Coupe du Monde à 12h30.
2: Ah ben voilà, vous l'avez dit, on se retrouvera à 12h30 pour ce fameux journal de la Coupe du Monde. À venir les avis de DC.
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c'est l'essai de monsieur Devarajan Veeramudan. Monsieur Devarajan Veeramudan, âgé de 60 ans, connu sous le nom de Vijayan. Le convoi quittera son domicile à avenue des Glaïeuls, 4 bornes, aujourd'hui à 15h pour se rendre au cimetière de Trois Mamelles. Décès de mademoiselle Debeji Vayaveri. Mademoiselle Debeji Vayaveri, ex-habitante au numéro 90, Poncolville d'Averel, cité La Cure. Âgée de 70 ans, connue sous le nom de Pégaï, le convoi quittera la chapelle ardente de Moura, à Route Royale Petite Rivière, aujourd'hui à 15h15, pour se rendre à l'incinérateur de Vallée des Prêtres. Décès de monsieur Bremananda Mangapati. Monsieur Bremananda Mangapati, âgé de 80 ans, connu sous le nom de Nanda. Le convoi quittera son domicile au lot 9 Morcellement Mount Pamplemousse le 12 juillet prochain à 10h pour se rendre à l'incinérateur de Belmont Goodlands. Décès de monsieur Lakshminarayan Ramnaren. Monsieur Lakshminarayan Ramnaren, âgé de 70 ans, connu sous le nom de Sanjay, le convoi quittera le domicile de

0: épouse. Amerita Ramnaren, au numéro 14, avenue Canfrier, morcellement Montréal, Coromandel. Demain, 8 juillet à 14h, pour se rendre au crématorium de Trankbar. Et décès de Monsieur Parmanan Boudram. Monsieur Parmanan Boudram, âgé de 70 ans, connu sous le nom de Fofon. Le convoi quittera le domicile de son épouse Chandrauti Boudram à Trois Boutiques Triolet demain, 8 juillet à 10h30, pour se rendre au crématorium de Camparma, Mahatma Gandhi Road, Triolet. Ready One présente ses sincères condoléances à ses familles endeuillées.
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3: Le club continue jusqu'à 13h, Miguel avec vous, et c'est Prachante qui m'accompagne à la technique au menu de cette deuxième heure. On se retrouvera aux alentours de 12h40 pour la suite de notre club. À 12h30, vous le savez, le journal de la Coupe du Monde avec Fabien Hector. Et au menu, justement, on va accueillir un tandem de choc. Ranini Kandasormi, qu'on ne présente plus, championne de Kunkumer, et le docteur Ishan Shivanan, qui organise donc cet événement caritatif ce samedi 11 juillet. Champions of Compassion, on vous dit tout avec nos invités. Ne manquez pas, en tout cas, la rencontre avec ce tandem de choc. Là, ça promet. Hein. Je ne connais pas mon pouvoir gagner une initiation au Kunkumer, mais en tout cas, ça vaudra le détour. Si vous êtes à table, je vous souhaite un excellent appétit, un très bon club à vous, et puis pour se mettre encore une fois dans le bain de cette fameuse Coupe du Monde, en attendant le journal qui pointe le bout de son nez dans moins de 6 minutes, eh bien, je vous propose cette belle collaboration, Cire-Cire, une des chansons de la Coupe du Monde, avec entre autres Nora Fatehi. Écoutez ce que ça donne.

BG Dream et Sanjoy sur les ondes de Radio 1, en tout cas pour cette belle collaboration. Sia, Sia, l'une de ces nombreuses chansons qui accompagnent cette compétition, la Coupe du Monde 2026 organisée par, vous le savez, le Mexique, les États-Unis, le Canada, tous les trois équipes inéliminées. La dernière en date, c'était les États-Unis hier, donc les pays hauts, bye bye Charlie. En revanche, ça continue pour pas mal de monde et affaire à suivre. D'ailleurs, Fabien sera avec nous dans pas longtemps pour nous livrer toutes les infos croustillantes sur cette compétition. Allez, pour le plaisir, on va pas bouder notre plaisir justement. Madonna et Fade, ça aussi, ça fait partie des chansons pour la Coupe du Monde. Et c'est une chanson que vous retrouvez sur le nouvel album de la Reine de la Pop. Ça a été l'événement le 3 juillet dernier. Read My Lips, c'est pour vous. En attendant le journal de la Coupe du Monde à 12h30.

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0: Bien, l'Espagne élimine le Portugal pour le tout dernier match en Coupe du Monde de Cristiano Ronaldo.
1: Oui, le choc ibérique entre le Portugal et l'Espagne a tenu toutes ses promesses, mais a finalement tourné à l'avantage de la Rora. Malgré une lutte acharnée, le Portugal s'incline 1-0. Cette cruelle défaite scelle le destin de Cristiano Ronaldo dans cette compétition. Le trophée suprême ne viendra pas garnir son immense palmarès. Au coup de sifflet final, l'attaquant portugais n'a pu retenir ses larmes. Très ému, il a salué le public une dernière fois. Il a ensuite confirmé en zone mixte qu'il venait de jouer son ultime match de Coupe du Monde. Il a tout de même tenu à féliciter ses coéquipiers pour leurs prestations de qualité. Nous écoutons Cristiano Ronaldo avec la traduction assurée par Sophie Lemaire.
2: J'ai donné le meilleur de moi-même. J'ai remporté 3 titres avec le Portugal. Avant Cristiano, le Portugal n'avait gagné aucun titre, donc je suis heureux. Honnêtement, le plus grand titre que j'ai remporté avec la sélection reste l'Euro 2016, qui pour moi a la même valeur qu'une Coupe du Monde. Encore une fois, je pars avec la conscience tranquille parce que j'ai tout donné. Demain sera un nouveau jour et la vie continue.
1: Et ce matin, la Belgique a éliminé pour sa part les États-Unis en s'imposant 4-1 lors des huitièmes de finale de cette Coupe du Monde. Charles de Cadelaar a été le grand artisan de cette qualification en inscrivant un doublé. Hans Van Aken et Romelu Lukaku ont alourdi le score en seconde période. Malgré une égalisation américaine signée Malik Tillman, les Belges ont rapidement repris l'avantage pour ne plus jamais le lâcher. Le sélectionneur Rudy Garcia a salué la grande force de son équipe. Nous écoutons un extrait de sa conférence de presse après cette rencontre.
3: Voilà, nous on avait un plan de jeu, on l'a suivi. On voulait justement, comme je vous l'ai dit, être protagoniste, ne pas subir, ne pas se faire presser, mais au contraire aller les chercher haut. Et bien nous en a pris parce que le premier but, on le marque comme ça, sur une récupération haute de Nico Raskin et un centre devant le but pour Charles de Kettelaar qui a marqué son premier but. Et le troisième but, on le marque comme ça aussi. Jeu dans le dos pour Charles qui presse le gardien, qui fait une erreur certes, et Hans Van Aken qui conclut, qui fait le break. Le 3-1, c'était toujours très important. Donc on a joué avec beaucoup de maîtrise aujourd'hui, beaucoup d'envie d'aller de l'avant. Donc voilà, c'est une belle soirée pour nous et belle qualification pour les quarts de finale.
1: Et pour le technicien argentin des États-Unis, Mauricio Pochettino, l'élimination difficile à encaisser, mais il a refusé de chercher des excuses. Nous écoutons Mauricio Pochettino.
4: Yes, I agree. I think today we didn't show our real quality like a team. I think never we were connect with the man of the game. I want to congratulate Belgium because they were good. And like I told before, it's a very good team. But I think we were not in our level. I think we never connect with the game. I think we really start really in a poor way. I think we never were with the flow of the game. Even when we score the 1-1 from Malik Tillman, even in the next action, we concede the goal. Goal that normally, you know, I think we cannot concede.
1: Et cette large victoire qui envoie les Diables Rouges en quart de finale pour affronter l'Espagne ce vendredi à 23h. Et après cette large victoire 4-1 contre les États-Unis en 8e, plusieurs joueurs belges ont célébré le 4e but de Romelu Lukaku en imitant la célèbre danse de Donald Trump. Une manière de répondre avec ironie à la polémique entourant la participation de Follarine Balogun, dont la suspension avait été annulée avant cette rencontre. Et les deux dernières affiches des huitièmes de finale de cette Coupe du Monde se disputent ce soir. À 20h, l'Argentine affronte l'Égypte dans un duel qui s'annonce passionnant. Emmené par Lionel Messi, l'Albiceleste part avec les faveurs des pronostics, mais la sélection égyptienne, portée par son capitaine Mohamed Salah, a déjà créé la surprise en atteignant ce stade de la compétition et espère poursuivre son parcours historique. Puis à minuit, la Suisse sera opposée à la Colombie pour le dernier billet des quarts de finale. Les Suisses miseront sur leur solidité défensive et leur discipline tactique, tandis que les Colombiens tenteront de faire parler leur qualité technique et leur puissance offensive dans une rencontre qui s'annonce très équilibrée. À l'issue de ces deux confrontations, Miguel, le tableau des quarts de finale de la Coupe du Monde sera définitivement connu.
5: Eh ben voilà, une compétition que vous suivez sur les ondes de Radio 1. Fabien, merci pour le journal. Allez-vous nous livrer
0: livrer une petite démonstration de cette fameuse danse de Donald Trump là?
1: Je préfère ne pas me rentrer dans le terrain là parce qu'il m'aura trop une danse. Moi pas danser du tout.
0: Pas dire moi. Mais Donald est fini. Ou Karagan fourrier là, pas d'un problème.
1: Non, c'est bon, c'est non, bon. Moi préfère chanter que danser.
0: Ah bon, très bien. On retiendra. Ouais. Est-ce que Prachant nous livrera une petite démonstration de la fameuse danse de Donald Trump? Et oui, il nous dit oui. Il nous dit oui, on filmera ça et on vous montrera tout à l'heure. Allez, nous on enchaîne, on va parler d'une discipline qui sûrement vous intéresse. Fabien, le cucumber. Avec notre spécialiste en la matière, Anini Kondasormi, qui sera sur notre plateau pour une soirée caritative.
1: Un petit coucou à Anini.
0: Qui fait un petit, un gros.
1: Un gros coucou, un gros big up.
0: À côté, là, vous avez un big up.
1: C'est une championne que tout le monde adore.
0: Mondiale, justement.
1: Oui, voilà.
0: Merci beaucoup, Fabien. Pour vous, c'est fini. Ah, on vous revoit demain, ok? Allez, à suivre, le Kunkumer à l'honneur dans notre club.

0: Claude Gaspard. Denis Claude Gaspard qui te fera pour faire un commerce ça samedi là. Elle va nous confirmer ça. Nini Kandasomi, bonjour.
1: Bonjour Miguel.
0: Quelle manière.
1: Oh, bien faux.
0: M'avez trouvé. Ouais. Vous n'avez pas trop rodé avec vous, sinon vous risquez de finir le.
1: Non, mais non, mon bodyguard avec moi là, Ishan.
0: Voilà. En plus, vous avez ramené your bodyguard, Dr. Ishan Shivanan. Hi.
2: Hello, sir. How are you?
0: I'm good and you?
2: Excellent.
0: Ready for Saturday?
2: Excited.
0: Really?
2: Yes, yes.
0: What are you planning for this Saturday? Tell us a bit more about this event.
2: This event is for the future of Mauritius.
0: Yeah.
2: You know, we are always thinking that kids in every generation are having their problems and everybody loves to complain.
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0: Okay.
2: She has represented Mauritius on a world stage.
0: Yeah.
2: She has won so many medals and kids look up to her.
1: Thank Mm-mm. you.
2: I have gone to places like Quatre Militaires, Petit Trivoir Noir. 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
0: Mm-mm. Icon,
1: Libédia Ranini. Wow.
0: Comment on retrouve-vous embarqué dans ce projet-là avec Ishan et toute l'équipe, bien sûr?
1: Alors, Dr. Ishan Shivanan, il est introduit Compassion Unite.
0: Bien.
1: Qui pour mental health et nous comme on beaucoup connaît dans l'entraînement nous travaillons beaucoup le mental,
0: mm-hmm.
1: le mindset etc. Donc nos visions les pareilles pour ben jeunes mauriciens, pour ben du monde mauricien, pour les groupes autres, mais ils commencent à partir ben jeunes, c'est là nous les mêmes nous travaillons les autres mental et à travers sa compétition là aussi c'est pour comment dire les groupes Maurice entier get ça travail qui banzana peut faire derrière parce que oui tant de l'entraînement oui nos compétitions mais ça mais je tiens tout banzana combat
0: en action
1: mais nous on veut comment dire maintenant vingt get à banzana là et grâce à lui nous payons lui gratuit
0: voilà il y a pas autant qu'il nous fait l'événement de ce samedi est gratuit
1: donc, zéro roupie gratuit
0: d'où j'ai mon invité
1: tout toute la famille
0: petit petit grand moins grand tout, jeune tout, moins tout, jeune tout, tout, tout ça là vieux moins vieux
1: tout
0: du monde
1: personne pas vieux.
0: Alors qui vous peut réserver nous comme ça dans ça l'événement est-ce que vous pouvez en action ou
1: non je trouve moi c'est moi je trouve mon bout de pas c'est pas là
0: okay.
1: C'est mon banzan qui est priorité là
0: d'accord
1: oui
0: vous pouvez faire être contre docteur Ishan Shivanan non
1: docteur Ishan Shivanan non il faut tuer moi.
0: What are you going to do this Saturday? Are you fighting? Are you singing like Denis Claude Gaspard? 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
2: So I would be arranging the scholarships for the winners.
0: Okay.
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0: Okay.
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0: Mm.
2: And then we are going to make a plan of action of sustainability.
0: Okay.
2: That we keep on motivating the students because we want them to become compassion champions.
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2: We want them not just to be good for themselves, but good for their peers, good for their communities, and have these mindset that they can bring to their home. And then that would be my job, to make sure that victory is not just a day,
0: Mm-mm.
2: but it's a lifestyle.
0: It's a free event,
2: yes.
0: And that's a very important information to communicate to our listeners. Everyone is invited to come this Saturday.
2: Everyone is motivated to come.
0: Okay.
2: Because this is how we make a better tomorrow.
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0: Hello. Pour le coup, Rani ou Pécondant, là, parce qu'il mettez en l'air, en l'air.
1: Oui, net, nous pouvons faire kunkoumer, ça veut dire la boxe cambodgienne.
0: Oui.
1: Nous pouvons pas connaître, nous montrer culturel avec la boxe l'aime, comment il était là-bas. Nous pouvons aller dans le même level que la boxe qui nous fait, comment m'a fait au Cambodge. Ce spectacle, ce ban la lumière, tout ça fait là pour fenêtre. Ouais, alors, trop content.
0: Ranini, c'est vrai qu'elle est toujours très modeste, mais c'est une très grande championne mondiale. Donc, pour moi, qui a pu payer à payer, parce qu'il y a du monde qui paye pour un coup, pour moi, il n'y a pas trop envie. Qui est hein, pour pratiquer justement ce sport-là, cette discipline-là.
1: Mais déjà, dans BMA, ça qu'elle, comment dire, elle dans ce niveau. Ça veut dire que c'est pas venu pour guetter. C'est pas l'IP adapté, l'IP content, si on peut prendre une petite pause, nous pas juste personne, du moment l'IVINI, l'IVINI défouler, l'IVINI crier, nous correct, nous. Ouais.
0: Ok, crier comme un où là?
1: Un peu moins, okay. Mais.
0: Ou tu peux dire au bodyguard, docteur Ishan
1: Shivanan. Oui, oui, my bodyguard.
0: Mais, ou le bodyguard, plus à lui?
1: Non, non, lui, non. Lili, tu y es, lui. Lili, tu dis pas nous entraîner. Oui, oui, ça même, Miguel. Ouais, Patrick!
0: Ah, n'est pas tu peux envie passer en caméra là.
1: Vous
0: aurez montré les coucou Patrick.
1: Voilà.
0: Patrick Kazassoni évidemment.
1: Yes, m'entraîner.
0: La douce moitié et l'entraîneur surtout de Ranini Kazassoni. Après nous saluer toute l'équipe aussi, organisatrice, Yana, voilà. Merci d'être là tout le monde. Do you speak a little Mauritian Creole, Dr. Ishan Shivanan?
2: I speak what she has taught me.
1: Why me?
0: Not the juicy words on air, huh, please.
2: Yes, so that's why I'm quiet, because I am perfectly sure it's the juicy words.
0: Okay. Yeah, no, we don't know. We don't risk. We don't risk. We don't have any cause to kill Maurice.
1: Can some easy.
0: Maurice.
1: Say some easy, fine words.
2: Gâteau piment.
1: Gâteau piment. Any contentment, ça, yes. And?
2: Dalpouri.
0: Ok. Gâteau piment dalpouri. Ça lui connaît.
2: Moi, ça va où?
0: Piment.
2: Yeah, piment. Yeah.
0: Ok. Alors, sport, for sure, but entertainment also during that event Saturday.
2: Yes.
0: Music, of course, with singers like Denis Claude Gaspard.
1: Ouais, ou
0: best friend.
1: Ouais,
0: qui s'en a encore venu dans sa événement?
1: Warren Permal.
0: Ouais.
1: Tu
0: fais concoumer Warren Permal?
1: Non, toi.
0: Ou pas qu'on fait un vélo manger dans le tapis?
1: Non, non.
0: Aïe, mais là, on lance un défi ou faire ça pour moi, une petite samedi. Correct, là, hein?
1: Mon Djali, Miguel, le nom Miguel.
0: Pas besoin de Djali, mon Djali, ça, le radio, là. Djali, réécoute sa replay, là, après, dans le live. Djali, mon direct championne du monde, mette-li au KO, au tapis, ce samedi. Combien de participants, combien de jeunes pour participer là-dedans, là?
1: Ça veut dire, nous, 22 combattants.
0: 22 combattants. Très bien.
1: Vous bien dire la 22 combattants.
0: Patrick, vous confirmez? Ça y est. Ça commence à quelle heure?
1: Commencez Eniatoto.
0: Ok.
1: 13h.
0: 1h de l'après-midi. 13h. Ce samedi, Côte, ça va dérouler?
1: Côte d'eau.
0: Très bien. Et c'est
1: gratuit!
0: Voilà. Non, mais c'est important de le souligner. Ça, c'est pas souvent qu'on m'a dit qu'il gagne un événement qui est gratuit, accessible.
1: Ouais.
0: Donc là, it's free. Ben, on le dit et on le répète. What would you like to add, dear Dr. Ishan Shivanan?
2: I would like to add that this is a family event.
0: Okay.
2: This is where the whole family has something to rejoice and enjoy, because we work hard every single day until and unless we get burnt out from this toxic lifestyle. And we want to teach to the people of Mauritius that life is not being burnt out. Life is fun, life is family, life is compassion, and life is unity. And that's what we want to bring through this event, mental health and happiness and community.
0: Mm-mm.
2: And that's why I think everybody can benefit from this event. If you are a teacher, bring your students. If you are a family man, bring your whole family. If you are a businessman, bring all your colleagues. And let's come together as a community. Let's enjoy life, because c'est la vie.
0: Ma chère. That's what well, they do. Speak French too. From which country are you?
2: India.
0: India. And
2: so I'm made in India, yeah, but made for the world.
0: Okay, un citoyen du monde. And how you discovered Mauritius? How did you come to Mauritius?
2: I fall in love with Mauritius. Mauritius
0: really?
2: Is my home.
0: Okay.
2: And I Mauritius discovered me in 2010.
0: Okay.
2: And then I was blessed enough to come and then live here from 2015 to 2019. So,
0: okay.
2: So I just love. I find Mauritius to be God's own country. And the people of Mauritius to be God's own people. So I love Jete Maurice.
0: So you are at home when you are in Mauritius.
2: Yes, yes, I
0: great.
2: Am.
0: And we have the pleasure to have you here on our club today. Ranini, belle déclaration, on y peut faire. Où m'en trouvez?
1: Bon, bon, c'est une déclaration, Maurice.
0: Quand on prend la grâce, bel problème, vous gagnez là. Hein? Coucou, Patrick. Non, je dis ça, je dis rien. Alors, nous, une cause Warren Perman, une cause Denis-Claude Gaspard. Et les DJ. Ouais.
1: DJ Edilene et Avi.
0: S.
1: Avec.
0: Avi S.
1: Avec trois lacots aussi. Oui, Avi.
0: Oh, trois lacots aussi pour la dent.
1: Oui.
0: Man cap maléré pour la dent.
1: Oui, toi.
0: Que tu savais.
1: T'as nous parlé d'amour, ça aussi.
0: Ah oui, oui, oui. Mais connais, là, m'a dit une phase de clip, tout ça là, non?
1: Ouais,
0: Nancy,
1: clip.
0: Très, très bien. Ah, donc, ils seront de la partie.
1: Ouais.
0: M'a connais, ou un petit danser.
1: Ouais.
0: Oh, chère Ranini.
1: Yes.
0: Bon, elle est une grande spécialiste du Kounkoumer. Elle danse.
1: Ouais.
0: Ou santé.
1: Non, santé, non. C'est santé, là.
0: M'a connais, les temps là, une coute là. Ouais, elle est pas trop fermée. Mais ou pas en santé? Non. La chanson, non. Pas en fin de duo avec Denis Claude, là.
1: Non, Dieu, non,
0: nous ne pouvons pas danser. Warren Perman, Dieu, non, hein. Li, moi, vous voulez, il m'a enlevé l'autre.
1: Oui, moi, vous voulez, il m'a enlevé pour Warren. Elle me demande si on va pas faire l'ennui.
0: Oui, pas grave, l'ennui, hein. Il n'aurait pas anticipé, lui, hein. Les bizarres participent jusqu'au bout. Qui se dit, hein.
1: Ouais.
0: En tout cas, ça vaut le détour. Kounkoumer, c'est un événement où cette discipline est à l'honneur. Ça démarre à 13h.
1: Ouais.
0: Du côté de Côte d'Or.
1: Oui.
0: Et jusqu'à qu'il est à peu près?
1: 18h.
0: Vous nous prenez bien nos mains à disposition de soir.
1: Oui, normal. Et nous, on veut préciser aussi, nous autres, avant, mais un petit manger, un petit bois. Pas mes autres, 14 à dire.
0: Non, 14 à non. Un petit manger, un petit bois, mais 14 à dire.
1: Mais pas l'alcool, hein. Pas l'alcool.
0: Ah non, mal. Mais ça, avant, maintenant, c'est un long tapis. Donc, tapis, aime ça. Si vous m'en.
1: Et les autres, gabillés, l'eau réseau au taille.
0: Oui.
1: Ou soit à la porte aussi.
0: D'accord. Donc, on réserve sa place.
1: Oui.
0: Mais c'est gratuit, hein. C'est important de le préciser.
1: Oui, bien, oui.
0: Mais on réserve sa place. Parce que t'en sais, on m'a dit, si, quand même, 2000 dimoun, et il y en a 20 000 qui
1: viennent. Ouais.
0: Là, c'est qu'il y a des hauts, là.
1: Ah, je veux espérer.
0: C'est pas ça pour réussir qu'il y a des hauts. Ça nous pas connaît.
1: Ouais.
0: Are you planning another event, Dr. Ishan Shivanan, after this particular one this Saturday?
2: Yes, actually, I am.
0: What's next?
2: Next would be on Sunday. Yes.
0: Ah, okay. Ouais.
2: Yes. We shouldn't lose momentum.
0: Okay.
2: Yes.
0: Okay.
2: So Sunday is, so I specialize in mental health research.
0: Yeah.
2: And I specialize in creating non-pharmaceutical modalities for mental health and how to bring a holistic lifestyle into our lives.
0: Yeah.
2: So Sunday event is about, you know, all of us are always reading about meditation.
0: Mm.
2: And then we try to do it. And then we fail and get more frustrated. Because we don't know what is the correct way to do meditation, what's a correct holistic lifestyle that we can prescribe to ourselves, mm-hmm. and how we can give ourselves better health.
0: Yeah.
2: So Sunday is about that. And then it's a very good community, because when we talk about depression, alienation and isolation is one of the biggest cause of the decline in mental health. So we are bringing all the people of Mauritius together, and I'm going to teach them the meditation modalities that are evidence-backed, but they are thousands of years old. And let's see.
0: And this will happen this Sunday.
2: Yes, sir.
0: Where exactly?
2: Côte d'Or.
0: Côte d'Or. Voilà. Côte d'Or. À Côte d'Or. Yes. Même l'endroit Côte Lavée pour l'événement Kounkoumer avec Ranini. Ou dans méditation, il en demain aussi.
1: Oui, pareil. Ouais.
0: Pas cher.
1: Non.
0: Me comprends qu'il y a ou non. Everything starts with breathing.
2: Everything,
0: finally.
2: Yes.
0: Maybe.
2: Everything starts with hope.
0: Hope. Okay.
2: Hope. That I believe I deserve better.
0: Mm.
2: I believe I'm good. And I believe good things need to happen. And then breath follows.
0: Eh ben voilà. En tout cas, avec ces mots tellement positifs, vous comprenez le français? You don't understand a little bit of French?
2: Oui, oui.
0: Oui, oui. Très bien. Les fesses au grand panneau.
1: Oui, oui, c'est mon big.
0: Ranini, un dernier mot pour ceux qui nous écoutent. Qui ou Jazot Pouvin Rezoine ou et Touman Jimoun qui pour en action ce samedi à Côte d'Or.
1: J'ai tout là, tout vini qui était commencé pour faire, vini, c'est support, moi, vini, support, nous, ban,
0: tout le monde qui fait le out sur les réseaux sociaux, là, on a intérêt pour galoper, pour vini, tout.
1: Oui, oui, vous connaissez pas encore à ce moment. Avec moi, pour faire une petite démonstration pour cette saison.
0: Vrai, ça c'est la cerise sur le gâteau.
1: Ouais.
0: Ben voilà, le scoop, la démonstration de Ranini Kenda Somi. Où nous allons suivre vous sur les réseaux sociaux,
1: oui.
0: Facebook,
1: oui.
0: TikTok,
1: Net.
0: Instagram, vous êtes partout.
1: And
0: we, we can follow you on your social media, dear Dr. Ishan Shivanan.
2: Of course, it will be my honor.
0: Okay, Facebook, TikTok, Instagram.
2: Not TikTok, I don't know how to use it.
0: Oh, okay. My next question would have been why, but I got the answer.
2: Yes, so I am on Instagram, on Facebook and LinkedIn.
0: Okay.
2: Yes, sir.
0: Dr. Ishan Shivanan pour le retrouver et puis ben, pour en savoir davantage sur ce monsieur. Et Ranini Kenda Somi,
1: ouais.
0: La championne en action ce samedi n'a pas raté ça l'événement-là. Ainsi que Touban Zenes.
1: Miguel Pemina, je ne pas moi, Miguel peut faire comme ça. Je pas
0: et Touban Zenes qui nous présente. Ah là, il a. Correct?
1: Oui, correct, top.
0: Merci d'avoir été avec nous.
1: Merci,
0: thank
1: Miguel.
0: You for coming
1: merci.
0: Today.
1: Ouais.
0: Have a great weekend ahead and see you soon.
2: See you soon, yes.
0: Plaisir.
2: Thank you.
0: Merci, Ranini.
1: Merci, Miguel.
0: Manzoli, Fonfon.
1: Manzé ou bien Manzoli?
0: Comment Denis Claude Gaspard? Manzé, Lidje.
1: Ouais.
0: Manzé. Allez, avant qu'il y ait le chaos et au tapis, nous écoutons un peu Christophe Warren Permal pour boucler en tout cas cette belle aventure avec son fameux titre Agatha. Ça remonte à 2017. Nous sommes arrivés à la fin du club. Merci d'avoir été des nôtres en ce mardi. On se retrouvera demain 11h-13h pour une nouvelle édition de votre magazine. C'est Daniela qui prend le relais pour 1-2-3. Merci à Prachante et Yann au tout début qui ont assuré la technique et à tout ce beau monde en studio. Je vous embrasse et je vous souhaite un excellent week-end bien mouvementé et très sportif.
1: Ouais.
0: Donc, annoncé pour ce samedi. Allez, bon mardi. Gros bisous. Agatha Larguet, Christopher Renderman.

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0: bienvenue, merci d'écouter Radio One, il est pile 13h. L'heure d'un point sur l'actualité avec vous, René Pierre-Louis, bonjour.
1: Bonjour Daniela, bonjour à tous. Le ministre du Commerce a détaillé le modèle d'opération et d'application des fonds du Price Stabilization Fund en vigueur depuis août 2025. Répondant à la Private Notice Question du leader de l'opposition, Joe Légendar, Michael Sikuen a déposé une liste des opérateurs qui ont bénéficié de ces subsides à hauteur d'1,4 milliard de roupies, soit plus de 710 millions de roupies payées aux opérateurs, 366 millions de roupies en voie de décaissement et 260 millions de roupies alloués comme subside aux boulangeries. Zoom cet après-midi sur le pouvoir d'achat et les mesures budgétaires liées au Price Stabilization Fund, justement dans l'émission Le Dossier de 17h30 à 19h. Emmanuel Hédoux reçoit en studio Jayan Chalom, secrétaire général de l'Association des consommateurs de l'île Maurice. Vos appels sont attendus au 210-8910. Le conducteur du camion de livraison impliqué dans l'accident fatal survenu à Suriname hier a été arrêté. Selon les images des caméras Safe City, la victime, une femme âgée de 80 ans, a traversé la route au moment où le camion a démarré alors que les feux de signalisation venaient de passer au vert. L'alcotest du chauffeur est négatif. Autre décès enregistré hier relatif à un accident de la route. Un homme âgé de 31 ans a rendu l'âme à l'hôpital Gitou alors qu'il était hospitalisé suite à un accident de la route survenu à Rochebois mardi dernier. Il était passager d'une moto qui est entrée en collision avec un autre deux roues piloté par un gardien de prison. Un nourrisson âgé d'un an a été admis à l'hôpital Sohanirud de Jugnut après avoir avalé de la soude caustique par inadvertance. Son état de santé est jugé préoccupant. Selon la mère âgée de 25 ans, elle avait emmené son enfant chez une habitante d'Olivia chez qui elle faisait le ménage. C'est sur place que l'enfant a avalé le produit toxique couramment utilisé par les Mauriciens pour des travaux de nettoyage. Et puis actualité à l'étranger, deux bombes ont explosé dans la matinée de ce mardi à Damas où le président français est en visite depuis la veille au soir, a déclaré une source sécuritaire. Des témoins ont vu de la fumée s'élever d'un secteur proche de l'hôtel où celui-ci a passé la nuit dans le centre de la capitale syrienne. Emmanuel Macron effectue la première visite d'un dirigeant d'une puissance occidentale en Syrie depuis l'arrivée au pouvoir d'une coalition islamiste. Voilà, nous sommes arrivés à la fin de ce flash. Merci de l'avoir suivi. Vous retrouvez Daniela tout de suite pour 1, 2, 3 et le retour de l'info. Ce sera pour 14h.
0: Le rendez-vous est pris. Merci Rodney Pierre-Louis et à tout à l'heure.
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3: Hello guys, qui manière. En tout cas, comment il est en ce mardi? Allons dire plutôt mi figue mi raisin côté temps, même si au niveau de la capitale, hein, tout va pour le mieux. Hein. The sun is back, les amis. En tout cas, c'est le cas pour le moment. On croise les doigts. On espère que ça va durer. Nous revoilà pour remettre le couvert de 13 à 15 heures. La crew a fait le plein de vitamines. Les sons sont bien calés. Vous êtes ici comme à la maison. Bon mardi, belle journée. Let's go pour notre ride till 15 heures.
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Lalala, Hot Summer Night sur Radio One, les amis. Vous l'avez compris, hein, on a mis les petits plats dans les grands, histoire ben, de vous accompagner, hein, de vous recevoir comme il se doit dans One Two Free jusqu'à 15h. C'est Prashant qui assure la partie technique. Vous êtes déjà nombreux au rendez-vous, hein, sur la plateforme WhatsApp, mais aussi sur la page Facebook de l'émission. Merci beaucoup pour votre fidélité et surtout pour votre présence. Vous me dites de balancer la sauce, et ben c'est ce qu'on va faire.

0: écoutez déjà sur Radio One, les amis. Ujal à l'instant, French Montana, David Guetta et Aidan Martin et Shine dans votre radio. C'est parti pour la Minute Feel Good.
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0: Et aujourd'hui, prenons une minute pour réfléchir à l'équilibre selon Aristote, philosophe grec majeur de l'Antiquité. Pour lui, la clé d'une vie bonne n'était pas l'excès ni la privation, mais la recherche de la juste mesure. Ce qu'il appelait la vertu du milieu trouvait donc le point d'équilibre entre deux extrêmes. L'équilibre, ce n'est pas être figé, mais savoir ajuster nos choix. Trop de courage devient témérité, trop peu devient lâcheté. Trop de plaisir devient dépendance, trop peu devient austérité. Eh bien, la sagesse consiste à reconnaître où se situe notre propre milieu, celui qui nous permet de rester alignés avec nos valeurs. C'est vrai que c'est important d'avoir des valeurs, hein. On ne peut pas se permettre de tout faire. Et c'est vrai qu'il y a beaucoup de gens qui gravitent autour de nous qui n'ont aucune valeur morale. Alors aujourd'hui, inspirons-nous de cette leçon. Observons donc nos excès et voyons où ils nous déséquilibrent. Cherchons la juste mesure dans nos décisions quotidiennes. Cultivons la modération comme une force intérieure, non comme une contrainte. Chaque fois que nous retrouvons ce milieu, nous construisons donc une harmonie durable. Et comme Aristote nous le rappelle, c'est dans cet équilibre que se trouve le bonheur profond, celui qui ne dépend pas des tempêtes extérieures, mais de notre capacité à rester centré.

0: aux côtés de Gazo et c'est triple S à l'instant. 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

0: Marina, l'instant I'm into you nous ramène à la rubrique santé et bien-être avec Cosmétiques de France Mauritius.
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Radio One, les amis, quel bon son! Attention, ça sent bon le gâteau là. Et les bougies, n'est-ce pas? Qui est le boss du jour? En tout cas, le roi ou la reine de la fête, vous balancez les prénoms au 58 53 77 21. Nous, on va sortir les confettis. Et c'est vous qu'on célèbre, les amis. N'oubliez pas, ça se passe en deuxième partie d'émission. Ne soyez pas timide, c'est votre moment de briller, de danser, de chanter. Bref, de kiffer tout simplement. Message 58 53 77 21. Vous repartez aussi avec un énorme bisou de la part de toute l'équipe, histoire bien évidemment de célébrer votre anniversaire.

0: Angers, Muggy Show sur un Radio One, c'était Malaika, bien sûr. 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
1: Bon mardi, bienvenue, merci d'écouter Radio One, il est 13h30.
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0: en studio. Je peux vous dire que ça danse de l'autre côté là-bas, hein, n'est-ce pas? Nous pégayons cavalier, tout. En tout cas, on a de quoi ambiancer votre après-midi, ou du moins vous ambiancer en ce mardi ensoleillé. Et voilà, c'est vraiment envie de quitter le micro là, le danser moi ici. Comment je vais faire ça? Vous pouvez arrêter de danser devant moi, s'il vous plaît, les gars. Merci beaucoup. Allez, c'est parti pour la minute footeuse.
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0: Eh ben, la Norvège vient de créer la surprise en Coupe du Monde 2026. Elle a sorti le Brésil. Oui, 2-1. Et file en quart de finale pour la première fois de son histoire. Prochain rendez-vous, le 12 juillet à Miami contre l'Angleterre. Un match qui promet autant de suspense qu'un thriller, donc, scandinave. Mais attention, ce pays ne se résume pas à ses exploits sur le terrain. Ce que l'on croit savoir de la Norvège est souvent très, très loin de la réalité. Entre une éducation gratuite, une justice respectée, une corruption quasi inexistante, des prisons axées sur la réinsertion et un fonds souverain unique au monde, la Norvège a fait des choix donc qui intriguent autant qu'ils inspirent. Dans ce carrousel, donc, on découvre les principes qui ont permis à la Norvège de bâtir l'un des états les plus prospères et stables au monde. Et certaines infos risquent de surprendre autant qu'un but marqué par la Norvège en Coupe du Monde. Car oui, derrière donc chaque image se cache une idée: investir dans l'éducation, la confiance, la transparence et le long terme peut transformer durablement une société. Que vous soyez supporter ou sceptique, ces exemples donnent matière à réflexion. Un peu comme quand l'équipe nationale norvégienne surprend ses adversaires par sa combativité.

sur Radio One, le coup de cœur quand même du moment, hein. Vous l'avez compris. Allez, ça s'est passé en 7 juillet en 1928. Bienvenue justement dans notre machine à remonter le temps. Direction le Missouri aux États-Unis. Et devinez quoi? Eh ben, ce 7 juillet 1928, le monde découvre pour la première fois du pain déjà tranché. Grâce à l'invention d'Otto Rovedar, donc la Chillicott Baking Company lance ce produit révolutionnaire et promet dans sa pub the greatest forward step in the baking industry since bread was wrapped. Et ben, imaginez la scène, plus besoin de sortir le couteau et de se battre avec une miche trop dure ou des tranches bancales. Les sandwichs deviennent donc instantanément plus beaux, les toasts parfaitement uniformes. Au début, certains boulangers pensaient que ça ne marcherait pas, mais les clients ont adoré. Le succès fut tel que l'expression anglaise the best thing since sliced bread est née et reste encore aujourd'hui une façon de dire c'est génial. L'arrivée donc du pain tranché a boosté les ventes de grille-pain, devenu l'allié indispensable des petits déjeuners américains et pour tout le monde d'ailleurs, hein. Et le 7 juillet 1928, Otto n'a pas seulement inventé une machine, il a offert au monde des sandwichs parfaits, des toasts dorés et une expression culte. Bref, une petite révolution du quotidien qui a changé nos cuisines pour toujours.

0: Duclos à l'instant, cette année-là, j'en aurai d'autres hein, de calés pour vous. Ne bougez pas, c'est parti pour la Minute Gourmande avec Agilis.
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0: Imaginez l'après-midi tranquille, vous rentrez du boulot, de l'école, c'est l'heure du goûter et sur la table, le mariage parfait du riz Fatima, symbole tout simplement, et du lait Cowland. Donc au menu, crème de riz Fatima au lait safrané pour accompagner donc cette recette. J'ai pensé à vous proposer donc une compote de pommes ou de poires légèrement épicée à la cannelle qui se marie bien avec donc ce riz au lait safrané. Pour ce faire, vous aurez besoin d'un litre de lait Cowland, 100 g de riz basmati Fatima, 80 g de sucre, une pincée de filaments de safran. Je vous redonne les ingrédients pour cette recette de riz au lait safrané. 1 litre de lait Cowland, 100 g de riz basmati Fatima, 80 g de sucre, une pincée de filaments de safran. La préparation, vous faites infuser le safran dans un petit peu de lait tiède. Ensuite, vous chauffez le reste de lait Cowland, vous ajoutez le riz et que vous avez rincé au préalable et vous laissez cuire à feu doux pendant 30 minutes. Ensuite, vous ajoutez le sucre, le lait safrané en fin de cuisson et vous mélangez bien. Vous pouvez, comme je l'ai dit plus tôt, donc accompagner cette crème de riz Fatima au lait safrané avec une compote de pommes ou de poires légèrement épicée à la cannelle, hein, qui se marie bien avec ce riz au lait.
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gagnez bien évidemment un 20 max à l'instant hein, sur Radio 1. En tout cas, merci pour vos messages, merci pour vos bonnes pensées. Bah, sachez qu'au niveau de la capitale, ben, il fait beau pour le moment, mais on me dit que ça caille sur les hauts, hein, sur les plaines Willems. C'est pas ça, c'est pas du tout ça, hein, c'est pas le même topo là. Hein. En tout cas, courage à vous qui nous écoutez de ce côté-là, pour vous qui nous écoutez et qui êtes en voiture. Bonne route et prudence à vous, parce qu'il pleut apparemment un petit peu partout à travers l'île en ce mardi. En tout cas, merci d'être fidèle au rendez-vous. Nous Béplin et Fraissier, nous Béplin et l'appli. De l'autre côté, là-bas, en Europe, c'est la canicule, les amis. Exactement, ben, du bon pays, mort, ça allait de ce côté-là. Anyway, écoutez, pour le retour de la musique, ben, ce morceau-là, j'ai pas de doute que ça va vous plaire. Écoutez.

Sunny à l'instant, Beautiful to Me sur Radio One, les amis. Des sons comme ça, et ben j'en aurai d'autres de calés pour vous. En tout cas, définitivement, il y a une nouvelle du côté des Plains Willems. Apparemment, il y a une photo tout, hein. Christiane, envoyez-moi une photo là. Mon Dieu, ça caille. Hein. Capita aussi, plus ou moins, ça caille. Et puis, ben écoutez, hein, la Plains réussit bien de se faire que nous, hein, parce que là, en ce moment, il pleut au niveau de la capitale. Hein. Malgré qu'on a quand même un petit rayon de soleil sur la capitale. Mais c'est vrai que quand on regarde autour, ben les enfants, il y a pas mal de nuages, hein, et c'est bien bas ces nuages. Et à mon avis, on ne peut gagner de bon rincer là, dans les heures qui vont arriver. Anyway, soyez extrêmement prudents. Alors Katipé, Zanouli, elle cuisine en dansant. Et ben c'est ça notre mission, vous faire danser où que vous soyez et quoi que vous fassiez donc en ce moment. Parce que je peux vous dire que nous aussi en studio, on danse. Même si nous bisannons ça à 6 ans, pas qu'à trop débout parce qu'après, mon Dieu, oui, nous sommes pas des artistes, hein, parce que respiration après, c'est pas évident pour pouvoir parler. Mais anyway, on est happy que ça se passe bien de votre côté. D'ailleurs, notre mission, c'est de vous ambiancer en ce mardi, allons dire. Pluvieux, définitivement, parce que là, vraiment, il pleut des cordes au niveau de la capitale en ce moment. Voilà, pour le retour de la musique, on vous cale un bon petit son souvenir, juste avant d'accueillir l'équipe de la rédaction pour le point sur l'actualité de 14h.

0: Part of My Life sur Radio One nous ramène au point sur l'actualité de 14h avec Chaz Atopsy.
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0: Merci d'écouter Radio One, il est 14h. L'heure d'un point sur l'actualité avec vous, Chazat Topsy, bonjour.
1: Bonjour Daniela, bonjour à tous. Plus de 710 millions de roupies ont été versés aux opérateurs dans le cadre du Price Stabilization Fund depuis sa mise en œuvre en août 2025. C'est ce que le ministre du Commerce, Mike Sikwan, a indiqué au Parlement ce matin, répondant à la Private Notice Question du leader de l'opposition. Joly Jongar a précisé que 366 millions de roupies supplémentaires sont en voie de décaissement. Le ministre a également révélé que 260 millions de roupies ont été alloués aux boulangeries sous forme de subventions. Au total, les aides accordées à travers ce mécanisme atteignent 1,4 milliard de roupies. Le gouvernement maintient sa décision d'interdire au navire Apex LSS Success d'approcher des côtes mauriciennes. Ce cargo transportant des bovins embarqués au Mozambique doit rester à environ 300 km de Maurice en raison des risques sanitaires et phytosanitaires. Le ministre de l'Agro-Industrie, Arvin Boulel, affirme qu'aucun compromis ne sera accepté en matière de sécurité sanitaire. Il rappelle que les importateurs sont tenus de respecter strictement les exigences imposées par les autorités mauricienne. Le conducteur du camion de livraison impliqué dans l'accident mortel survenu hier à Suriname a été placé en détention. D'après les images des caméras Safe City, la victime, une femme de 80 ans, traversait la chaussée lorsque le camion a redémarré au moment où le feu de signalisation venait de passer au vert. Les résultats de l'alcootest effectué sur le chauffeur se sont révélés négatifs. Une enquête est en cours afin de déterminer les circonstances exactes du drame. Par ailleurs, un second décès lié à un accident de la route a été enregistré hier. Un homme de 31 ans est décédé à l'hôpital Jitu où il était hospitalisé depuis un accident survenu mardi dernier à Rochebois impliquant la moto sur laquelle il était passager et un autre deux roues. Enfin dans le monde, la justice chinoise a condamné à mort un ancien haut responsable de la ville de Nankin pour corruption à grande échelle. Selon le tribunal intermédiaire de Changzhou, il aurait perçu illégalement plus de 2,2 milliards de yuan, soit environ 324 millions de dollars américains, sous forme de pots de vin entre 1993 et 2023. C'est tout pour ce point avec l'actualité. La suite, c'est toujours avec Daniela pour One Two Free.
0: Merci, Chazat Topsy. L'info revient à 15h pile sur Radio One. À tout à l'heure.
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Show pour ambiancer votre après-midi, les amis. Africanisome, Yves Larocque à l'instant. Eh ben, vous le savez, hein, ça, la première partie, c'était de l'échauffement. Là, on sort le grand jeu pour vous accompagner. C'est Festival de bon son jusqu'à 15h aujourd'hui. En tout cas, j'ai déniché plein de belles choses pour vous, hein, jusqu'à 15h. Vous savez comment ça se passe. Et bien évidemment, on a aussi pensé à vos trois à la suite, histoire de faire plaisir aux amoureux des pépites nostalgiques. Et bien sûr, une playlist taillée sur mesure pour envoyer valser la grisaille. En tout cas, c'est la grisaille qui l'emporte. Prudence sur les routes et pour le retour de la musique, on vous cale cette nouveauté. Écoutez.

Évidemment, David Guetta, Locke, Stick Figure sur Radio One pour la nouveauté. Les amis, j'ai préparé un 3 à la suite qui va vous renverser. Je vous le promets. Donc, restez bien à l'écoute. Ce sera juste après ceci.

0: sous contrôle sur Radio One nous ramène à nos trois à la suite du jour.
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1: A fait danser l'Amérique entière au cœur des années 70. Le groupe originaire de Los Angeles n'était pas destiné à devenir une légende, mais le titre avait d'abord été pensé comme une simple chanson d'album, mais les DJ des clubs new-yorkais à l'époque l'ont adopté et en ont fait un hymne disco avant l'heure. Le succès fut fulgurant, la chanson sera surnommée le premier tube disco par certains critiques, ouvrant donc la voie à des artistes comme Donna Summer ou encore les Bee Gees par la suite. Lors d'une performance télévisée en 1974, le groupe a mimé donc des mouvements de bateau sur scène, ce qui a déclenché une véritable mode. Les clubs disco ont commencé à organiser des soirées Rock the Boat avec des chorégraphies nautiques. Avec ce hit, le groupe entre dans l'histoire comme l'un des pionniers du disco. Même si leur carrière n'a pas connu une longue série de succès, Rock the Boat demeure un jalon incontournable de la musique populaire des années 70.

le 7 juillet 1989, If You Don't Know Me By Now de Simply Red s'installe dans le Billboard Hot 100 américain. Ce titre reprise élégante du classique soul de Harold Melvin et The Blues Notes, datant de 1972, progresse rapidement grâce à son mélange de pop sophistiqué et de soul chaleureuse. Il atteindra donc la première place au bout d'une semaine dans le top 10. C'est jackpot hein, pour le groupe britannique. Le morceau restera 6 semaines dans le classement, devenant l'un des plus grands succès du groupe aux États-Unis. En Europe, il connaît également un bel accueil, renforçant la réputation du groupe comme un ambassadeur de la soul pop moderne. Avec ce hit, Simply Red consolide son statut après Holding Back the Years et prépare donc le terrain pour l'album New Flame qui marquera les années 80, finissant d'ailleurs. Aujourd'hui, Simply Red reste actif sur scène avec ce succès. Et ben, Simply Red a prouvé qu'il pouvait rivaliser avec les grands noms de la soul américaine tout en imposant, eh ben, leur style britannique raffiné.

0: la suite du jour, les amis. Le 7 juillet 1979, She Believes in Me de Kenny Rogers atteint la 5e place du Billboard Hot 100 et reste 7 semaines dans le top 10. Cette balade romantique aux accents country pop, portée par la voix chaude et légèrement rauque de Kenny Rogers, donne à la chanson une intensité émotionnelle qui touche un public bien au-delà du monde country. La chanson est écrite par fils du légendaire Barry Gibb des Bee Gees. Kenny Rogers a hésité à l'enregistrer, craignant que le style soit trop éloigné de son répertoire traditionnel. Finalement, il l'a interprété. Le morceau séduit autant les amateurs de country que de pop, devenant l'un des premiers grands ponts entre ces deux univers. Kenny Rogers confiera qu'il avait reçu des lettres de fans expliquant que la chanson avait sauvé leur mariage, car elle exprimait ce que beaucoup d'hommes n'osaient dire à leur partenaire. Et bien, She Believes in Me est devenu un incontournable des concerts de Rogers, souvent chanté en rappel. Il a d'ailleurs aussi été repris par plusieurs artistes, dont Ronan Keating. On s'écoute ce morceau.
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Wow. Magnifique, magique, tout ce que vous voulez. Je sais pas pour vous, moi j'ai adoré ces trois à la suite là. D'ailleurs, je savais pas qu'il y avait une danse qui existait, donc la danse Rock the Boat. Oh oui, je vais aller voir à quoi ça ressemble. Si vous connaissez, partagez-moi ça sur le 58 53 77 21. Anyway, les amis, on vous a calé la crème de la crème côté son. Ça, c'est notre mission. C'était un très, très beau rappel que les années sont un terrain de jeu, donc musical sans limite. Des souvenirs qui ne vieillissent jamais. Voilà, à demain donc pour un nouveau flashback, un nouveau 3 à la suite.

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Bordelais local, les amis. Alors n'oubliez pas, il vous reste à peu près 5 minutes pour me faire parvenir une photo d'un produit Crest que vous avez sous la main. Espace prénom, espace numéro de la carte d'identité. Le tout sur le 58 53 77 21. 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Le tout empaqueté pour vous. Donc allez-y, faites-vous plaisir. 5 minutes, non 4 minutes à présent. Allez-y à vos téléphones et bonne chance à vous.

Regrets à l'instant, No More Regrets sur Radio One, les amis. La prochaine sera spécialement jouée pour Alain qui peut écouter nous du côté de Mangalcan. Il neige du côté de Mangalcan en ce moment. Ok. En tout cas, chez nous, c'est pas le top top non plus. Hein. Je peux vous dire qu'on a sorti le gros matos aussi. Hein. Bottes, pull, voilà, hein, veste, pantalon, tout ce qu'il faut. Voilà, en tout cas, du courage et merci donc pour le partage. La prochaine, pour souhaiter un joyeux anniversaire à Angini, du côté de Curpip, de la part de son époux Richard, ses deux enfants Jonathan et Olivier, sa belle-fille Ariane, sa petite-fille Iris, la famille Lily et famille Honoré, demandée par Odile, voilà, qui l'embrasse bien bien fort. Un joyeux anniversaire à Joël Mousse, de gros bisous de la part d'Odile du côté de Floréal. La prochaine sera spécialement jouée pour... Alors, qui m'a envoyé ce message? Marie-Claude. Marie-Claude Napol, qui a adoré la chanson, donc La vie en rose, au plaisir. Et puis, la prochaine, pour mon plaisir perso, mes enfants, mes petits-enfants, pour Mia, Sébastien et Léo, pour Jeannette Victor, et pour Micheline et Régis, Ginette Pigeot, du côté d'Albion, pour Monsieur Ramlal. Voilà, comme d'habitude, on t'écoute dans le bus. Merci beaucoup. Et un petit coucou à toute l'équipe, voilà, de la part d'Arlette de chez Belle, qu'on embrasse bien, bien fort aussi. Un petit coucou spécial, voilà, j'ai terminé une belle écharpe, je suis off aujourd'hui, chaussettes, pull, ainsi de suite, pécaillé donc, pipe, bonne émission, voilà, c'est Kavita qui me dit ça. En tout cas, c'est très très beau ce que tu as réalisé là, mamma mia, c'est très très beau. Écoute, oui, je sais que ça doit pas être évident de ce côté-là, hein. Il y a Christina qui m'a d'ailleurs envoyé une photo du temps qu'il fait du côté de Curpip aujourd'hui. Et je peux vous dire que ça donne pas envie de mettre les pieds là-bas. Anyway, c'est parti, c'est Joanne du côté de Sainte-Croix. On t'écoute en préparant une marinade de légumes chaud avec une bonne tasse, une marinade de légumes, ok. Des croquettes de légumes, hein, ce sont des beignets en tout cas, bien sosso, avec une bonne petite tasse café. Prochaine chanson pour toute la team. Voilà, qui m'envoie ce message? Joanne. Merci Joanne pour le partage. En tout cas, ça a l'air trop trop bon ces beignets-là. Merci en tout cas pour le partage et bon appétit. Voilà, je cuisine en dansant. Cathy, tu as raison. D'autant plus que s'il fait froid de ce côté-là, ben, de bonnes raisons donc d'y aller. Il faut s'en donner un cœur joie, n'est-ce pas? Il ne faut pas hésiter. On a pour mission vous ambiancer en ce mardi pluvieux, tout simplement.

0: Mampi à l'instant sur Radio One. Et souvenir. Allez, un panier de produits ménagers. Savon liquide pour les mains, litre d'eau de Javel, nettoyant Crest, de liquide vaisselle Crest et savon de Marseille. Ça va sonner. Alors, si vous participez, vous m'envoyez la photo, etc. Merci de répondre à votre téléphone quand ça sonne chez vous. Et j'espère qu'elle va répondre. Elle répond. Oui. Mélissa est là. Mélissa, bonjour.
1: Bonjour Daniela.
0: Comment ça va Mélissa? Nous vient de quel endroit?
1: De Vacois.
0: Ok, j'imagine qu'il fait très très beau là-bas en ce moment, hein. Vacois, gros soleil là, non?
1: Gros soleil, oui.
0: C'est une blague.
1: Oui, il pleut, il fait très froid.
0: Ben oui, j'imagine. La température c'est quoi à peu près là en ce moment? Une petite idée? Non, pas du tout.
1: 18 peut-être.
0: Comment?
1: 18 degrés peut-être.
0: 18 degrés, ok, c'est pas mal tout ça. Et j'imagine Mélissa avec des chaussettes dans les pieds, comment ça se passe là?
1: Ah oui,
0: vous avec
1: le top, le manteau,
0: tout,
1: oui, très frileuse.
0: La totale? Ok, très très bien. En tout cas, Mélissa, merci de vous brancher Radio One. Vous avez été tirée au sort. Vous nous avez fait parvenir une photo d'un produit Crest. Donc j'imagine que vous connaissez bien le produit.
1: Oui. C'est ce qu'on utilise le plus souvent à la maison.
0: Ben, je vois ça. Et je vois surtout la manicure. Hein. En tout cas, Mélissa, bravo. Vous avez été tirée au sort. Vous repartez donc avec un lot de produits Crest qui comprend savon liquide pour les mains, litre d'eau de Javel, nettoyant Crest pour le sol et liquide vaisselle Crest et savon de Marseille. Vous avez de quoi faire là, hein, côté ménage.
1: Ah oui,
0: n'est-ce pas?
1: Là, on va pas s'arrêter.
0: Vous allez en faire trop là, j'imagine. Mais anyway, oui. C'est vrai que il y a des personnes qui adorent faire le ménage. Hein. Vous, c'est quoi la tâche préférée?
1: Alors, c'est plutôt le sol. C'est plutôt le sol. Pas la vaisselle, je n'aime pas du tout.
0: C'est vrai.
1: Mais oui, avant.
0: D'où cette manicure là, hein? Ok. Je vois que Mélissa n'aime pas faire la vaisselle. Oui, oui, oui. Donc le sol.
1: Oui, j'aime bien que le sol soit nickel, bien glacé.
0: Bah très bien. Là, ça va glacer, ça va glisser même, puisque vous repartez donc avec un lot de produits. Mélissa, en tout cas, j'ai été ravie de vous accueillir. Et ben, je vous souhaite
1: merci
0: de passer
1: beaucoup.
0: Un très très bel après-midi.
1: Merci, pareillement.
0: Merci beaucoup. 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Gros bisous à Mélissa et rendez-vous demain pour un autre lot de produits ménagers de la marque Crest en jeu. 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

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Aujourd'hui, les amis, aujourd'hui c'est le 7-7, hein. Le 7-7, c'est le chiffre le plus chanceux au monde qui vient justement d'ouvrir un portail. Faites attention donc à ce que vous trouvez aujourd'hui, à ce qui vous trouve aujourd'hui, ce qui vous arrive aujourd'hui ne sera pas aléatoire. C'est à vous, soyez donc prêts car le 7-7 apporte la bénédiction ou du moins des bénédictions inattendues, des synchronicités significatives et une clarté soudaine et des réponses attendues depuis longtemps. Ben voilà, c'est un joli portail qui s'ouvre aujourd'hui, donc le portail de la chance, à savoir le 7-7, puisqu'on est le 7-7e mois de l'année. Allez, la prochaine sera spécialement jouée pour Renaud qui nous écoute du côté de Vacquois, qui a adoré les trois à la suite, notamment le titre If You Don't Know Me. Oui, qu'on a passé donc dans les trois à la suite tout à l'heure. Et puis un petit coucou à Gilbert qui nous écoute aussi en ce moment. Merci en tout cas pour le retour, Gilbert, au plaisir de vous faire plaisir tout simplement. Je souhaite un joyeux anniversaire à mon filleul Jonathan Matombé de Olivia qui fête ses 23 ans. Tous mes meilleurs vœux, voilà, de la part de Jennifer qui nous écoute du côté de New Grove. Et puis la prochaine pour Vimy qui est toujours fidèle au poste, hein, dans la place. Merci aussi à Manuela qui nous écoute aussi en ce moment et qui apprécie les bons sons calés. C'est vous notre moteur. C'est grâce à vous qu'on fait ce genre d'émission et qu'on vous cale ce genre de musique parce qu'on vous connaît depuis le temps, hein. On sait ce que vous aimez. Allez, un petit coucou à Dalma qui nous écoute. La prochaine sera spécialement jouée pour Nadia. Vous aussi, Nadia. Très bon mardi pour Fabiola aussi, qui apprécie la musique du côté de Saint-Pierre. Et Kaye Lidianou. J'imagine même plus ce que c'est, les amis. Allez, pour Annick, Gladys nous envoie le bonjour. Toujours à l'écoute. Faut bien danser et bouger pour se réchauffer. Merci pour les belles chansons. La Minute Feel Good et la petite info sur le pain tranché. Et oui, la vie en rose aussi. Elle a tout retenu, hein, Gladys. C'est une bonne élève. Merci Gladys. Et de grosses bises aussi à toi. Allez, pour Alain qui nous écoute, Alain Marie, pour Armand, la prochaine sera spécialement jouée pour Chantal qui dit à nous malgré le froid, donc merci d'apporter du soleil en ce mardi. Ben merci, elle salue donc ses amis, les fidèles de cette émission, ainsi que la team. Et puis pour Noël, la marque qui est à l'écoute, Janine Magon dans la place qui attendait l'émission. Pour Fabiola que j'embrasse aussi, gros gros bisous. Pour Nen, la prochaine sera spécialement jouée pour Kevin et pour Jackie.

passe de celle-là. On va la passer. On vous a tout passé. Comme reprise, bien sûr. Celle-ci était signée Jennifer et c'était bien évidemment une des dernières versions en date. Mourir sur scène, reprise bien évidemment par Jennifer. Voilà, un petit coup. Allez, un petit coucou. Voilà, je te partage mon repas, mon petit repas pour tenir. Oui, ok, c'est un très petit repas. Et voilà, c'est Mike qui nous écoute du côté de Paname. En tout cas, merci pour le partage. Ça a l'air trop trop bon tout ça. Merci. Et on poursuit donc avec pour le petit donc qui fête sa première bougie de la part de son papa Kinsley et sa maman Yashni. Voilà, mais j'ai pas le nom du petit malheureusement, mais vous allez certainement vous reconnaître. Et puis un petit coucou à Nadège qui souhaite une bonne journée et qui fait un gros gros bisou à Mimoz. Et puis pour Rita, la prochaine sera spécialement jouée pour Nen, pour James, pour Marie-Dani ainsi que pour Valentino. Voilà, j'ai fait le tour. Voilà, j'ai fait le tour. En tout cas, ça a été un plaisir de vous accompagner en ce mardi. J'espère en tout cas que vous avez apprécié les sons calés. D'ailleurs, oui, parce que vous me faites un super bon retour. On essaiera de faire mieux demain. En tout cas, c'est promis, on va faire notre maximum. Merci à Kinsley à la technique. Et puis, je profite de l'occasion pour souhaiter un joyeux anniversaire à Prachante, qui a fêté son anniversaire hier. Il fait nous la bouche d'où là, un bon petit chocolat. J'en ai l'eau à la bouche, merci. En tout cas, joyeux anniversaire Prachante et bienvenue dans la grande famille Radio One. C'est vrai que tu es assez nouveau, mais voilà, on voudrait donc te souhaiter du succès dans ta carrière ici. Et puis voilà, te souhaiter tout ce qu'il y a de meilleur. C'est Andy qui vous drive pour la suite. Merci à Kinsley, mille merci à vous. On se donne rendez-vous demain.

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0: Le drive qui démarre juste après les infos. Radio 1, 15h. Et ces nouvelles présentées par Shazia Topsy. Bonjour.
1: Bonjour Andy, bonjour à tous. Un avertissement de forte houle et un avertissement de vent fort restent en vigueur à Maurice jusqu'à demain 10h. Les rafales pourraient atteindre 90 km dans les régions exposées. Selon la station météorologique, un puissant anticyclone au sud des Mascareignes apporte un temps venteux et froid sur l'île. Les autorités recommandent au public d'éviter les zones côtières à marée haute, de ne pas sortir en mer et de faire preuve d'une extrême prudence face aux vents violents. Alors que des chauffeurs de taxi annoncent des manifestations contre l'arrivée de la plateforme Alalila Uber à Maurice, Cédé Otingar affiche son soutien à cette nouvelle offre de transport. Le président de l'association pour la protection de l'environnement et des consommateurs estime que cette concurrence profitera directement aux usagers. Selon lui, l'arrivée d'Alalila Uber favorisera une baisse des tarifs et permettra aux consommateurs de mieux maîtriser leur budget consacré aux déplacements. Un nourrisson d'un an se trouve dans un état préoccupant après avoir accidentellement géré de la soude caustique à Olivia. L'enfant a été transporté d'urgence à l'hôpital SAD où il reçoit des soins. Selon les premiers éléments de l'enquête, sa mère âgée de 25 ans l'avait emmenée chez une habitante de la localité où elle effectuait des travaux de ménage. C'est à cet endroit que le bébé aurait avalé le produit toxique. Les circonstances exactes de l'incident font l'objet d'une enquête. Enfin, dans le monde, au moins 16 personnes sont toujours ensevelies après un glissement de terrain survenu dans la province montagneuse du Gansu, dans l'ouest de la Chine. Selon les médias d'État, 33 personnes avaient été piégées et 17 ont pu être secourues. Le président chinois Xi Jinping a ordonné la mobilisation de tous les moyens pour accélérer les opérations de recherche et de sauvetage. Les causes du glissement de terrain n'ont pas encore été établies. C'est tout pour ce point avec l'information. Retrouvez Andy pour le Drive.
0: Merci bien Shazia, à tout à l'heure.
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1: Surtout, c'est avec bonheur que l'on se retrouve, certes, oui, ce mardi, sous les gouttes. C'est vrai que depuis ce matin, c'est pas facile. Bon, on a annoncé ça quand même depuis ce week-end. Hein. Kinsley, qui est à la réalisation aujourd'hui, t'es avec moi là-dessus. On annonçait quand même que cette semaine, ça allait être ainsi. Ben, on fait avec, et avec ce temps-là, qui rentrait, là, quand on rêve commençait, un bon dîner, un bon café, surtout, et qu'un bon gâteau même. On a été gâtés aujourd'hui, hein, grâce à l'anniversaire, mais nos collègues Prachante célébrés hier, une ferraine lamée, mais là c'est une lamée, mais douceur extraordinaire. Kinder Bueno, s'il vous plaît. Fais-nous plaisir avec un Kinder Bueno dans le drive. Ben oui, c'est offert par Prachante. Si tu as juste envie d'un Kinder Bueno, envoie-nous un message, hein, Prachante, pour dérouler. Nous fait ça la mêlée. On le salue d'ailleurs, lui qui était là pour le service du matin. Il y a Marley qui était à la production. Il va nous rejoindre dans la deuxième heure de votre drive. Et surtout, le drive, c'est conduire, c'est piloter. C'est le bon chemin, surtout sans embouteillage. Bien sûr, pour nous, à l'antenne, on pilote le bien-être. Surtout quand nous devons même rentrer à la maison, on est cool, on est bien, on reste aussi bien prudent. Le son est signé bien sûr Radio One. Il y a du John Newman qui arrive, il y a le dernier Prophétie aussi avec Feeling, ça arrive d'ici quelques minutes, et vos cadeaux à gagner surtout dans le drive. Ça démarre avec Calvin Harris et Tom Grennan. Oui.

c'est Tom Grennan, By Your Side, c'est dans votre drive évidemment. 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Là-dedans, c'est très important. Avec le temps, il y a le parapluie. Il y a également le foulard aussi. Ben ça prend bien à baisser à 6 mai avec le temps. C'est de circonstance, ça c'est cool. Ou encore d'autres surprises à prévoir. On joue avec les initiales A, B et C. Hier, la lettre A, ben oui, il y avait le match qui se jouait à Arlington. Et aujourd'hui, nous parlons du dernier match des huitièmes de finale entre la Suisse et la Colombie. Ce sera à Vancouver. Il nous faut le nom du stade en fait. Donc aujourd'hui, c'est la lettre B qui nous concerne. Donc donnez-nous le nom du stade qui accueille le match Suisse-Colombie. Dernier huitième de finale de la Coupe du Monde. 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Il y a vos cadeaux 58, 53, 77, 21. Voici Indochine.

sur Radio One, Love Me Again, c'est John Newman, on en parle. Bien sûr, avec Kinsley qui est à la réalisation, évidemment, dans le drive. Coup d'œil, évidemment, sur la circulation. On est en face, vraiment, du rond-point du Caudan et ça bloque déjà. Que pour sortir, en fait. Il est 15h20, qu'est-ce qui se passe? On sort plutôt du taf ou quoi que ce soit, tant mieux pour vous. Mais si pour être encombré dans la circulation, ça c'est moins bien. Prudence, en tout cas, sur les routes. La nouveauté qui arrive, c'est votre script Men in the Arena. Ça arrive pour vous.

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nouveauté du Drive avec The Script. Ça fait un moment déjà et ça marche assez bien. Le Drive et le bien-être évidemment pour votre voiture. 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Voici un peu de douceur avec Meghan Trainor.

0: avec Feeling. Là, c'est plutôt Feeling Cold. Hein. C'est vrai que, oula, en ce 7 juillet, c'est vraiment pas facile. On se réchauffe comme on peut, évidemment. On a même sorti la grosse doudoune ici en studio. C'est dire même. 47 heures avec Feeling. On va retrouver un autre Feeling. Mais cette fois-ci, c'est signé The Prophecy. Et ça, c'est dans le drive. À tout de suite.
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0: Il est 15h30.
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James Bunkers et Halsey dans votre drive. Merci d'être là. On a quand même là cette info qui vient de tomber avec l'équipementier Adidas qui a révélé en fait quel maillot se vendait le plus lors de cette Coupe du Monde. Longtemps porté évidemment par l'Argentine de Lionel Messi ou même l'Allemagne. Le titre de maillot de sélection le plus populaire chez Adidas, ben oui, appartient aujourd'hui à une autre nation de la Coupe du Monde. Bien sûr, c'est Adidas qui équipe cette nation-là et ça appartient au Mexique. En fait, c'est le maillot le plus vendu de la Coupe du Monde. C'est le maillot mexicain, en fait, du moins chez Adidas, bien sûr, parce que chez d'autres équipementiers, évidemment, ce sont d'autres nations. Mais le Mexique, les chiffres exacts n'ont pas été révélés, mais quand même, la tri devance d'autres nations. Et concernant les joueurs de football, donc Adidas, lui, dit ben, que c'est bien Léo Messi, bien sûr, avec le maillot argentin qui domine les ventes. C'est vrai que Mark Kinsley, il pédia dans Basel, le maillot le plus vendu, je crois que c'est l'équipe de France. C'est même en rupture de stock, il faut dire. Les bleus, c'est-à-dire maillot home, ça manque encore une. Mais ce maillot away, édition spéciale Vermente, il n'y en a plus. Il n'y en a vraiment plus. En plus, notre collègue Christopher qui cherchait ça partout. Fabien Acto, Lean Racing AN. Il y a Chazia aussi qui voulait un maillot Vermont équipe de France qui n'en a pas trouvé. C'est en rupture de stock. Ça, c'est fou pour les maillots. 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

Me dans votre drive. 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

réalisation du drive. C'est sympa, on le salue d'ailleurs. L'avertissement de forte houle reste en vigueur et aussi un avertissement de vent fort, de façon valable jusqu'à ce mercredi 10h. Donc ça affecte vraiment nos côtes. Et en plus, le fort anticyclone au sud des Mascarennes qui occasionne ce temps très venteux et froid sur la région. Pour les températures, c'est vraiment pas terrible. Aujourd'hui, certes 22-23 degrés avec quelques gouttes sur la partie nord, nord-ouest également. Le soleil qui était présent, on va dire, à la mi-journée, là c'est pas vraiment ça. Chute de température annoncée sur nos littoraux entre 19 et 21 degrés à prévoir en fin d'après-midi et en soirée.

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2: Bon, il faut qu'on parle du Brésil. Le Brésil éliminé par la Norvège. Si on m'avait dit ça il y a 2 ans, j'aurais cru que c'était le résultat d'un match sur console. Avec la manette débranchée côté brésilien. Les supporters brésiliens étaient tellement sous le choc que certains ont commencé à chercher Oslo sur Google Maps. Vous êtes connu, côte malédiction sur Oti. Une malédiction répondant au doux nom de Erling Haaland. Monsieur Haaland. Et pendant ce temps-là, en Norvège, les magasins sont en rupture de drapeau. Eux qui étaient habitués à vendre surtout des pulls en laine, là, ils vendent de l'espoir. Le plus fou, c'est que les Brésiliens vont rentrer plus tôt, mais au moins, ils éviteront les embouteillages de la finale.
3: Mamma mia!
2: Comme quoi, à cette Coupe du Monde, il y a plus de certitude. Le football est devenu un sport où même les scénaristes d'Hollywood disent « Là, j'ai pris exagéré !»
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0: avec Lex Maneskin, Damiano David avec The First Time, c'est dans votre drive.
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0: 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À chaque jour, une question et des cadeaux à gagner. Qui est avec nous, Kinsley, là? Direction commandée, Cynthia est avec nous. Cynthia, bon après-midi.
2: Bon après-midi.
0: Est-ce qu'à Coromandel, le temps est aussi pourri qu'ici?
2: Alors, très venteux, mais pas de pluie pour le moment. Mais ah, il fait froid.
0: Ça va venir. Ne vous inquiétez pas que les gouttes viendront d'ici cet après-midi. Mais c'est vrai, oui. On en parlait depuis ce week-end. Ah oui, l'avertissement de vent fort qui est bel et bien là. Donc couvrez-vous. Ah oui, par rapport à ce temps-là, Cynthia, nous pouvons suivre sa World Cup là.
2: En différé, parce que bon, avec le travail, c'est pas tellement évident de suivre les matchs
0: et de faire des nuits blanches aussi. Ouais, c'est pas évident du tout. Même nous, nous devons accorder au moins plusieurs tasses de café par jour. c'est vrai, ouais. Kinsley est à ce 8e tasse de café. Ouais,
2: mon
0: c'est
2: Dieu.
0: Fou, hein. Ouais, c'est ça. Et pourtant, même si tu fais ça pour le Brésil, ça ne lui a pas empêché hier soir de regarder Espagne, Portugal et ensuite Brésil, USA. Donc, Bémanzoli, faux. Et Cynthia, vous avez une préférence pour une des nations dans la Coupe du Monde là.
2: Ben écoutez, mon équipe, ça a toujours été l'Allemagne. Malheureusement, ils sont plus dans la compète. Mais
0: dès les
2: 16e. On souhaite bonne chance à ceux qui y sont.
0: Bah, ceux qui restent d'ailleurs à l'aube même des quarts de finale qui arrivent en fin de semaine et le week-end. Il reste 2 huitièmes de finale à jouer. Ce soir, Argentine-Égypte, ça, ce sera à 20h. Le match qui nous intéresse par rapport à la question du jour, Cynthia. Bah oui, on joue avec les initiales A, B et C, la lettre B en ce mardi. Donc, quel stade accueille le dernier 8e de finale entre la Suisse et la Colombie? Ce sera à Vancouver, certes, mais il faut le nom du stade, Cynthia.
2: Alors, c'est le BC Place Vancouver.
0: Ah bah oui, c'est bien ça. Ça, c'est la bonne réponse. Ce magnifique stade avec une capacité de plus de 54 000 spectateurs. Grâce au BC Place, vous êtes à la bonne place avec vos cadeaux. De nombreux goodies, c'est offert par ABC Motors. Bravo, Cynthia.
2: Merci bien.
0: Et ce sera à récupérer ce samedi ou un samedi qui vient, dès que vous serez dispo comme ça. Vous récupérerez vos goodies qui sont vraiment bien, on vous le garantit.
2: Merci bien.
0: Et bon courage Cynthia pour le boulot. Et on vous
2: bien,
0: souhaite...
2: Bien besoin.
0: Bisous à Manzoli.
2: Cynthia,
0: bon, oui, courage. Merci d'avoir été avec nous. Merci de votre fidélité même cet après-midi au drive et bravo pour vos cadeaux. ABC Motors, vous connaissez, il y a beaucoup du monde qui jouait avec nous, qui sait, une trouvelie. Même, tu as l'écran WhatsApp là devant toi, c'est sûr. Mais pas grâce à tête, nous paierons Vini dès demain. Il y a demain, vendredi, ABC en place pour vous faire des cadeaux. C'est peut-être pas passé aujourd'hui, ça passera peut-être demain avec la lettre C. C'est surtout. Merci d'être avec nous, c'est votre drive.
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0: Radio One, merci d'être là, 16h. Bon après-midi.
1: Bon après-midi Andy, bon après-midi à tous. Un jeune homme de 18 ans a été arrêté à Petite Rivière par des officiers de là-dessous hier pour possession de cannabis en vue de sa distribution. Lors d'une fouille, les policiers ont découvert 9,5 grammes de cannabis, 10 comprimés de Tramixel 100, 2 capsules de prégabaline ainsi qu'une somme de 13 200 roupies soupçonnée de provenir d'activités liées au trafic de drogue. Le jeune homme reste en détention dans le cadre de l'enquête policière. Pendant ce temps, l'enquête sur les renseignements confidentiels présumés transmis par le sergent Diaye Gangadine dans l'affaire des 62,5 kilos de Gandia saisis à l'aéroport se poursuit. Interrogé une troisième fois par l'Atout du Nord, le Field Intelligence Officer de la Crime Intelligence Unit du port, assisté de ses deux avocats, a exercé son droit au silence. Arrêté la semaine dernière, il est soupçonné d'avoir communiqué des informations sensibles à son indicateur Satyamitra Anand Gajadhar. Ce dernier nie toute implication dans un trafic de drogue et rejette également les accusations de blanchiment d'argent. Il affirme s'être rendu à l'aéroport le 4 juin uniquement pour récupérer une turbo commandée pour son véhicule auprès de Mandish Kavulisar. Les échanges entre Paul Béranger et plusieurs figures de l'opposition extra-parlementaire alimentent les spéculations sur de possibles rapprochements politiques à l'approche des prochaines échéances électorales. Le leader du FMP a notamment multiplié les contacts avec Nando Bodar, Amavala Eden et Patrick Belcourt. Toutefois, Dave Shanassi, membre dirigeant de l'Union Maurice, appelle à la prudence. Il estime qu'il est encore trop tôt pour parler d'une éventuelle alliance électorale. Enfin, dans le monde, le bilan des deux puissants séismes qui ont frappé le Venezuela la semaine dernière dépasse désormais les 3500 morts. Selon les autorités, 3535 personnes ont perdu la vie, tandis que 16 740 autres ont été blessés et près de 18 000 habitants se retrouvent sans logement. Des experts alertent sur les risques d'une crise sanitaire, alors que de nombreuses familles vivent dans des conditions précaires et des abris temporaires surpeuplés. C'est tout pour ce point avec l'actualité. La suite, c'est toujours avec Andy.
0: Merci bien, Shazia. Tout à l'heure, 16h30 pour l'édition de l'après-midi.
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0: De circulation en sortant du boulot avec le sergent Eric Audi. Bon après-midi.
6: Bon après-midi, Andy Man. Bon après-midi à toute l'équipe de Radio One et à tous. Merci d'écouter la radio et l'infotrafic. Nous avons eu un temps assez changeant depuis ce matin avec de la pluie et des éclaircies momentanées. Toutefois, à cette heure-ci, nous n'avons aucun accident ou d'obstruction majeure qui peut bloquer la circulation en ce moment. Je mets dans plusieurs régions les bien glissants en ce moment même et n'a aussi bonne bande de travers et la moufère un appel à ceux qui roulent à motocyclette. Fais bien attention avec sa manne divan là. En ce moment-là, il y a un grand nombre de véhicules qui peut quitter pour lui à travers l'autoroute et bonne place que le trafic peut ralentir vers le sud, c'est de Codon jusqu'au passage pour piétons de ménagerie. L'autoroute de Paille à Montagnerie peut rouler un peu plus vite. Trafic là ralenti encore partie Tribécate et Ben Trianon jusqu'à Pontfer Phoenix. Bonne véhicule qui peut diriger vers le nord à travers l'autoroute M2, bonne ralentissement étant d'arrêt, principalement de Corgo à Rochebois. Côté ouest, direction Sagebridge, Gros Caillou, Canotte, Bambou, vers Rivière Noire et Ficonflac. Bon nombre de véhicules, encore une fois, peut bouger lentement là-bas aussi. Côté est, à partir du rond-point de Réduit vers la Saint-Pierre Bypass. Ralentissement contre rond-point Welkin vers Léchard, Saint-Pierre. Et trafic continue à bouger lentement vers Dagoutière, Alma et quartier militaire. Lors de l'autoroute M3, direction Verdun, trafic au ralenti à la sortie d'Ébène et Clore, rond-point Valentina, et Clore, l'ancienne route A1, pardon, un ralentissement étant d'arène, gagne les côtes de feu de signalisation. Un reminder, l'ON, un travaux qui déjà en cours, la route B48 à Côte d'Or depuis hier, le 6 juillet. Pour rappel, c'est Bandrin qui est actuellement en construction dans les environs du Mosel-Moréa. Écoute, le trafic plutôt finit partiellement dévié pour l'accomplissement de ce Bandrin-là. Message à retenir, donc, quand ce pays approche la région en question, ne demande pas de ralenti, bien observe un panneau qui est déjà sur place et surtout, bien évidemment, ne pas rouler trop vite dans sa région-là. Voilà, ce sera tout pour l'infotrafic. Merci de votre attention. Bonne route et bonne soirée à tous.
0: Merci bien, Sergent Eric Audi.
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0: La météo s'accompagne de caprices cet après-midi avec l'avertissement de forte houle et aussi l'avertissement de vent fort en vigueur et valable jusqu'à ce mercredi 10h. Par ailleurs, un fort anticyclone au sud des Mascarennes occasionne un temps très venteux et froid sur notre région. Pour les températures cet après-midi, entre 14 et 17 degrés sont à prévoir sur le plateau central et entre 19 et 21 degrés sur les régions côtières. Le vent souffle du sud-est à une vitesse de 35 à 45 km/h avec des rafales jusqu'à 90 km/h aux endroits exposés, donc soyez très prudents. Alors oui, comme l'a rappelé le sergent Eric Ordi, pour ceux qui rentrent à deux roues, donc attention quand même. Coup d'œil sur la mer, une mer très forte au-delà des récifs avec des houles du sud-ouest et la hauteur des vagues sera de l'ordre de 4 mètres, voire même plus. Les vagues pourraient déferler sur les zones côtières de basse altitude à l'ouest au sud, surtout à l'heure des marées hautes vers 18h10 et demain 7h, marée basse demain à 1h12. Le coucher du soleil est prévu pour 18h43.
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0: Et en cette nouvelle heure, c'est Marley qui nous a rejoint à la réalisation et on vous propose ce vendredi la cage, le ballon de foot à l'occasion de la Coupe du Monde. C'est à gagner et c'est le grand qui régale évidemment ces cadeaux d'une valeur de plus de 3000 roupies. Et par ailleurs, bien sûr que le grand, c'est pas forcément du football, hein. 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Vrai ou faux, dites-nous ça, 58 43 77 21.

0: Votre drive sur Radio 1 avec Rémi et Genou, K-pop Diva Hunters, hein, parmi la bande son. C'est Free à l'instant, la nouveauté signée Raven Loney, ça arrive dans 30 secondes.
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0: Voter Saturday Night, bon, on en est loin quand même, mais on passe un bon moment ce mardi dans votre drive. Merci d'être là avec nos partenaires. 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Nous continuons, nous sélectionnons. Direction Vaqua, c'est bien ça, hein, Molly qui nous prend la réalisation avec Rajen. Rajen, bonsoir, à quelle position ?
1: Bonsoir, Andy.
0: Tout va bien, Rajen ?
1: Correct, ça
0: va. En place, nous finis l'arcade, nous travaillons au Audi, mais au Audi d'Armène déroulé.
1: Non,
0: retraité. Ah, à l'aise, net, ça veut dire c'est.
1: Oui, oui.
0: L'hiver va quoi là ? Il finit habitué au lit, comment dire ?
1: Oui, non, mais là, pour le moment,
0: on est en ficonflac. Que j'ai ? Ça fait bon. L'été, on est en ficonflac, correct, alors. Ça va.
1: Après, tu les lésés.
0: Tu les minces, comme on dit, ouais.
1: Minces, ouais.
0: Mais c'est toujours ça comparé à Vaqua.
1: Oui, Vaqua.
0: Ouais. Pas facile, là-bas. Ouais, pas facile.
1: Même si quand ça que fait frais pour le moment.
0: D'ailleurs, comme ça.
1: À soir, hein. À soir avec le matin, bonheur.
0: Ah, ok. Mais il y a une petite vague de froid, puis, comme on dit. Non, ouais. Mais il est bon quand même, un petit frais,
1: oui, oui.
0: Toujours, ça fait bien plaisir.
1: Normal.
0: Aussi sur la côte ouest. Alors, Rajen, nous pouvons avec Tire Express Limited. Question d'Audi, capable vous pouvez nous deuxième sélectionner Tire Express Limited, Osgibert Floréal, depuis quand ? 2016 ou 2024 ?
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0: Évidemment, c'est la bonne réponse. Bravo, Rajen. Nous deuxième sélectionné. Tira le son vendredi. Gayan Wheel Alignment offert par Tire Express Limited. Mais enjoy au moment dans Flic en Flac, Rajen.
1: Oui, ok, merci beaucoup.
0: Enjoy ça, ce moment-là, et merci d'avoir joué avec nous, surtout, ben oui, après Kousraj, hier, Rajen, Zodi avec Tire Express Limited, nous pouvons continuer dans la sélection, ce qu'à vendredi, nous rappelle Zut, and Free Wheel Alignment a gagné YouTube sur Radio One, c'est dans votre drive.

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1: 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On vient de parler de deux modèles. Et quel modèle dispose de 7 places assises? Quel modèle dispose de 7 places assises? Est-ce le Tiggo 4 litres ou le Tiggo 9 plug-in hybride électrique? Est-ce le Tiggo 4 litres ou le Tiggo 9 plug-in hybride électrique? Bah vous nous répondez, bah oui, avec Thierry Mauritius, vos réponses au 58 53 77 21. Pour vos cadeaux et à venir, les infos de cet après-midi.
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7: Merci de nous rejoindre, vous écoutez Radio One, il est 16h30. Les infos avec Shazia Topsi. Navin Ramgoulam dénonce un scandale à multiples dimensions à Domaine-les-Pailles.
8: Le Premier ministre évoque des irrégularités contractuelles, des investissements non réalisés et des procédures engagées contre l'actionnaire principal. On fait le point dans cette édition. L'État a déboursé plus d'un demi-milliard de roupies pour le lait et l'huile depuis juin 2025. Face aux critiques de l'opposition, Mike Sikwen détaille le fonctionnement du Price Stabilization Fund et les contrôles effectués. Navin Ramgoulam assume les décisions sur les réformes des pensions et défend le rôle du comité d'experts. Pendant ce temps, le Front commun syndical maintient la pression et appelle à une forte mobilisation ce samedi. Après plusieurs années dans le tiroir, le Land Drainage Master Plan reprend vie pour renforcer la résilience du pays face aux inondations. Un projet de 20 millions de roupies lancé pour introduire le modèle de Sponge City. Le mercure plonge 14 degrés sur les hauteurs. La mer gronde, des houles de 4 mètres gagnent les côtes. Un anticyclone qui dicte encore sa météo. Explosion près de l'hôtel où séjourne Emmanuel Macron à Damas. Les autorités syriennes renforcent le dispositif de sécurité, bien que le président français est sain et sauf. Le projet Yihai Smart City est au cœur d'une nouvelle polémique politique. Au Parlement ce matin, Navin Ramgoulam a dénoncé ce qu'il qualifie de scandale à multiples dimensions concernant les terrains du domaine Les Pailles. Répondant à une question de la députée Johanna Béranger, le Premier ministre a évoqué plusieurs irrégularités et manquements présumés aux obligations contractuelles liant Yihai International Investment Management Limited à la State Investment Corporation. Les détails avec Emmanuel Edoux.
9: Un scandale à multiples dimensions, c'est en ces termes que Navin Ramgoulam a qualifié le projet Yihai Smart City. Le Premier ministre a expliqué que la SIC a carrément transféré 87 arpents et d'autres bâtiments du domaine Les Pailles à Yihai en 2015. Les terrains qualifiés de prime land par le chef du gouvernement ne sont plus la propriété de la SIC. Outre la non-réalisation des investissements et d'autres projets annoncés depuis 2019, la firme Yihai a injecté seulement 440 millions sur les 600 millions de roupies garantis pour lancer le projet de construction de 135 villas, un millier d'appartements, un bâtiment commercial, un hôtel, entre autres. Navin Ramgoulam d'ajouter que depuis 2019, Yihai International Investment Management Limited était en violation de 7 points des obligations contractuelles avec la SIC. En lien avec ces allégations, la FCC a logé une charge provisoire de blanchiment d'argent contre l'actionnaire principal de Yihai, un ressortissant chinois, Lihai, un freezing order a été obtenu auprès de la Cour suprême en mai 2026. Une plainte pour fraude et corruption a été déposée à la FCC, ainsi que l'Economic Development Board envisage de révoquer le Smart City Scheme de Yihai.
8: Suite au Parlement, le ministre du Commerce a détaillé les modalités d'application du Price Stabilization Fund en vigueur depuis août 2025. Répondant à la Private Notice Question du leader de l'opposition, Mike Sikwen a déposé une liste des opérateurs ayant bénéficié de subsides à hauteur d'1,4 milliard de roupies, soit plus de 710 millions de roupies déjà payées, 366 millions de roupies en voie de décaissement et 260 millions de roupies allouées aux boulangeries. Voici un extrait de son intervention.
5: The main payments affected were as follows. Milk powder accounted for approximately 362 million rupees. Edible oil accounted approximately 246 million rupees. Processed cheese accounted for approximately 41.7 million rupees. Infant milk powder accounted for approximately 26.5 million rupees. Baby diapers accounted for approximately 11.2 million rupees. Canned products accounted for approximately 6.4 million rupees. Adult diapers accounted for approximately 4.3 million rupees. Refunds are made through the MRA platform.
8: Michael Sikwen a ajouté que la Consumer Affairs Unit de son ministère a effectué de juillet 2025 à juillet 2026 plus de 11 000 inspections et servi 1 240 amendes pour des infractions liées au non-affichage des prix. Et lors de la séance des questions adressées au Premier ministre, Navin Ramgoolam a avancé qu'il faut faire la différence entre les recommandations des experts et la décision relative à leur mise en œuvre. Dans sa réponse à une question du BIP de l'opposition, le Premier ministre a affirmé que le mandat du comité des experts sur la réforme des pensions est défini depuis octobre 2025 et ce pour 18 mois. Pour le chef du gouvernement, il serait injuste de blâmer les membres du comité alors que la décision est politique. Voici un extrait de son intervention.
10: 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The implementation will require dedicated legislation, extensive consultations with stakeholders, and also guidance from the proposed Independent Pensions Regulatory Authority. 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
8: Ces explications du Premier ministre interviennent alors que la réforme des pensions continue de susciter une vive contestation dans le pays, avec une mobilisation syndicale prévue ce samedi dans les rues de la capitale. La plateforme syndicale est en faveur du maintien de la Basic Retirement Pension à 60 ans et s'oppose aux nouvelles mesures de ciblage. Atma Chanteau, président de la Fédération des Travailleurs Unis, espère une grande affluence car il existerait un sentiment de rejet au sein de la population. On l'écoute au micro de VGNS, Ami.
11: Oui, nous sommes tous beaucoup dans le contrat. Nous avons fait du travail, du monde partout, mais pas capable de dire, il y a un sentiment de révolte dans le pays en général. Moi, dans Maïbou, du monde peut cause. Moi, dans le nord, du monde peut cause ça. Moi, dans l'est, dans le sud, tout du monde peut cause sa décision. Il prend, et surtout, il peut considérer que le gouvernement n'a pas gagné droit à l'erreur et aussi pas gagné droit pour prendre une décision. Et dans les deux de la population.
8: Fin tragique pour Azraël Sournoise hier. Ce petit garçon de 2 ans est décédé après s'être étouffé en mangeant une friandise, communément appelée la gomme. Selon son père, l'enfant se trouvait avec plusieurs membres de sa famille hier soir vers 19h lorsqu'il a consommé la sucrerie. Quelques minutes plus tard, le garçon a commencé à avoir des difficultés à respirer. Ses proches l'ont immédiatement conduit à l'hôpital Victoria à Candos. Malgré les efforts des médecins, son décès a été constaté peu après son arrivée, raconte son père Emmanuel Sournoise. Il témoigne au micro d'Emily Runga.
12: On est toujours ensemble après le travail, on est dans la zone et on a soupli un petit peu le saut avant, je crois qu'il a soupli un petit peu. Madame Lévent, le manque élevé, peu de manque de respiration, peut-être pour beaucoup de tasse dans sur la gauche. Mais c'est fait, c'est qui bizarre fait. Et nos 2-3 minutes, il trouvait qu'il n'est pas capable d'avancer, il n'est pas capable de donner le sentiment bizarre parce qu'il trouvait qu'il fait paraître bien grave. Il va nous essayer de mettre la main sur la gauche, pour essayer de toucher, guetter, qui est la fixeuse. Tout même dans l'espace 10-15 minutes, et mon mari de l'hôpital, étouffé avec ça, qui me fait une remontée de l'eau dans son poumon, son micro, partout.
8: L'autopsie pratiquée par le docteur Sudesh Kumar Gangadine, chef du département médico-légal de la police, a établi que l'enfant est décédé à la suite d'un œdème pulmonaire, soit une accumulation de liquide dans les poumons qui l'empêche une bonne respiration. Un accident de la route a eu lieu cet après-midi à Dépinay, près du Family Supermarket. Un motocycliste a perdu la vie suite à une collision avec une voiture. Nous y reviendrons dans nos prochaines éditions. Et le décès d'Akash Maheshwar Tilak, 31 ans, alourdit le bilan des accidents de la route. Le jeune homme a succombé à ses blessures hier soir, 5 jours après une violente collision survenue à Rochebois. Hospitalisé depuis le 1er juillet à l'unité des soins intensifs en neurochirurgie de l'hôpital Jitou, il n'a pas survécu. Une autopsie est prévue aujourd'hui. La motocyclette sur laquelle il se trouvait comme passager est entrée en collision avec une autre avant que les deux engins ne terminent leur course contre un poteau électrique. Depuis le 1er janvier, 74 personnes ont perdu la vie sur les routes. Aussi dans l'actualité, l'affaire opposant le Premier ministre Navin Ramgoolam à la Financial Crimes Commission Act au sujet de sa contestation de cette loi a été appelée en cours aujourd'hui. L'affaire a été renvoyée au 17 septembre. Toutefois, dans son ruling, l'acting deputy Marston Registrar Vijaya Padua a évoqué l'amendement de certaines sections de la plainte déposée par Navin Ramgoolam. Rappelons que le Premier ministre a engagé l'année dernière une contestation constitutionnelle contre la Financial Crimes Commission Act. Dans sa plainte, il remet en cause plusieurs dispositions de cette loi qu'il juge contraires à la Constitution, notamment en ce qui concerne la saisie des biens. Et tout à fait autre chose à présent. Rester trop longtemps dans les tiroirs, le Land Drainage Master Plan entre enfin dans sa phase d'application. Ce document stratégique, cofinancé par l'Agence française de développement et le gouvernement mauricien, avait été élaboré entre 2017 et 2022. Et près d'un an après sa présentation, ses principales recommandations commencent finalement à être mises en œuvre afin de renforcer la lutte contre les inondations et améliorer la gestion des eaux pluviales. Extrait de la déclaration de l'État. Laetitia Apchi, directrice de l'AFD à Maurice, qui a souligné l'importance de concrétiser ce plan pour mieux adapter le pays aux effets du changement climatique.
13: Depuis 2017, notre collaboration a été jalonnée de réalisations concrètes. Durant la première phase, 2017-2022, pour plus de 70 millions d'euros actuellement en cours, depuis le démarrage de la deuxième phase du programme d'adaptation en 2023. Donc on a fait le plan, il a été un petit peu mis dans les tiroirs, comme c'est pas pourquoi. Il a été décidé avec votre ministère de le sortir, parce que c'est un plan très important pour le pays. On franchit une nouvelle étape en favorisant donc l'appropriation des recommandations du Land Drainage Master Plan et en allant plus loin dans la mise en œuvre des solutions fondées sur la nature à Maurice.
8: Elle intervenait ce matin lors du lancement du projet Vulgarization of the Land Drainage Master Plan and Capacity Building on the Sponge City Concept. Un financement de 20 millions de roupies a été accordé pour soutenir le déploiement de ce concept. Et pendant ce temps, c'est une nouvelle nuit froide qui s'annonce pour Maurice. Le thermomètre risque encore de jouer la carte de la baisse avec jusqu'à 14 degrés attendus sur les hauteurs et entre 19 à 21 degrés sur les régions côtières. Cette chute du mercure s'explique par la présence d'un puissant anticyclone au sud et des mascarins. Il souffle un vent soutenu sur l'île et fait planer une ambiance plus hivernale qu'à l'accoutumée. Face à ces conditions, la station météo de Vacoix maintient en avis de fortes houles et de vent fort jusqu'à 10h demain.
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7: L'actualité dans la région à La Réunion, Chazia.
8: où un plan de coupure de nocturne entre en vigueur à partir d'aujourd'hui à Saint-André. La mairie explique que cette mesure par la faible pluviométrie enregistrée ces derniers mois et la diminution des réserves en eau souterraine. Les coupures seront appliquées chaque nuit de 20h à 5h. Et puis deux explosions ont retenti à Damas aujourd'hui à proximité de l'hôtel où séjourne le président français Emmanuel Macron lors de sa visite officielle en Syrie. Selon l'Elysée, Emmanuel Macron est sain et sauf et son programme se poursuit normalement. Les explosions seraient liées à des engins improvisés, dont un véhicule, mais aucun bilan sur d'éventuelles victimes ou dégâts n'a encore été communiqué. Et cette nouvelle qui vient de tomber, Marine Le Pen a été condamnée aujourd'hui en appel dans l'affaire des assistants parlementaires du Front National au Parlement européen. La Cour d'appel de Paris lui a infligé une peine de 3 ans de prison, dont 1 an sous bracelet électronique, ainsi et qu'une période d'inéligibilité de 15 mois ferme pour détournement de fonds publics. Cette décision pourrait toutefois lui permettre de se présenter à l'élection présidentielle de 2027 sous réserve des suites judiciaires possibles. Voilà ce qui met un point final à cette édition. Merci de l'avoir suivi. À venir, le journal des sports.
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21: A rejoint Fabien Hector, bon après-midi.
22: Bon après-midi Andy, bon après-midi à tous.
21: Et nous parlons cyclisme. Le cas du cycliste Rodrigue Miguel Leras a été évoqué au Parlement cet après-midi.
22: Oui, pour rappel, ce dernier a été victime d'un accident lors des championnats nationaux sur route le 28 juin dernier. Miguel Leras, toujours en convalescence, doit faire face à des frais médicaux estimés à 100 000 roupies. Devan Nagalingam avance que le coureur pourra bénéficier de l'Athlete Support Scheme de son ministère. Nous écoutons le ministre des Sports, Devan Nagalingam.
23: My ministry and the Mauritius Cycling Federation are working closely together. At the level of my ministry, we have the Athlete Welfare Scheme. The case of Mr. L, for any assistant deemed appropriate in accordance with the applicable provision, is being considered. This scheme has already assisted various athletes in the past.
22: Et pour sa part, le député Franco Quirin demandait que le soutien promis à Miguel Leras se concrétise rapidement. Le coureur devra subir une nouvelle intervention chirurgicale très prochainement. Franco Quirin est au micro de Sophie Lemaire.
24: Je vais demander au ministre, est-ce qu'il prend l'engagement d'aider le cycliste à régler cette note, c'est-à-dire les 75 ou 80 000 roupies additionnelles qu'il faudrait débourser. Bon, il a dit que, bon, il y a un nouveau budget, etc. Mais dans sa réponse initiale, il avait aussi parlé d'un scheme qui est disponible pour aider ceux qui sont blessés, les athlètes qui ont des difficultés à avoir les fonds nécessaires pour le traitement en clinique ou autre. Donc, il avait parlé d'un scheme. Mais c'est par rapport à ça que je lui ai posé la question. Mais
22: la Fédération mauricienne de cyclisme a par ailleurs lancé un appel aux dons pour soutenir l'athlète. Les dons peuvent se faire sur le compte MCB de la Fédération sur le 000 44 11 56 9 5 9.
21: Haltérophilie à présent, Commonwealth 2026. Ketilan et Dinesh Pandu en stage en Turquie.
22: Oui, les stages de préparation qui s'intensifient pour nos haltérophiles à 2 semaines des Jeux du Commonwealth en Écosse. Après le championnat d'arraché organisé la semaine dernière à Maurice, les deux athlètes ont mis le cap sur la Turquie. Le président de la fédération, Yovin Giadin, explique ce choix au micro de Sophie Lemaire.
25: Camp d'entraînement, lui dit le 3 juillet, Ketilan et Dinesh Pandu, les deux qualifiés pour les prochains Jeux du Commonwealth. Et nous trouvons un camp d'entraînement de 3 semaines en Istanbul, Turquie. Les athlètes sont accompagnés par l'entraîneur national Raviola et le travail continue sur la préparation déjà qui a commencé bien avant. Là maintenant, je vous confine la dernière phase de la préparation en Turquie et pour entamer les Jeux du Commonwealth.
22: Et championne d'Afrique, Ketilan disputera ses troisièmes Jeux du Commonwealth après Gold Coast en 2018 et Birmingham 2022. De son côté, Dinesh Pandu représentera Maurice chez les hommes après avoir réalisé les minima requis malgré des critères de qualification plus stricts.
21: Et cyclisme place aujourd'hui à la quatrième étape du Tour de France.
22: Oui, l'étape du jour relie Carcassonne à Foix sur une distance de 182 km. Le départ a été donné à 15h10, heure de Maurice, et l'arrivée est prévue vers 19h. Une journée très difficile pour le peloton en raison de la chaleur extrême qui frappe cette région de la France. Pour rappel, la troisième étape d'hier a été marquée par la rentrée du Tour de France sur le territoire français depuis l'Espagne. Tadej Pogačar a fait coup double en gagnant l'étape et en prenant la tête du classement général devant son rival, le Danois Jonas Vingegaard.
21: Et tennis avec Wimbledon 2026, les premiers quarts de finale ont débuté ce mardi à Londres.
22: Oui, la sensation du tournoi reste le Britannique Arthur Ferry, tombeur de Grigor Dimitrov. Chez les hommes, Flavio Gobolli et Taylor Fritz poursuivent leur route. Au programme du jour notamment, Jessica Peluga affronte en ce moment Coco Gauff en simple dame. Chez les hommes, Yannick Sinner joue actuellement contre Jan Lennard Istov, alors que Novak Djokovic sera opposé à Félix Auger-Aliassime un peu plus tard.
21: Et Mercato, la Juventus s'intéresse au défenseur anglais John Stones.
22: Oui, libre depuis la fin de son contrat avec Manchester City, le joueur de 32 ans figure parmi les pistes étudiées pour renforcer la défense turinoise. Tottenham prépare une offensive pour l'attaquant français Elie Junior Kroupi. Selon la presse anglaise, les Spurs envisagent une offre pouvant atteindre 100 millions d'euros. Bournemouth ne serait toutefois pas disposé à céder son jeune buteur, auteur de 13 réalisations la saison dernière.
21: Et Manchester United qui garde un œil sur Aurélien Tchouaméni.
22: Oui, les Red Devils seraient prêts à passer à l'action, mais à condition que le joueur du Real Madrid accepte une baisse significative de salaire. Et finalement, le directeur sportif de Liverpool, Richard Hughes, pourrait rejoindre le club saoudien Al-Hilal après le mercato estival. Dans le même temps, les Reds préparent l'après Mohamed Salah, le français Bradley Barcola du Paris Saint-Germain est la cible prioritaire, tout comme Yankuba Monti de Brighton et Saïd El Mali de Cologne.
21: Plus de nouvelles concernant la Coupe du Monde, cette fois rendez-vous dans 10 minutes, Fabien.
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21: Pour les températures, vraiment pas terrible. On l'a entendu dans les infos quand même, entre 14 et 17 degrés sur le plateau central, accompagné d'averses, de vent fort aussi, avec des rafales allant jusqu'à 90 km/h aux endroits exposés. Sur les régions côtières ce soir, entre 19 et 21 degrés.
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0: 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C'est vraiment pas terrible aujourd'hui, mais on fait avec quand même. Et on est tellement bien dans le drive. 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C'est Israt qui est là. Israt, bonsoir, occupation.
1: Bonsoir, ça va?
0: Ah, mais très bien, Israt. Kimani, il y a des alakas, soit en route.
1: Non, non, en route pour la maison.
0: En route pour la maison. Ça veut dire Côte-Nous sur Routier, Côte-Nous Béalé, là.
1: Pour lui, pour le Terre Rouge.
0: Ah, mais ouais, vite, comment dire.
1: Ouais.
0: Pas trop d'anciacillation quand même, ça va.
1: Non.
0: Ouais, qu'on est qu'à l'aise, comment dire, nous rendre la case, venir capable, relax, bien.
1: Ben oui.
0: Et il sera même de prendre les temps pour jouer avec nous. 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
0: 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Bravo, Israt. 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
0: Et rentre bien à la case. Comment dire, relax bien. Passez une bonne soirée, Israt. Merci d'avoir été avec nous. Et profitez bien. Merci. Au revoir, Israt. Merci d'avoir été avec nous. 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

0: la Coupe du Monde qui se dispute ce soir, Fabien.
1: Oui, à 20h, le choc entre l'Argentine et l'Égypte s'annonce comme une affiche de gala pour les huitièmes de finale de la Coupe du Monde 2026. Les champions du monde en titre affrontent une équipe égyptienne qui écrit une page historique en accédant pour la toute première fois de son histoire aux phases à élimination directe d'un mondial. Ce match oppose deux monstres sacrés du football, Lionel Messi et Mohamed Salah. D'un côté, la superstar argentine porte son équipe avec 7 buts depuis le début du tournoi. De l'autre, le capitaine égyptien qui est le maître à jouer d'une sélection prête à tout pour créer la surprise. L'analyse de cette rencontre avec notre chroniqueur de foot, Colin Bell.
2: Le match l'Argentine, l'Égypte, moi, pensait qu'il, voilà, je sais pas, l'Argentine un peu comme favori. Depuis le mondial, nous trouvait dans pas mal de surprises. Bon, je pensais que ce n'est pas un match qui est assez disputé. Bon, surtout, là, l'Argentine, elle a tout ce code dans son armée parce que déjà, baiser face à l'Égypte, l'Égypte, c'est une équipe qui, voilà, jusqu'ici, il fait pas mal, un très bon parcours. Bon, amené par Mohamed Salah, bien sûr. Bon, de l'autre côté, nous trouvait Messi, Lionel Messi, qui dit, bien en forme, on va dire, mais quoi, toujours est-il que l'Argentine, bien reste sur ses codes parce que c'est pas un match élimination direct. Et voilà, mon pensée, c'est pour miser sur le grand jeu, pourquoi pas passer à cap-là.
1: Et avant son quart de finale face à l'Égypte ce soir, l'Argentine pourrait modifier son équipe. Nicolas Tagliafico est pressenti pour retrouver une place de titulaire, tandis que Leandro Paredes pourrait intégrer le milieu de terrain. En attaque, Lautaro Martinez et Julian Alvarez sont en concurrence pour accompagner Lionel Messi.
0: L'autre affiche très attendue opposera la Suisse à la Colombie à minuit.
1: Oui, ces deux nations ont brillé lors de leur match précédent. La Colombie a fermé la marche des qualifications avec autorité pour rejoindre ce tournoi décisif. La Suisse a également dû batailler ferme pour obtenir sa place. Cette rencontre s'annonce comme une opposition de style entre une formation suisse très disciplinée et une équipe colombienne réputée pour sa créativité offensive. Nous écoutons les analyses de Colin Bell.
2: La Suisse-Colombie, bon, c'est des équipes différents qui pratiquent un football différents styles. La Colombie, un football surtout très agressif, surtout ils mettent beaucoup d'intensité, beaucoup de rythme dans ce jeu. Bon, la Suisse aussi, c'est une équipe qui, voilà, de match en match, n'est pas très bon signe de progrès. Surtout, on y pense au capitaine Granit Xhaka. Et moi, pensais là aussi, c'est un match équilibré. Bon, on pouvait trouver un match nul parce que dans les 90 minutes, moi, pensais c'est pas un match très très serré. Bon, un petit avantage à la Colombie parce qu'il déjà de trouver qu'ils pratiquent très bon football. C'est un football agressif avec beaucoup d'intensité et...
1: Et à l'issue de ces deux rencontres, Andy, le tableau des quarts de finale de la Coupe du Monde 2026 sera définitivement connu.
0: Mais les matchs à venir en fin de semaine et au Portugal, les critiques s'intensifient contre Roberto Martinez.
1: Oui, éliminé par l'Espagne 1-0 hier soir, le Portugal fait face aux critiques. L'ancien international portugais Ricardo Quaresma a vivement attaqué le sélectionneur Roberto Martinez. Selon lui, la Seleção n'a jamais réellement convaincu depuis son arrivée et remettant en question le statut de cette génération portugaise.
0: Et ce match Portugal-Espagne a été marqué par les adieux de Cristiano Ronaldo.
1: Oui, au coup de sifflet final, l'attaquant portugais Cristiano Ronaldo n'a pu retenir ses larmes. Très ému, il a salué le public une dernière fois. Il a ensuite confirmé en zone mixte qu'il venait de jouer son dernier match de Coupe du Monde. Nous écoutons Cristiano Ronaldo avec la traduction assuré par Sophie Lemaire.
3: J'ai donné le meilleur de moi-même. J'ai remporté 3 titres avec le Portugal. Avant Cristiano, le Portugal n'avait gagné aucun titre, donc je suis heureux. Honnêtement, le plus grand titre que j'ai remporté avec la sélection reste l'Euro 2016, qui pour moi a la même valeur qu'une Coupe du Monde. Encore une fois, je pars avec la conscience tranquille parce que j'ai tout donné. Demain sera un nouveau jour et la vie continue.
0: Et Thibaut Courtois qui répond aux Américains après la forte polémique Balogun.
1: Oui, après la victoire belge 4-1 face aux États-Unis ce matin, Thibaut Courtois n'a pas mâché ses mots. Le gardien des Diables Rouges a estimé que son équipe avait répondu au manque de respect affiché selon lui par le camp américain ces derniers jours, affirmant même que le Portugal représentait un adversaire plus redoutable.
0: Et nous parlons de la Belgique toujours, inquiétude pour Amadou Onana.
1: Oui, malgré cette qualification en quart de finale, la Belgique retient son souffle pour Amadou Onana, sorti sur blessure au genou lors de cette rencontre contre les USA. Le milieu de terrain pourrait manquer la suite du tournoi. Le sélectionneur Rudy Garcia craint déjà la fin de Coupe du Monde pour l'un de ses cadres.
0: Et Emmanuel Macron soutient Kylian Mbappé.
1: Oui, pour finir, après les propos racistes tenus par la sénatrice paraguayenne Céleste Amarilla contre Kylian Mbappé, le président français Emmanuel Macron a apporté son soutien au capitaine des Bleus. Dans un message publié sur les réseaux sociaux, il a dénoncé le racisme et rappelé les valeurs de dignité, de respect et de fraternité.
0: Merci Fabien. À suivre, bien sûr, ces deux derniers matchs de huitième de finale de Coupe du Monde ce soir. On va revenir demain sans doute avec de belles nouvelles footballistiques. Merci Fabien Hector.

0: Avec Chérie FFC, nous parlons de l'inflation qui passe de 5,4% en juin 2025 à 3,7% en juin 2026.
1: Sur 12 mois, elle est de 4,1%, même si on regarde de plus près, les prix des biens et des services de base continuent de monter, sans compter l'essence ou la nourriture, l'inflation atteint 6,5%. Même si la situation s'améliore un peu, les Mauriciens sentent toujours la pression sur leur budget. Et les réserves internationales augmentent de près de 19%. Elles s'élevaient à 523,1 milliards de roupies, soit l'équivalent de 11 000 millions de dollars à la fin de juin 2026. C'est ce qui ressort d'un bulletin de la Banque de Maurice émis ce matin. Enfin, dans le monde, Microsoft annonce une vaste restructuration avec la suppression de 4 800 emplois, soit environ 2,1% de ses effectifs mondiaux. La division Xbox est particulièrement touchée, avec plus de 1 600 postes supprimés et une réorganisation majeure de ses activités. Sa nouvelle directrice générale parle de plus importants changements de l'histoire de Xbox, avec notamment la séparation de 4 studios. Microsoft explique vouloir s'adapter à un secteur technologique en pleine évolution et répondre aux nouveaux besoins des consommateurs.

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1: Un point sur la météo, du moins le nouveau communiqué de 16h30 avec toujours cet avertissement de forte houle et l'avertissement de vent fort en vigueur et valable jusqu'à demain 10h. Et ensuite ce fort anticyclone qui maintient ce temps venteux relativement froid sur la région, le froid d'ailleurs entre 14 et 17 degrés sur le plateau central et entre 19 et 21 sur les régions côtières. Des périodes nuageuses cette nuit et demain matin avec des pluies intermittentes, surtout à l'est, au sud et le plateau central. Des poches de brouillard sont aussi prévues sur les hauteurs, donc attention également à la visibilité sur les routes en fin d'après-midi ainsi que dans la soirée. Le vent souffle du sud-est à une vitesse de 35 à 45 km/h, des rafales de 90 km/h aux endroits exposés, donc soyez quand même très prudents. Même la mer est très forte au-delà des récifs avec des houles du sud-ouest et la hauteur des vagues sera supérieure à 4 mètres. Les vagues déferleront sur les zones côtières de basse altitude, à l'ouest au sud, surtout à l'heure des marées hautes. Les marées hautes d'ailleurs vers 18h10 et demain à 7h. Marée basse demain à 1h10 et 13h16. Le lever du soleil pour 6h46. 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

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Trop bien. Merci d'être avec nous. C'est la dernière semaine pour profiter de la mini cage, but de précision, le ballon de foot, évidemment, à l'occasion de la Coupe du Monde. C'est le grand qui se met au rythme même du ballon, du football. Pourquoi pas jouer aussi? C'est fun avec les enfants également et être nos sélectionnés pour cette semaine avec la question du jour. Mais tout d'abord, qui est avec nous? Kinsey au 210 89 10. Alors, direction la Tour Kenick. Pipo est avec nous. Pipo, qui position? Alors, on a un souci de com. Est-ce qu'il est toujours là ou est-ce que ça a raccroché? Est-ce qu'il y a que ça l'appli là qu'on m'a dit à nous paper Gaëli? Ben oui, oh là là, il a raccroché. Et on rappelle d'ailleurs que le grand, c'est pas que du football. 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À ce qu'il paraît, on a un souci avec Pipo, avec nous. Qu'est-ce qui se passe? Il est déjà sur les terrains de foot. J'ai l'impression le gars en fait. Mais du moins, qui ne sait ce qu'il a répondu à la bonne réponse, le gars, parce que la question du jour. Le fait que là, ça va vite. Legrand a-t-il un réseau de quincaillerie partenaires à Maurice, à Rodrigue? Est-ce vrai

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1: Rendez-vous ce vendredi pour le grand tirage au sort. Peut-être le ballon ou encore les mini poteaux. Ça, ce sera cool pour le grand. Non, ouais, à vendredi. Merci Pipo. Et passez une excellente soirée. Merci d'avoir été avec nous.
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5: C'est Louana qui est là. Salut Lou.
6: Salut Andy. Bien bonsoir tout le monde. Votre menu télé en ce mardi, Marry Me avec Jennifer Lopez. Et puis ce drame, l'amour au présent avec Andrew Garfield.

0: un scandale de corruption, le héros Marcello n'est pas du tout un espion. C'est un homme ordinaire, forcé de se cacher et de protéger son identité. L'agent secret, c'est à découvrir ce soir sur Canal+, à partir de 20h. Excellente soirée télé à vous tous. Et surtout, bon film, bonne écoute. Je vous retrouve demain matin, sans faute, à partir de 6h pour votre Wake Up Show. Bisous.
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4: Et avec des jeux à chaque fois dans le drive, vous nous rejoignez peut-être là en fin de journée. 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Nous démarrons bien sûr cette semaine les sélections. C'est Didier qui est avec nous, c'est bien ça, hein, Kinsley. Didier, qui position?
5: Oui. Correct.
4: Ça va, vous êtes de Vacoix, c'est bien ça?
5: Ouais, c'est ça.
4: Vous êtes déjà rentré à la maison là?
5: Ouais, fait rentrer même.
4: Ouais, fait rentrer. On m'a dit à côté d'une sortie, vous nous révinez au Vacoix là.
5: Cadbone.
4: Ah, Cadbone. Les temps nous disent que moi c'était un peu l'eau Cadbone.
5: L'appli.
4: Ouais. Elle m'a dit un peu maussade, comment dire.
5: Ouais, bien maussade.
4: Elle nous met ça des côtés, comment dire, elle nous rentre la case, nous bien nous chaud. Ça c'est plié un peu autant, comment dire, Kien.
5: Ouais, c'est vrai, ouais.
4: Didier, Ginza démarre en l'opération en 2001 ou 2010?
5: 2001.
4: C'est la bonne réponse, bravo Didier, vous êtes notre deuxième sélectionné là dans le drive avec toute l'équipe de Ginza Motors, Tire Expert et Band Produits Bulls One. Nous espérons évidemment ça va André Dilla, qu'on va dire, pour nous grand tirage de saut. Avant de aller là, évidemment, comme c'était pas hier, c'est bien ça, hein, Kinsley qui était notre premier sélectionné. Didier, est-ce que vous capable refaire sa jingle là pour nous? Écoute ça là.
6: Ginza Motors first in second hand.
4: Est-ce que vous êtes capable de faire ça pour nous, Ngoula?
5: Ginza Motors, après
4: vous. First in second hand. Ginza Motors, first in second hand. Nous remettons les yeux, nous rétentons les là. Allez.
6: Ginza Motors first in second hand.
4: Allez, DJ, c'est à vous.
5: Ginza Motors first in second hand.
4: Ok, oui, ça passe. En fait, nous ne prenons pas par surprise comme ça. Mais si vous m'avez dit, j'ai une tu peux aller encore mieux. Mais ça passe. Merci bien, Didier, d'avoir joué le jeu, surtout. Déjà que vous êtes notre deuxième sélectionné. Rendez-vous vendredi pour le tirage au sort. Didier, bonne soirée.
5: Allez, à vous, les mêmes.
4: Allez, merci bien, Didier. Salut.
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4: Sur les routes, lorsque vous allez rentrer, évidemment, c'est un temps de mi-figue, mi-raisin. On compose avec des poches de brouillard également à prévoir ce soir. Des vents de travers aussi, surtout si vous êtes à moto, si vous êtes à deux roues. Pas évident. Prudence sur les routes et maintenez vos distances de sécurité. Votre drive qui revient dès demain, évidemment, dès 15h pour plein de cadeaux, plein de surprises, surtout pour bien terminer l'après-midi. À partir de 17h30, zoom dans le dossier sur le pouvoir d'achat et les mesures budgétaires liées au Price Stabilization Fund et autres. Emmanuel Edoux reçoit J.N. Chelum, secrétaire général de l'Association des consommateurs de Maurice. Intervenez également et réagissez au 210 89 10 ou encore via notre WhatsApp au 58 53 77 21.

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1: Pour les températures, 14 à 17 degrés prévus ce soir sur le plateau central et entre 19 et 21 degrés sur les régions côtières.
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0: 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Bonsoir et bon après-midi. L'actualité fin amène nous l'inviter nous partir aujourd'hui par rapport à nous fait débattre juste avant la prise d'antenne par rapport à la private notice question qui vient là ce matin. L'autre sujet qui nous peut aborder ici, ça veut dire Price Stabilization Fund. 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
1: Bonsoir Emmanuel, bonsoir aux auditeurs et auditrices de Radio 1.
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1: 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Nous guettons ça du point de vue de la CIM. Mm-hmm. On a loué 2 millions de roupies.
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1: 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Là, la question, 400 millions, qui tu peux aller jusqu'à janvier 2026. Mm-hmm. Ça veut dire fin décembre 2026. Et la question que tu peux poser, nous, si on dépense 400 millions qui pour aller jusqu'à fin décembre 2025, là, janvier 2026 jusqu'à juin 2026, est-ce qu'on a suffisamment de produits pour dépenser 1,6 millions. Est-ce qu'on a suffisamment de produits? Donc, bizarre, fini, comment ça se télème, réfléchir autour?
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1: 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Nous tenons un comité, hein, Emmanuel, nous tenons un comité. 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Et là, nous pouvons entendre qu'il y a 600 millions que vous dépensez cette année-là. Pour le 2,6 milliards, si vous comprenez. Mm-hmm. Si vous comprenez, ça coûte 2,6 milliards. Ah, mais est-ce qu'il s'en peut absorber pour tous ces bons produits, les 7 produits, qui est à peu près 480 marques, si c'est pas plus, hein, il y a peut-être plus que 480 marques, hein, qui, peut gagner 20 roupies moins cher, nous gagnons corned beef, nous gagnons corned mouton, nous gagnons tuna, nous gagnons un macaroni à 10 roupies moins cher, man lentier, etc., graissé à 10 roupies moins cher, couche, pour bébé, alimentation pour bébé, mm-hmm. ça aussi, quoi, 10 roupies moins cher, quoi. Donc, là, on prend tout ça en considération, est-ce que tout ça n'a pas absorbé de 2,6 milliards? Mm-hmm. Est-ce que il n'y a pas absorbé tout ça là? Est-ce que c'est ça le calcul? En tant que secrétaire général de la CIM, là, on observe, ben, différentes manières qui nous finent, et là, ben, consultation avec gouvernement, ben, différents gouvernements. Et c'est qui, pour nous, et nous, ben, suggestions, ben, discussions qui nous gagnaient, et ben, propositions qui faisaient, il y a l'impact. Bon, Pénazis, la CIM, certainement, il y a, l'autre association de consommateurs, et là, aussi, là, le secteur privé. Mm-hmm. Hein? Le secteur privé, vous êtes comme tout le temps, vous êtes réticents, vous n'êtes pas trop contents, le fait qu'il peut subventionner ce produit-là. Et il est là, et gagne-moi de retard pour rembourser. Mm-hmm. Mais, oubliez ça, c'est un détail opérationnel, mais pour gagner remboursement-là, c'est que la consultation, l'important pour nous capables de connaître qui produit là dans le marché, qui va le consommateur peut pirouder. Pareil, quand nous donnons 107 produits qui peut subventionner là, nous donnons beaucoup, si on pas trop, nous pouvons faire 4 ou 5 là dans le film proposé. Hein? Donc, 2,6 milliards, et le ministre, moi, pensait, mais il fait de temps à autre, mais il pose la question, dans le Parlement pour gagner la réponse. C'est-à-dire, oui, si nous gagnons une consultation avec, le ministère, et là, ça aussi pour permettre que nous gagnions un certain nombre d'informations qui permettent le public connaît pour la bonne gouvernance, c'est qu'il, voilà, combien du pays gagné, combien du pays dépensé, pour qui somme, pour qui produit, etc. Hein?
0: Et là, nous avons la liste de compagnie qui finit de bénéficier de Price Stabilization Fund, c'est-à-dire depuis l'année dernière jusqu'à juin 2026. Et là, nous la liste de tout mon distributeur. Et nous finissons de trouver dans mon distributeur, il y a aussi mon opérateur, il y a aussi mon supermarché, il y a aussi mon supermarché qui est importateur.
1: Donc, ah, ça aussi, non, oui.
0: Ça aussi qui est là. Il y a mon importateur qui prend directement. Il y a mon supermarché aussi qui finit, bénéficier. Bon, ce qui me comprend, c'est que c'est mon costing return. C'est-à-dire qu'il y a la vente, qui je réclame ça. Ça.
1: Oui.
0: Ah, ça nous comprend un petit peu le mode opératoire, là. Donc, c'est pas une affaire qui, c'est pas une affaire qui, gouvernement impose déjà.
1: Ouais.
0: Le gouvernement applique la loi, il applique le règlement, GN.
1: Ouais.
0: Et puis, par la suite, c'est, quand il finit vendre, il réclame
1: Avec un moré, tout le temps, c'est comme ça.
0: Avec
1: un moré, c'est tout le temps comme ça. Même pour médicaments.
0: Mm-hmm.
1: Même pour médicaments. Au détail, ben, pharmacie qui bien rembourse, je paye 50 roupies moins. Mais pour gagner les lapins, par la suite, pour gagner remboursement de sa l'argent pour sa bonne, un produit pharmaceutique qui finit de vendre là, les là mis un fair return là, les là on voyait mourir, les là après une bonne époque qui m'en a rien de nous là.
0: Donc ça fonctionne.
1: Mais une petite affaire là donc pour moi, ce qui pour moi, c'est qui surtout, est-ce que ça, ben, l'information, ben, donnée, qui, ben, supermarché, importateur, puis envoie au gouvernement, est-ce qu'il, de temps à autre, il y a une compte vérification qui fait, qui permet de connaître, par rapport à sa, ben, compte vérification avec supermarché, la douane, etc., ne peut causer là, hein, permettre qu'il, ça va chiffre peut avancer là, à l'importation, si pas lui correspond, est-ce qu'il dit vraiment, ça va chiffre là même.
0: Justement, le ministre, dans ce, nous revenons ça, parce qu'il concerne une mesure budgétaire l'année dernière, il concerne une mesure budgétaire qui est toujours en vigueur cette année-ci.
1: Ouais,
0: donc,
1: ouais.
0: Avec les produits, et le ministre finit dans ce reply de PNQ, qui finit un 12-week monitoring de la part de ce man officier du ministère pour guette justement, ça m'a pris de ma comorbidité là. Si on est un peu plus loin dans sa réponse de PNQ, du leader de l'opposition ce matin, nous finissons trouver qu'il y a plusieurs la liste qui finit déposée par le ministre, et là il finit tabler tout cela, mais à la fin il finit avec un chiffre qui nous a pas répondu là jusqu'à peut-être 18h. Alors pour la période de juillet 2025 à juillet 2026, le consumer affaires unit fin inspecté près de 11,567 trader premise, c'est-à-dire man commerce. Et dans 11,000 là pardon, et finit dans 1,240 contraventions qui venaient de servir. Donc vous trouvez et là, le ministère peut mettre en place un certain système de rigueur, mais encore une fois, en un an, 12 000, vous pensez qu'il y a assez de GN?
1: Bon, je finis faire 11 000, presque 12 000, 12 000 commerçants, hein?
0: Presque 12 000.
1: Presque 12 000 commerçants qui ont été vérifiés. C'est bien ça.
0: Oui.
1: Pour moi, il fait où tu fais 12 000, il fait où, moi divise ça par 12, Dieu me fait où 1 000 par mois. N'est-ce pas?
0: Oui, oui.
1: Pour gagner 12 000, il fait où 1 000 par mois. Pour 12 mois, il fait où 1 000. 1 000 par mois. Nous avons tant officiers à peu près, à ma connaissance. Ça veut dire, nous avons 30 officiers, ça veut dire 5 officiers, c'est un métier où ça, normalement, je travaille en équipe de 3, 2 ou 3, 2 ou 4 d'affaires comme ça. Longtemps, je travaille 10D, mais après, les là, je ne sais pas pourquoi c'est pas 2 ou 4. Les là, les faire où comme ça, si vous faites une équipe, disons, vous faites une équipe de 4, par exemple, différemment de ça, 7, différemment, 7 l'équipe, 7 fois 4, 28. Disons, nous donnons 8 l'équipe. 8 équipes là, les là, ils peuvent faire 1 000. 1 000
0: vérifications
1: par mois. Hein, là, il fait où à peu près 120, 125 à peu près. 125 1 000 par mois. Ouais. Pour 8, nous prenons 8. Oui, que l'équipe là, il fait où 125. Chacun fait 125 vérifications. OK. Est-ce que les réalistes, les Botoviens, un peu, comment dire, ni beaucoup. Mm-hmm. Avant ça, ils paraissent beaucoup. Mm-hmm. OK. Est-ce qu'ils pratiquement auraient si couvert sa quantité là?
0: Parce qu'il a, il a un affichage de prix, il a un simple exercice, etc.
1: Oui, oui.
0: Il a, par rapport aux mains sanitaires. Mais au-delà de
1: on ne peut pas mettre en doute ce qui est le plus avancé. Hein, absolument pas. Ouais, mais ça veut dire que le travail...
0: Nous trouvons 12 000 d'un côté, et de l'autre côté, nous trouvons, à travers le Citizen Support Portal, nous allons recevoir 2541 plainte,
1: oui.
0: Et là-dedans, à 89,5% fin d'être résolu. Donc, c'est par rapport à man defective goods, man unfair consumer price, trade price, c'est-à-dire man non affichage de prix, etc. Donc, nous trouvons qu'il y a un target, un range, un ciblage qui fin faire, et le ministre fin termine ce discours pour dire que c'est la Mauritius Revenue Authority qui gère le fonds de Price Stabilization Fund. C'est allé là. Encore une fois, nous finissons arriver à un troisième batch de produits. Est-ce que la prochaine...
1: Excuse-moi, une petite précision là, oui. Emmanuel. Et c'est-à-dire qu'il y a l'instance qui appelle le Mauritius Trading Authority.
0: Non, le Mauritius Revenue Authority.
1: Mauritius
0: Revenue Authority,
1: ah, okay.
0: Qui gère le Price Stabilization Fund.
1: Ah, ok.
0: Donc, puisque vous dire qu'il y a des millions qui finissent ajoutés,
1: ouais,
0: et que les 600 millions là, nous pouvons dire, question de ministre par rapport au gouvernement.
1: Oui, comment l'équipe est dépensant, et pour nous, il y a important que le public. Puisque le gouvernement finit commit lui-même, dépense 2 milliards par an, mais là, il a 600 millions roupies, fin de rester. Nous ne pouvons attendre que pour cette année, s'il a 2 milliards, 600 millions roupies, peu dépensés jusqu'à l'année juin 27. 30 juin 27. Okay, dès là, déjà, le travail est enclenché pour nous guetter pour 30 juin 27, 30, dès là, 1er juillet 27. Jusqu'à l'année ensuite, 28, 30 juin 28, qui peut dépenser le quoi?
0: Comment ça peut faire?
1: Comment, hein? Ouais.
0: En général, quand nous, ça me fait vous poser la question, quel est le troisième batch, batch à fin de rentrée, c'est-à-dire avec les boîtons, etc. Et là, la prochaine phase qui était, est-ce qu'il est capable de mettre man subside, l'homme, qui man les autres produits, vous pensez, capable, il y a moque, pour capable mettre sa main de subside là.
1: Connais, sa main de subside là pour nous, c'est qui il a le Price Stabilization Fund, ok. L'autre côté, il a, pour nous faire une petite diversion là, pour dire que le gouvernement finit dire qu'il monte l'électricité parce que l'huile lourde peut augmenter à la suite de crise qui s'est là dans le Golfe. OK, et nous connaissons bien qu'il y a une côte de montée, si on risque à là, autour de 90 plus, même jusqu'à 100 plus à un moment donné, après une rébaissée, là, il est autour de 72, 73.
0: Mm-hmm.
1: Donc, la baisse est conséquente, ni beaucoup. Ça baisse qu'il y a à peu près 20 dollars barils sur le marché international. Et où on dit au fin de monte, électricité, parce que ça peut monter. Est-ce qu'il n'y a pas de ces bizarres? Pour moi, baisse le prix de l'électricité, parce que, vous rappelez, tu fais la suggestion, tu es même un ex-secrétaire financier, que tu dis que le gouvernement, tu es capable, bon, ça surplus qui peut aller pour l'électricité, peut augmenter CEB, et tu es capable de prendre ça surplus, là, il peut passer au consommateur. Mais qu'est-ce qu'il fait de passer au consommateur? Prix de montée, parce que l'inflation, il répercute le prix de plusieurs marchandises. N'est-ce pas? Quand l'électricité montait, bonne boisson,
0: frigorifié, ma produit, frigorifié.
1: Et tout. Ils ont monté, quand ils n'ont pas contrôlé, ils ont monté. N'est-ce pas?
0: Mm.
1: Et parfois, ils ont monté, puisque ça qui est le coût réel de l'électricité qui vient de monter. Là, bien souvent, il est comme ça, hein. Alors, là, ça fait que l'inflation montait, là, hein. L'inflation montait. Et là où, retourne aux questions. Pas l'équipe, demain, je vais me dire, connais ça, gouvernement, tu bizarre avec STC, ça vient de l'autre fond, ça.
0: Mm-hmm.
1: Pas venir dire qu'il ne paie pas de Price Stabilization Fund, pour nous capables faire d'une CEB pour CEB qu'on a fait prix baissé.
0: Vous pensez là, vous moment,
1: pas, monsieur... pas qu'il y ait une bande d'affaires comme ça.
0: CEB n'est pas de manière pour nous capables pas monter sa prix électricité là.
1: Et ça, comment je peux dire gouvernement est capable d'absorber ça bon, parce qu'il est arrivé, Emmanuel, c'est qu'il a au fil fait ça. Au final, fait d'un facteur augmente l'inflation encore. Ça veut dire, là, nous dire, augmente l'inflation, nous veut dire, perte du pouvoir d'achat.
0: Mm-hmm.
1: Hein? Là, on peut augmenter, ou coût de la vie, on peut augmenter le coût de la vie, là. Mm-hmm. Là, augmente le coût de la vie, ou de l'autre côté, une perte du pouvoir d'achat. C'est ça qui est arrivé. Il y a une série de produits qui est servi l'électricité, donc ça finit de monter. Nous avons aussi l'assurance taxe finit de monter.
0: Mm-hmm.
1: Nous avons un produit sucré.
0: Et le gouvernement là, taxation. Justement, nous restons à produit de l'électricité là. Vous venez de dire qu'il désescalade un petit peu militaire au Moyen-Orient et dans l'Iran. Finalement, il y a une chute de barils de pétrole. Mais nous se connaît quand il y a certaines actions en Iran, le Petroleum Pricing Committee finit de traîner en urgence. Parce qu'il y a un mois, loin de moi. Mais il arrive presque un mois que les choses ont
1: se sont calmées. Les prix baissé, vous connaissez.
0: Est-ce qu'il a tu besoin de
1: nous tu demandes, le gouvernement dit le Price Stabilization Account.
0: PAC,
1: ça l'a l'air. Et la Price Stabilization Fund, 2 millions alloués pour faire un prix de produits alimentaires baissé, avec les autres affaires, baissé, médicaments, produits alimentaires baissé, ça c'est 2 millions. Ça a un côté, ça.
0: Le PAC, PAC,
1: Price Stabilization Fund. C'était le Price Stabilization Account, ça l'est servi dans produits pétroliers, qui parfois, soit en surplus, ou acheter l'essence, c'est pas plus bon, c'est l'essence parfois coûte plus
0: cher,
1: moins cher qui
0: diesel.
1: Hein? Sur le marché mondial, normalement, diesel plus cher qui l'essence. Okay? Mm-hmm. Ça arrive à un moment donné, Maurice, diesel, tu peux vendre moins cher qui l'essence. Mais après, fin stabilisé, suite à une critique qu'il a fait, il n'est pas capable, consommateur de l'essence, peut subventionner diesel de l'autre côté. Mais pour être juste là-dessus, nous avons dit aussi que diesel servit pour man produits alimentaires, dans man vannes, dans man...
0: Oui.
1: Donc ça, il y a sur l'effet, ça aussi. Oui. Hein?
0: Mais là, nous pouvons avoir un petit peu de pub, Jean Chelem, nous moque le journal, nous pourrions venir avec l'essence et diesel, juste après le journal de 18h présenté par Sage Atapsi, et que nous pouvons causer le STC, sur le produit qui est importé, nous pouvons causer l'inflation, nous faisons un dernier chiffre, etc., dans quelques instants sur Radio 1. À tout de suite.
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0: 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Le journal de la rédaction présenté par Sajia Topsi. Sajia, bonsoir.
1: Bonsoir Emmanuel, bonsoir à tous.
0: Les titres.
1: Le projet Yihai Smart City au domaine Les Pailles dans le viseur du gouvernement pour des manquements présumés au contrat avec la SIC. Namin Ramgoulam affirme que des terres de l'État transférées à une entité privée sont aujourd'hui à l'abandon. Plus d'1,4 milliard de roupies du Price Stabilization Fund accordé aux opérateurs. Le ministre du Commerce, Mike Sikuen, estime que plus de 710 millions de roupies ont déjà été versés et que plus de 11 000 inspections ont été menées sur les prix. Les syndicats comptent protester contre le relèvement des conditions et le ciblage des pensions ce samedi, alors que le Premier ministre jette les critiques envers les experts et revendique la responsabilité politique de cette réforme. Azraël Sournoise, 2 ans, décède après avoir avalé une friandise. L'autopsie révèle un œdème pulmonaire, témoignage de son père dans cette édition. Après plusieurs années dans les tiroirs, le Land Drainage Master Plan reprend vie pour renforcer la résilience du pays face aux inondations. Un projet de 20 millions de roupies lancé pour introduire le modèle de Sponge City. Marine Le Pen condamnée en appel. La dirigeante du RN échappe à une longue inéligibilité, mais devra porter un bracelet électronique pendant un an. Le projet Yihai Smart City est au cœur d'une nouvelle polémique politique. Au Parlement ce matin, Navin Ramgoulam a dénoncé ce qu'il qualifie de scandale à multiples dimensions concernant les terrains du domaine Les Pailles. Répondant à une question de la députée Johanna Béranger, le Premier ministre a évoqué plusieurs irrégularités et manquements présumés aux obligations contractuelles liant Yihai International Investment Management Limited à la State Investment Corporation. Les détails avec Emmanuel Edou.
0: Un scandale à multiples dimensions, c'est en ces termes que Navin Ramgoulam a qualifié le projet Yihai Smart City. Le Premier ministre a expliqué que la SIC a carrément transféré 87 arpents et d'autres bâtiments du domaine Les Pailles à Yihai en 2015. Les terrains qualifiés de prime land par le chef du gouvernement ne sont plus la propriété de la SIC. Outre la non-réalisation des investissements et d'autres projets annoncés depuis 2019, la firme Yihai a injecté seulement 440 millions sur les 600 millions de roupies garantis pour lancer le projet de construction de 135 villas, un millier d'appartements, un bâtiment commercial, un hôtel, entre autres. Navin Ramgoulam d'ajouter que depuis 2019, Yihai International Investment Management Limited était en violation de 7 points des obligations contractuelles avec la SIC. En lien avec ces allégations, la FCC a logé une charge provisoire de blanchiment d'argent contre l'actionnaire principal de Yihai, un ressortissant chinois Lihai. Un freezing order a été obtenu auprès de la Cour suprême en mai 2026. Une plainte pour fraude et corruption a été déposée à la FCC, ainsi que l'Economic Development Board envisage de révoquer le Smart City Scheme de Yihai.
1: Plus tôt au Parlement, le ministre du Commerce a détaillé les modalités d'application du Price Stabilization Fund en vigueur depuis août 2025. Répondant à la Private Notice Question du leader de l'opposition, Mike Sikuen a déposé une liste des opérateurs ayant bénéficié des subsides à hauteur d'1,4 milliard de roupies, soit plus de 710 millions de roupies déjà payées, 368 millions de roupies en voie de décaissement et 260 millions de roupies allouées aux blancheries. Voici un extrait de son intervention.
2: The main payments affected were as follows. 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
1: Michael Sikuen a ajouté que la Consumer Affairs Unit de son ministère a effectué de juillet 2025 à juillet 2026 plus de 11 000 inspections et servi 1 240 amendes pour des infractions liées au non-affichage des prix. Et lors de la séance des questions adressées au Premier ministre ce matin, Navin Rangoulam a avancé qu'il faut faire la différence entre les recommandations des experts et la décision relative à leur mise en œuvre. Dans sa réponse à une question du whip de l'opposition, le Premier ministre a affirmé que le mandat du comité des experts sur la réforme des pensions est défini depuis octobre 2025 et ce pour 18 mois. Pour le chef du gouvernement, il serait injuste de blâmer les membres du comité alors que la décision est politique. Voici un extrait de son intervention.
3: I wish to emphasize that the reform of Pillar 2 and Pillar 3 of the pension system, that is the contributory pension schemes and the voluntary private schemes, are not yet finalized. 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
1: Ces explications du Premier ministre interviennent alors que la réforme des pensions continue de susciter une vive contestation dans le pays avec une mobilisation syndicale prévue ce samedi dans les rues de la capitale. La plateforme syndicale est en faveur du maintien de la Basic Retirement Pension à 60 ans et s'oppose aux nouvelles mesures de ciblage. Atma Shanto, président de la Fédération des Travailleurs Unis, espère une grande affluence car il existerait un sentiment de rejet au sein de la population. On écoute Mikko. De VJN et SMI.
4: Pour nous, nous encore une fois, invite tout bon travailleur, tout bon pensionnaire, tout le monde en général, bon ONG et tout, présent et dans la mosque qu'il peut faire à pour lui samedi, et pour qu'il nous capable faire le gouvernement gagne le message qu'il disait. Et le gouvernement a un devoir pour qu'il consolide le welfare state et un sentiment de révolte dans le pays en général. Moi, dans Maïbou, tout le monde peut cause ça. Moi, dans le nord, du monde peut causer ça. Moi, dans l'est, dans le sud, tout du monde peut causer sa décision, et qui, bien sûr, pas fin prend.
1: Fin tragique pour Azrael Sournoise hier. Ce petit garçon de 2 ans est décédé après s'être étouffé en mangeant une friandise communément appelée la gomme. Selon son père, l'enfant se trouvait avec plusieurs membres de sa famille hier soir vers 19h lorsqu'il a consommé la sucrerie. Quelques minutes plus tard, le garçonnet a commencé à avoir des difficultés à respirer. Ses proches l'ont immédiatement conduit à l'hôpital Victoria à Kandos. Malgré les efforts des médecins, son décès a été constaté peu après son arrivée. Raconte son père Emmanuel Sournoise et témoigne au micro d'Emilie Runga.
5: Et tout le monde ensemble après le travail, on rentre dans la zone et on assoupit un petit peu le saut en rang, je crois que c'est un petit peu, on assoupit un petit peu. Madame est vraiment, il y a peu de manque de respiration, peut-être pas beaucoup de tastons sur la gauche. Mais c'est fait, c'est qui bien fait. Et au 2-3 minutes, il trouvait qu'il n'est pas pour capable d'agir, il n'est pas pour capable de mener le soin qui est bizarre, il peut trouver, il peut paraître bien grave. Il peut pas nous mousser, mettre la main sur la gauche, pousser, toucher, guetter, qui est la fixeuse. Même dans l'espace 10-15 minutes, et nous arrive à l'hôpital, étouffé avec ça, qui me fait remonter de l'eau dans son poumon, son micro, partout.
1: L'autopsie pratiquée par le docteur Sudesh Kumar Gangadine, chef du département médico-légal de la police, a établi que l'enfant est décédé à la suite d'un œdème pulmonaire, soit une accumulation de liquide dans les poumons qui empêche une bonne respiration. Et un accident fatal a coûté la vie à un motocycliste cet après-midi à Dépinay, à proximité du Farmedis Supermarket. Selon les premières informations disponibles, une collision s'est produite entre une voiture et une motocyclette. La violence de l'impact n'a laissé aucune chance au conducteur du deux roues qui est décédé sur le coup. Ce décès ramène le nombre de victimes d'accidents de la route à 74. Et puis un accident de la route est survenu peu après 16h30 à hauteur du pont Colville en direction sud de Bagatelle. Un piéton a été renversé par une voiture. L'état de santé de la victime est pour l'heure inconnu. Et tout à fait autre chose à présent. Rester trop longtemps dans les tiroirs, le Land Drainage Master Plan entre enfin dans sa phase d'application. Ce document stratégique, cofinancé par l'Agence française de développement et le gouvernement mauricien, avait été élaboré entre 2017 et 2022. Et près d'un an après sa présentation, ses principales recommandations commencent finalement à être mises en œuvre afin de renforcer la lutte contre les inondations et améliorer la gestion des eaux pluviales. social. Extrait de la déclaration de Laetitia Apci, directrice de l'AFD à Maurice, qui a souligné l'importance de concrétiser ce plan pour mieux adapter le pays aux effets du changement climatique.
6: Depuis 2017, notre collaboration a été jalonnée de réalisations concrètes. Durant la première phase, 2017-2022, pour plus de 70 millions d'euros actuellement en cours, depuis le démarrage de la deuxième phase du programme d'adaptation en 2023. Donc on a fait le plan, il a été un petit peu mis dans les tiroirs, on ne sait pas pourquoi. Il a été décidé avec votre ministère de sortir, parce que c'est un plan très important pour le pays. On franchit une nouvelle étape en favorisant donc l'appropriation des recommandations du Land Drainage Master Plan et en allant plus loin dans la mise en œuvre des solutions fondées sur la nature à Maurice.
1: Elle intervenait ce matin lors du lancement du projet Vulgarization of the Land Drainage Master Plan and Capacity Building on the Sponge City Concept. Un financement de 20 millions de roupies a été accordé pour soutenir le déploiement de ce concept. Et pendant ce temps, c'est une nouvelle nuit froide qui s'annonce pour Maurice. Le thermomètre risque encore de jouer la carte de la baisse avec jusqu'à 14 degrés attendus sur les hauteurs et entre 19 et 21 degrés sur les régions côtières. Cette chute du mercure explique par la présence d'un puissant anticyclone au sud des Mascareignes. Il souffle un vent soutenu sur l'île et fait planer une ambiance plus hivernale qu'à l'accoutumée. Face à ces conditions, la station météo de Bakoua maintient un avis de forte houle et de vent fort jusqu'à 10h demain. 18h12 sur des ondes de Radio One, place à l'actualité dans le monde avec la Cour d'appel de Paris qui a confirmé la condamnation de Marine Le Pen dans l'affaire du détournement de fonds du Parlement européen. Tout en réduisant son inéligibilité, la dirigeante du Rassemblement national est condamnée à 3 ans de prison, dont 2 avec sursis et 1 an sous bracelet électronique. Sa peine d'interdiction de se présenter à une élection initialement fixée à 5 ans est ramenée à 15 mois, ce qui lui permet théoriquement de briguer la présidence française en 2027. Toutefois, Marine Le Pen avait affirmé qu'elle ne souhaiterait pas être candidate sous ces conditions. Elle devrait également verser une amende de 100 000 euros et participer à avec ses co-accusés au remboursement de sommes liées aux emplois fictifs présumés d'assistants parlementaires européens. Voilà ce qui met un point final à cette édition. Merci de l'avoir suivi. Retrouvez Emmanuel pour la suite du dossier.
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2: Même symboliquement, Emmanuel, moi, pensais que le gouvernement tibisait fait des efforts avec ce budget. Hein? Je peux dire que vous avez un combat contre l'inflation. D'accord? Vous êtes capable d'améliorer le pouvoir d'achat de la population. Et nous connaissons bien, que vous fait une baisse. Et pas une grande baisse, mais vous fait une baisse quand même, vous fait bon pouvoir. OK? Mais, et puis, par la suite, et, nous finissons gagner, une petite augmentation. OK? Donc, là, côté T, moi, penser, je peux dire, toujours, et dans sa question de price stabilization account, les déficitaires, les payent insuffisamment, mais, là, côté d'arriver, où tu gagnes ça avec la guerre, conflit dans le Golfe, les chiffres montés énormément, après, là, les films baissés énormément, et, Raymond, qu'elles a fait, Emmanuel? 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mais on fait la perte de l'autre côté et ça déficitaire, on ne pas pour passer ça à un consommateur. L'opposition à l'autre, c'est critiqué. Et je veux dire qu'on nous prend pouvoir, nous, on ne peut faire ça la loi là.
1: Mais le régulation qui est en place, le régulation qui est capable de permettre au ministre d'intervenir si pricing committee décide d'un prix, il est capable de dire, il y a toujours là.
2: Hein? Ah mais c'est ce qu'il m'a dit. Donc, là, pour moi, c'est bien faire des efforts, l'eau faire prix d'essence, et il disait, tu peux faire des efforts parce qu'il dégringole sur le marché mondial. OK, et doucement nous capables restabiliser le price stabilization account, hein. 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
2: beaucoup d'argent par milliard. Ouais. Tu peux aller, hein. Donc, moi, vous pensez qu'il est capable de faire des efforts, le gouvernement, est bien capable de faire ses efforts, là. Parce qu'il l'a nous causé que, le ministre, Sikwen, s'est dit qu'il, sa question de prix, la STC, Thomas Bali, l'a dit, nous, c'est pas lui qui décidait. C'est Finance qui décidait, finalement. Les finances, bon, c'est le junior ministre d'Amri avec le premier ministre, ministre des Finances. 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Et mon pensée, qui connaissant un peu, là, je peux dire, vous connaissez ça, 7 produits qui le fait prix, mais c'est là, le Price Stabilization Fund. OK? Et, ben, baisse conséquente, hein. Le 480 produits, baisse conséquente, un certain nombre de produits. Et là, aussi, Fingardi, le maximum markup, pas plus que ça. On fait au profit, mais pas plus d'un certain prix. Ça, c'est stabilization fund. Hein, pas non. Un maximum markup. Hein? Donc, là où guette tout ça, n'est pas suffisant. Parce que là où guette ça qui dit, vous dépensez. Dit, vous dépensez l'eau, l'alimentation. Mais il y a à peu près, peut-être, un certain pourcentage de ce que vous considérez. Dis-moi, il y a ton petit abonnés, ou il y a au transport, ou il y a pour payer location, ou il y a pour payer l'éducation, ou il y a pour payer frais docteur, ou il y a qui, les autres types de transport encore qui ou chose, la boisson, tout ça l'affaire.

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0: de lui.
1: Nous avons un produit valeur ajoutée là, man suite un end,
0: oui.
1: etc. Oui. De 12.1 grammes l'eau un litre, là c'est à partir du 1er octobre, on a une flambée.
0: Ah ben, vous connaissez, là, vous trouvez une hypocrisie extraordinaire de la part du gouvernement. Ok, et me pose moi la question, est-ce que c'est mon lobby, de ce man grand compagnie, surtout de boissons gazeuses là, est-ce que c'est mon compagnie là, qui est dans notre lobby, qui paye travail, parce qu'il fait mauvais dire où ça, qui fait la raison qu'il évoquait, et le premier ministre il cause ça, c'est qu'il diabète en augmentation à Maurice. Il y en a encore 20% de la population, 20%, 30%, il y en a fait comme ça de la population qui est diabétique. Et il y a même pourcentage qui est pré-diabétique. Ça veut dire qu'il y a un grand pourcentage de la population mauricienne qui peut être affectée par le diabète, mm-hmm. n'est-ce pas, hein? Donc, consommation de sucre, etc., un excès de consommation de sucre. Eh bien, pour décourager ce man-là, ou faire comme une cigarette, découvrir une cigarette. 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Mais qui vous fait que ça m'a projeté, là? 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
1: Nous pouvons marquer une pause pub, le top horaire, nous revenons tout de suite après.
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1: 18h30 sur Radio 1.
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0: 18h32 sur Radio One, troisième et dernière partie. Nous, je fais cause juste avant la pause pub avec notre invité Jay Anchelum concernant Man-Merge. Man-Merge, et là, nous rentrons au site de la Competition Commission. 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
0: 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En 2025, il est à 3,7%. 2025, pour juin, vous pouvez dire là, juin 2025, et là, il y a 5,4. Donc, c'est Mandien et Chiff qui finit tomber. Donc, il pense que c'est 4,1 selon les derniers chiffres des statistiques Mauritius, et là, les 5,4, c'est Mandien et Chiff qui finit tomber cet après-midi. 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
1: La Banque de Mauritius prévoit que l'inflation peut monter. Hein? Mm-hmm. Nous entendons l'inflation monter. Fret fin monter. Fret, même l'Asie, c'est un peu moins par rapport à un pays qui peut sortir depuis le pays Golfe. Ça, c'était sérieux. Mais fret fin monter, et même de l'Asie aussi, fret fin monter début d'année. 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Mm-hmm. L'assurance bateau est
0: augmentée. Oui, ça c'est par rapport à ce qui me passait en.
1: Oui, les répercutes mondialement, les là. Hein, ce qui est arrivé dans le Golfe, les répercutes mondialement. Parce qu'il y a quelques multinationales de compagnies, autres qui dominent le marché de bons bateaux. Nous connaissons bien la compagnie Maersk, par exemple, qui aime dominer le marché.
0: Maersk c'est un MSC.
1: Hein, donc, c'est bon là qui domine le marché. Maintenant, le taux de dollar par rapport à la roupie mauricienne.
0: Oui, ça nous dépend beaucoup le forex.
1: 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Ben, dis-moi, on m'a remarqué. Mm-hmm. J'ai acheté une boîte, manger ou n'importe quoi. Les vins un peu moins. Mm-hmm. Pour ben du monde qui est là, m'a acheté une boîte pour ben manger un chien, par exemple, les non seulement vins un peu moins, ils vins un peu largués, plus, et la plus de l'eau. Ça, c'est le shrinkflation. Ça veut dire au quoi, là, on peut acheter. Elle, dans ce produit même, ils mettent plus beaucoup de l'eau par rapport à produits plus importants qui est en termes de protéines, etc. Protéines animales, avec ils mettent un peu soya, soja et tout là-dedans. Et il diminue la quantité. Ou est-ce qu'il a fait une boîte, là où il y a la moitié boîte de produits.
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1: 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Mais la dénonciation, c'est une bonne chose. Il faut réaliser du monde. Aussi longtemps que du monde bizarre suive. 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Ils ont besoin d'éviter. Ils ont besoin d'éviter de s'agalan. Mais vite acheter autant que possible. Autant que possible, si nous capables. Nous prendre l'autre banque, nous prendre l'autre chose, ne pas associer nous, nous fidéliser nous avec sa banque-là. Nous plaignons, mais nous continuerons sans ça même.
0: Mm-hmm. Mais pour une petite analyse, hein, moi, fait confusion, t'as parce que tu as envie de vérifier mon site, vérifier mon chiffre de statistiques Mauritius. Donc, c'est comparé à l'année dernière, le core headline inflation, le headline inflation year on year, c'est-à-dire, il était 5,4 l'année dernière, et là, il est 3,7. Mais par rapport à, l'inflation des produits alimentaires, ça, il fait qu'on a un boost énorme, il est à 6,4%. Donc, donc, une différenciation, mais l'inflation générale, l'annual average, nous pouvons dire, on y a l'annual average, l'inflation générale, il y a 4,1%. Finalement, pas finalement, une augmentation selon le mal prix, le mal légumes, etc. Pas fini une
1: hausse. Non, l'hiver, la
0: pas fini une hausse, mais seulement l'IP stabilisé. Mais l'impact sur le pouvoir d'achat, il est encore toujours là.
1: Oui, l'IP est toujours là. Et qui fait hein? Parce que, qu'est-ce que ça? Nous prenons les légumes, bien fertilisant.
0: Oui, c'est un gros problème. On avait déjà ça depuis la dernière fois, on plan.
1: Oui, fertilisant, pour donner l'impact, parce que les poumons montés, à cause de connaître, ils sont aussi, de faire ça avec produits, beaucoup là-dedans, faire un produit pétrolier aussi. Mm-hmm. 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Et plusieurs, comme tu disais, matières premières, tu allais là. Tu peux cause aussi un produit qui servit ou servit le gaz. Pourquoi si on pas trompé de néon, si on pas trompé...
0: Oui, un produit spécifique
1: qui fait surtout pense à le pays du Golfe, là, grand pays du Golfe qui
0: Oman ou
1: Oman,
0: là. Kuwait.
1: Non.
0: Pourquoi n'est-ce pas aussi
1: troisième qui souvent il fait une négociation, une différente partie concernée. Il n'est pas une grande, hein, vous oubliez le nom.
0: Peut-être l'Émirat Arabe Uni, hein, comment on dit. Ou Qatar.
1: Mais maintenant, Qatar.
0: Oui, c'est Qatar.
1: Maintenant, je produis, Léon. Mm-hmm. Je t'expose ça au Malaisie. Malaisie fait un produit électronique.
0: Mm-hmm.
1: Et Léon, je te bisais sa gaz, pour le café, ça. Sans ça, je ne peux pas faire ça.
0: Donc, tout un marché qui venait.
1: Tout un marché qui est bloqué, là. Tout un marché qui, campé dans ça, les pas pour café, tout à l'heure. Là, Léon demande parce que la quantité est moins.
0: Mm-hmm. Il y a un grand débat.
1: Ouais.
0: Man planté à pomme d'été, a fini crier depuis l'année dernière avec sa mauvaise semence qui doit finir gagner. On est pour éviter les cas locales, ils disparaissent net là au marché. Qui est à blâmer aujourd'hui pour ça? Parce que je finis dire qu'il est implanté et puis même dire qu'il dépense 300 000 roupies. Aujourd'hui, il n'est pas en cave, même récolter sa semence là, c'est qu'il produit parce qu'il n'est pas si bonne qualité. Est-ce qu'il nous parle d'une déflagration en général d'un secteur de l'agriculture?
1: On n'est
0: pas en pas là.
1: L'autosuffisance alimentaire.
0: Mm-hmm.
1: Depuis l'indépendance, nous perdons l'autosuffisance alimentaire.
0: Mm-hmm.
1: Et d'année en année, différents gouvernements vraiment viennent mettre le paquet pour faire de sorte à ce qu'ils nous capables viennent autosuffisants. Est-ce qu'il y a un grand lobby d'importateurs? La question, c'est est-ce qu'il y a un grand lobby d'importateurs de produits alimentaires, j'étais dans ce rôle-là, non. Est-ce qu'il y a un grand lobby propriétaire terrien qui est capable, moi, j'ai un renseignement, hein, quelqu'un finit pour dans un renseignement, il travaille dans le groupe, les diagnostics capables de faire un produit organique dans une grande échelle, à un prix abordable, non? Qui fait? Parce qu'il est dans l'importation, le pesticide est dans l'importation, le fertilisant, ça m'a accompagné à pas poulet. Mon compagnie n'a pas poulé de payer du business.
0: Mm-hmm.
1: OK? Donc, il a tout ce facteur là. Donc, les facteurs. Pas juste le gouvernement, il t'a blâmé, non. Mm-hmm. Peut-être certaines interventions à travers le lobby, à travers différents moyens et mécanismes qui je récit, faire le gouvernement pas investir comme un misère là, non? Fait qu'il ou pas récit, le gouvernement pousse le paquet. Bon, vous dire où vous venez, t'allez là, moi, tu peux dire où, le gouvernement dit, on a un plan de développement. Tiens, la haine dans le secteur privé, il dit, moi aussi, on a grand du secteur privé. Je tiens dans notre plan de développement. Et là, qui gagne priorité? Ça, on dit, on fait pipi. Public-private partnership. De ça, l'approche de public-private partnership, là. Combien vraiment? Tout ça, là, n'est qu'on fait PPV, là. Tout ça l'année, secteur privé, il a son rôle important dans l'économie mauricienne. Tout ça l'année, au fin de faire, l'économie mauricienne roule le N-base capitaliste. Quand on a fait ce prouve qui voulait. Jamais aucun gouvernement n'a réussi à trouver, faire quelque chose pour faire ça maintenant, vraiment investir comme un misère. Nous prenons bateau. Nous prenons la pêche. Ne peut qu'au de la terre, hein.
0: Oui,
1: la terre,
0: comme dit. Nous prenons bateau. Nous prenons bateau. Il y a encore toujours en souffrance par rapport à
1: 2 millions de kilomètres carrés passés. Plus grand qu'il la France, plus grand qu'il plusieurs pays européens mettent ensemble, menaçant comme zone exclusive économique. Ok? Et combien de poissons? Combien de poissons? Combien de timoun ça a pris poissons?
0: Je ne peux pas arrêter de dire ça, Jayen, juste pour faire les gens là. Au final, sur le Troquetia, avec mon journaliste, pour la Galega, 3 jours. Après, nous finirons en avion. quand il y a la fameuse inauguration, quand on arrive au milieu de sa zone exclusive économique là, un bateau nous va trouver. Dans sa zone là, hein.
1: Ouais.
0: Parce que maintenant, il y a, supposément, une ville à Mansa. Mais un bateau nous saute de haut, nous l'a guetté. Donc, il y a ça point là. Pour en finir, aujourd'hui, est-ce qu'il y a ce budget là, il est capable de faire un petit peu plus pour le consommateur, mais il finit respectueux dans le cadre, d'austérité. 40 secondes, lui, non?
1: Ce budget, ce qu'il finit de faire, il finit d'essayer de sortir, et d'ailleurs, le premier ministre des Finances, Finzialli, ne peut sortir de sa approche et de faire la croissance augmenter à travers la consommation, qui était le plan de bataille pour la relance économique de la croissance du gouvernement sortant. À travers la consommation. Les diaos n'ont pas pour aller dans la même direction, et d'ailleurs, les films, un petit peu dans sa direction, un peu comme ça, n'est pas pour lancer la croissance à travers la consommation. Donc, qu'est-ce qu'il fait? Il peut essayer de faire un secteur qui est capable de plus produire. Ok? Là, il fait ça de sa balance qui est amenée là. Ok? Et il y en a une petite chose qui n'est pas réussi au départ équilibré. Ok? Et ça fait qu'il, comment nous finir, les pérou de leurs ont rentré à travers l'assurance, etc., etc. Ça reflète finalement le monde consommateur qui finalement, je paye mal qui sont beaucoup plus cher ou trouver une baisse du pouvoir d'achat et une augmentation du coût de la vie.
0: Merci beaucoup, Jean Chelem.
1: Merci vous-même, Emmanuel.
0: Merci à qui s'est cherché la partie technique. La suite, c'était une flash en créole avec Stagia Tepsi. 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

Bonsoir, c'est le communiqué de la météo pour Maurice, émis à 16h30 ce mardi 7 juillet. Un avertissement de forte houle et un avertissement de vent fort sont en vigueur à Maurice, valable jusqu'à demain 10h, mercredi 8 juillet. Le fort anticyclone au sud des Mascarennes maintient un temps très venteux et relativement froid sur notre région. Des périodes nuageuses attendues cette nuit et demain matin, avec de la pluie, surtout à l'est, au sud et sur le plateau central. Des poches de brouillard aussi sont prévues sur les hauteurs, mi-couvert dans l'après-midi avec des averses occasionnelles sur les hauteurs et les versants au vent. Le mercure affiche une minimale entre 14 et 17 degrés sur le plateau central, entre 19 et 21 degrés sur les régions côtières. La maximale sera légèrement inférieure à la moyenne et sera entre 18 et 21 degrés sur le plateau central et entre 23 et 26 degrés sur les régions côtières. Le vent souffle du sud-est à une vitesse de 35 à 45 km/h avec des rafales de l'ordre de 90 km/h aux endroits exposés. Il est conseillé au public d'être très prudent aux débris volants, d'éviter les manœuvres sur les immeubles et autres structures élevées, d'être très prudent lorsque vous conduisez sur les routes soumises à des vents de travers. La mer, elle est forte au-delà des récifs, avec des houles du sud-ouest et des vagues de l'ordre de 4 mètres. Les vagues pourraient déferler sur les zones côtières en basse altitude, à l'ouest, au sud et surtout à l'heure des marées hautes. Il est fortement conseillé aux pêcheurs, aux plaisanciers, au public en général de ne pas sortir en mer et à l'heure des marées hautes de ne pas s'aventurer sur les plages. Marée haute justement demain 7h07 et marée basse à 1h12 et à 13h16 et le lever du soleil demain est prévu pour 6h46. 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
1: Les avis d'obsèques, décès de Monsieur Louis Arménia Virasami, Monsieur Louis Arménia Virasami, ex-habitant de la Marie Road, la caverne Vaquois. Âgé de 69 ans, le convoi sortira de la chapelle ardente d'Iliensen, sa route royale Beaubassin, demain, 8 juillet, à 10h, pour se rendre en l'église de Notre-Dame de la Visitation à Vaquois, et de là au cimetière de Bigara-Curpipe. Le décès de Monsieur Parmanan Boudram. Monsieur Parmanan Boudram, connu sous le nom de Fofone, âgé de 70 ans. Le convoi sortira du domicile de son épouse, Madame Chandrawati Boudram, à 3 boutiques triolées demain, 10h30, pour se rendre au crématorium de Camp Parma, à Mahatma Gandhi Road, triolé. Le décès de Monsieur Vedbrat Jitten, connu sous le nom de Ved, âgé de 83 ans. Le convoi sortira du domicile de son fils, Monsieur Vedraj Jitten, à Route Royale L'Aventure, demain à 11h30 pour se rendre au crématorium de L'Aventure. Le décès de Monsieur Silvio Lin Tse Chung. Monsieur Silvio Lin Tse Chung, connu sous le nom de Tibi, âgé de 69 ans. Le convoi sortira de la chapelle ardente d'Iliensens à Route Royale Beaubassin demain à 11h pour se rendre au cimetière de Saint-Georges-les-Salines. Le décès de Monsieur Presram Ramsaran. Monsieur Presram Ramsaran, connu sous le nom de ministre Balram, âgé de 85 ans, le convoi sortira de sa résidence à Kangaro, centre de Flaque, demain à midi pour se rendre à l'incinérateur de Richmar. Le décès de Monsieur Rajendra Dev Boyrou, Monsieur Rajendra Dev Boyrou, connu sous le nom de Chol, âgé de 74 ans. Le convoi sortira de son domicile à Gardenia Road, Villebagh, demain à 12h30 pour se rendre au cimetière de Piton. Radio One présente ses sincères condoléances à toutes ces familles endeuillées.
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1: Moonboy sur Radio 1 et le tout le monde. Bonsoir et bienvenue sur la fréquence Liberté. Très heureuse de vous retrouver en ce mardi. Mardi, c'est une très belle date, c'est 7-7. Un 7 juillet, comme ça, vous retrouvez Péfé-Fré dans Pour Lui. Qui Péfé-Fré Côte-Zut ? En tout cas, vous nous donnez de vos nouvelles, vous savez comment ça se passe. Au 58-53-77-21, j'imagine que vous êtes peut-être dans les bouchons en ce moment. Vous revenez du travail, merci de faire la route avec nous. Peut-être aussi en cuisine, je ne sais pas, on cuisine un petit truc sympa. Eh bien, laissez-nous savoir un peu ce que vous préparez ce soir. Alors, comme chaque deux mardis, on vous propose des thématiques. Et ce mardi, on revient avec une très, très belle thématique. On parlera énergie. Tenez-vous prêts. Attention, avec un invité spécial, Gabriel Vallot. Vous aurez l'occasion, en tout cas, de faire connaissance. Et je ne serai pas seule à vous présenter, en tout cas, cette thématique. Il y aura Jojo, un ancien de la maison, qui viendra vous partager un peu autour de la question. En tout cas, restez bien à l'écoute. Si vous avez déjà des questions, si ça vous parle, quand je parle d'énergie, on parle pas d'énergie solaire là. Attention, on parle d'énergie, l'énergie humaine, l'énergie, tout ce qui fait à ce qui nous était. Donc, vous êtes prévenus. Et puis on a Kinsley paré, qui n'a pas du tout froid à la réalisation. Ça va, Kinsley?
2: Bonsoir, celui-là, bonsoir à tous, ça très
1: Paris
2: bien, merci.
1: Paris perdu pour moi, sorry.
2: Ah, chaud, chocolat.
1: Oui, alors pour ceux qui n'ont pas suivi, moi j'avais dit que ça allait être...
2: Portugal.
1: Le Portugal pour le match d'hier. Eh ben c'est perdu. Je dois quoi alors? Qu'est-ce que je vous dois, mon
2: chocolat.
1: Très cher?
2: Pas n'importe quel chocolat par contre. Hein.
1: Quel chocolat?
2: Alors ça me ramène à l'époque quand on était encore enfant. Mm-hmm. Pas de chocolat animaux.
1: Ouais.
2: Petit poule, petit lapin là.
1: Ouais.
2: C'est ça, je veux ça.
1: C'est vrai?
2: Oui.
1: Et est-ce que c'est un chocolat spécifique? Il faut que ça soit un lapin ou
2: non, quoi? Non, peu importe.
1: Peu importe.
2: Oui.
1: Mais le petit chocolat de notre enfance, quoi.
2: Voilà.
1: Ok, je vais devoir aller trouver ça à côté de ça. Donc pour lui.
2: Oui, pour lui.
1: Vous allez me donner l'adresse.
2: La Gorge du Nord, je t'indique déjà. Tout près de la Gorge du Nord.
1: Allez, ok, c'est bon pour moi. J'ai perdu, il faut bien accepter. Des fois, dans la vie, c'est comme ça. Des fois, nous gagner, des fois, nous perdre. N'est-ce pas? Et pour ce soir, mon très cher Kinsley, ce soir, c'est le match. L'Argentine face à l'Égypte. Est-ce qu'on est plus pour l'Argentine ou...
2: Bon, honnêtement, j'étais plus pour l'Égypte. Mais par contre... J'ai pu retrouver quelque chose là il y a quelques minutes avant que tu rentres dans le studio.
1: C'est vrai.
2: Qui m'a convaincu que Argentine allait remporter.
1: C'est Gabriel, j'imagine.
2: C'est Gabriel, voilà, c'est Gabriel.
1: Ben voilà, on vous met déjà dans le bain. On aura l'occasion, bien sûr, à partir de 20h d'entrer dans le vif du sujet, de faire connaissance avec Gabriel Vallot, qui est notre invité, qui nous parlera d'énergie. Restez bien connecté. On laisse parler la musique cette fois. Hein. Franchement, on fait le plein de musique. Voici Jungeli et Lenny sur Radio 1 à tes côtés. Nous sommes à vos côtés jusqu'à 22h.

0: Bah oui, un peu de rock pour vous ce soir. Extrait de l'album Chiche, Portugal The Man à l'instant, pour vous faire plaisir. Et puis écoutez, on va saluer Nathalie Pedro qui nous écoute du côté de Vaquois. Apparemment à Vaquois en ce moment on tremble parce qu'il fait trop froid. Écoutez les gars, on vous embrasse bien bien fort et on a bien envie de vous réchauffer ce soir, donc vous restez bien connectés. Je vous le disais tout à l'heure, nous parlons d'énergie tout à l'heure à partir de 20h. Rendez-vous bien pris. Kinsley, qu'est-ce qu'on fait? On marque une pause et juste après, un peu de caramel, ça vous tente? Allez.
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0: Radio 1 et Savage Garden pour vous. Hello, chez moi à Vacoa, il fait très très froid. Eh ben, décidément, beaucoup de personnes du côté de Vacoa. Bonne soirée à vous aussi, c'est Roger qui nous envoie son petit message. Gros gros gros piou-piou qu'à vous. Et très très belle soirée. Allez, on va marquer une pause et juste après, on a Lost Frequencies pour vous. Listen to me.
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sur Radio 1 avec Imagine Dragons pour vous faire plaisir. Et puis on a le temps là, hein, de lire quelques petits messages, quelques dédicaces. Mais je vous rappelle que tout à l'heure, à partir de 20h, nous recevons Gabriel Vallot qui va nous parler d'énergie. Il est là, énergéticien, thérapeute, bien installé aux côtés de Jojo aussi. Donc voilà, je vous invite en tout cas, si vous avez déjà des questions, si vous avez, si ça vous parle, vous posez, je sais pas, il y a des choses comme ça qui vous trottent la tête, n'hésitez pas, nous aurez un petit message. Mais de toute manière, vous aurez le temps de découvrir le contenu justement de cette émission, de cette thématique de ce mardi. Et au fur et à mesure, vous n'hésitez surtout pas à nous envoyer vos messages. Je rappelle le numéro quand même, le 58 53 77 21. Et à ce numéro, on a Christelle Tambi de La Tour qui nous envoie un petit coucou et surtout un petit coucou à son chéri. Michael, merci pour l'amour qui te donne moi, tout madame, avec nous bébé. Te reste fort pour nous, tellement content toi, tout pour nous. On fait de la prière, en tout cas je t'aime très très fort. On fait de la prière justement pour que les choses s'améliorent et je t'aime. Gros bisous de la part de madame Christelle Tambi et de gros bisous aussi à Madvi qui fait un petit salut à Julien, Ismaël. Salamou qui m'a pour ouvrir même lien poil ou que personne pas pour capable ali ou là là maman ma vie romantique hein, bien romantique mon récit trop mon père mon partenaire mon bonheur c'est toi Julien Ismaël je t'aime beaucoup mon gros lolo Dieu te bénit abondamment merci Radio One et bonne soirée à tous et ben très bonne soirée à vous aussi allez on enchaîne tout de suite avec Burna Boy. Yes, The African Giant sur Radio One. Il était d'ailleurs de passage à Maurice l'année dernière. Et quel show, quel spectacle. Un peu de sweet love pour vous.

0: 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Le point info tout de suite avec Shazia Topsy. Bonsoir Shazia.
1: Bonsoir Yorsila, bonsoir à tous. Navin Ramgoolam défend la réforme des pensions tout en dédouanant les membres du comité d'experts chargé de formuler des recommandations. Au Parlement ce matin, le Premier ministre a précisé qu'il fallait distinguer les propositions des experts des décisions politiques prises pour leur mise en œuvre. Selon lui, le mandat du comité établi depuis octobre 2025 pour une durée de 18 mois ne justifie pas de tenir ses membres responsables des choix du gouvernement. Parallèlement, la contestation sociale se poursuit. Le Front commun syndical organise une marche de protestation ce samedi à Port-Louis avec l'objectif de mobiliser largement la population. Par ailleurs, le budget pourrait avoir marqué un tournant dans le paysage politique selon l'historien et observateur politique Jocelyn Chanlao. Il estime que les mesures annoncées pourraient être à l'origine d'un nouveau cycle d'instabilité dans le pays. À cela s'ajoutent les spéculations persistantes autour d'un éventuel remaniement ministériel qui pourrait également nourrir des tensions au sein même du gouvernement. Pour Jocelyn Chanlao, la combinaison de ces différents éléments crée un climat d'incertitude susceptible de fragiliser davantage la scène politique dans les prochains mois. Aussi dans l'actualité, le département d'orthophonie et d'audiologie de l'hôpital Jitu a été la cible d'un vol durant le week-end. Plusieurs équipements appartenant à l'État ont été emportés, notamment deux ordinateurs portables, deux souris d'ordinateur, deux haut-parleurs, un amplificateur, un ventilateur ainsi qu'un tampon officiel du département. Les voleurs ont également pris une poubelle rouge. Le montant exact du préjudice n'a pas encore été évalué. Une enquête policière a été ouverte afin de faire la lumière sur les circonstances de ce vol. Enfin, dans le monde, le leader du Reform UK, Nigel Farage, a annoncé sa démission de son poste de député de Clacton, provoquant une élection partielle dans laquelle il compte se représenter. Il affirme vouloir en faire un affrontement entre le peuple et l'établissement et souhaite que les électeurs jugent son action politique. Cette décision intervient alors qu'il fait face à des critiques concernant la déclaration de certains avantages reçus des proches alliés, notamment un soutien financier et des services liés à sa sécurité. C'est tout pour ce point avec l'actualité. La suite, c'est toujours avec Ursula.
0: Merci beaucoup, Chazé. On se retrouve à 21h.
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0: 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One Generation, bienvenue pour la deuxième partie. Et qui dit la deuxième partie dit la thématique. En tout cas, nous recevons ce soir Jojo Le Cortier.
1: Bonsoir, je suis là.
0: Salut Jojo, comment ça va?
1: Écoutez, ça va très bien et vous?
0: Oui, ça va très très bien. Très heureuse de vous retrouver, ancien de la maison.
1: Et
0: welcome back.
1: Heureux d'être de retour.
0: Eh ben oui, écoutez, le plaisir est pour nous. En tout cas, ancien de la maison, je l'ai dit, journaliste indépendant. Sûrement que les auditeurs ont suivi. Pour ceux qui sont sur les réseaux, alors vous avez cette plateforme Expression by Jojo Le Cortier.
1: C'est ça. Ouais. C'est moi.
0: On aime bien.
1: Écoutez, j'ai lancé ça en janvier et plus on avance, plus je réalise que j'ai fait le bon choix et je m'épanouis entièrement et pleinement dans ce que je fais.
0: Et ça fait plaisir vraiment de voir l'épanouissement de notre très cher Jojo. Alors, merci. Jojo, vous êtes le pont. J'ai envie de dire comme ça, vous êtes le pont entre Gabriel Valo et nous. Gabriel Valo qui est énergéticien, thérapeute et qui nous fait honneur, en tout cas, l'honneur de venir nous partager ses connaissances en matière d'énergie. Bonsoir Gabriel.
2: Bonsoir Ursula, bonsoir Jojo, merci de m'accueillir dans votre studio.
0: Avec grand plaisir, comment ça va déjà pour commencer?
2: Excellemment bien, j'ai hâte de commencer, de pouvoir répondre à vos questions, aider les gens qui ont besoin d'être aidés, répondre à leurs questions aussi, ça m'attarde beaucoup.
0: Super, alors messieurs, nous parlons d'énergie au sens large et nous aurons l'occasion de faire connaissance justement avec vous, Gabriel, et surtout en savoir plus sur la question d'énergie. Alors, focus sur Gabriel, mon très cher Jojo.
1: Let's go.
0: Vous nous l'avez ramené, Gabriel. D'où vous nous l'avez sorti, celui-là?
1: Je me pose la question, même encore aujourd'hui.
2: Merci.
0: Qui est donc cet homme?
1: C'est un chanteur de karaoké.
2: Non.
0: C'est vrai. Alors, pour la petite histoire, les auditeurs, il faut quand même qu'on partage. Vous vous êtes rencontrés tous les deux
1: en chantant
0: une soirée karaoké.
1: Exactement.
0: Et vous chantiez quoi?
1: Une chanson de Johnny Hallyday, je crois, la première fois.
2: Non, je crois que c'est Belle.
1: Ah oui, exactement, Belle, c'était Belle.
2: On était trois.
1: Notre-Dame de Paris.
0: Oui, et
2: j'ai eu la chance d'avoir Jojo et un autre chanteur qui chante super bien, comme ça je me suis caché derrière.
1: On fait un bisou à notre ami Julien.
2: Tout à fait, bisous Juju, si tu nous entends.
0: Alors, comme quoi, d'une soirée karaoké à Radio 1.
1: Voilà, c'est complètement fou. Je crois que c'est justement ça aussi la beauté des choses, c'est qu'au final, on rencontre des gens, on sait pas vers quoi ces rencontres vont nous amener, on sait pas comment ces routes différentes vont évoluer, si elles seront ensemble ou pas, enfin c'est quand même assez drôle.
2: C'est un sujet.
1: Et voilà, c'est un sujet aussi qu'on pourrait aborder.
0: Oui, exactement. Comme quoi dans la vie, il n'y a pas forcément de hasard.
2: Non.
0: Donc entre vous, il s'est passé, il y a eu un déclic, j'imagine que vous avez échangé.
1: C'était un déclic amical d'abord.
0: Ouais, bien sûr.
2: Tout à fait.
1: Et puis...
0: Et vous avez découvert...
1: J'ai découvert le poteau rose, c'est-à-dire que je ne savais pas du tout qu'il était énergéticien.
0: Ouais. Il était chanteur à la base.
1: Voilà, et lui, il ne savait pas du tout ce que je faisais.
0: Ouais.
1: Et de fil en aiguille, en discussion,
0: Ouais, alors énergéticien, ça paraît un grand mot quand même pour ceux qui ne connaissent pas. Énergéticien, thérapeute, qu'est-ce que vous faites exactement, Gabriel, avant de faire connaissance avec l'homme?
2: Oui, alors énergéticien, thérapeute, c'est un peu une... Je suis obligé d'un peu de donner une dénomination par rapport à ce que je fais, mais le but pour moi, c'est de pouvoir accompagner, aider les gens sur des, sur des pathologies qui sont physiques, psychologiques ou émotionnelles. Alors, je ne guéris pas, je ne me substitue pas au docteur ou quoi que ce soit, j'apporte du meilleur, j'améliore, on va dire, les énergies de chaque personne par rapport aux problématiques. On va découvrir, essayer de trouver pourquoi ou comment. Le but, c'est de trouver la cause. Beaucoup de personnes, beaucoup d'énergéticiens peuvent, ou de pratiquants peuvent mettre des mains et enlever des douleurs, mais elles reviendront si on ne va pas chercher la cause.
0: Ouais.
2: L'essentiel, c'est de comprendre pourquoi ou comment.
0: D'accord, mais comment est-ce que... Vas-y.
1: Non.
0: Ah oui. Comment est-ce que ça a commencé? Parce que Gabriel, vous êtes français déjà à la base.
2: Oui.
0: Alors, installé à Maurice.
2: Depuis un an. Oui. Ouais. Mais en fait, vous me demandez de savoir pourquoi je suis là.
0: Non, mais qui êtes-vous?
2: Comment ça a commencé? Non. Alors, je suis le quatrième d'une fratrie de cinq.
0: Ouais.
2: Je suis né en France il y a très longtemps.
0: Ouais.
2: Personne de ma famille n'était comme moi.
1: Il est né jadis.
2: Et j'avais déjà ces capacités en tant qu'enfant, sauf que ça me faisait peur, personne pour m'expliquer, donc j'ai prié intérieurement pour que ça s'en aille, c'est parti. Et après, j'ai vécu une vie plus ou moins comme tout le monde.
0: Vous avez été footballeur?
2: Oui. J'ai embrassé une carrière de footballeur professionnel dans un club qui s'appelle le FC Sochaux. Pour ceux qui connaissent, qui sont assez anciens, c'était un grand club à l'époque, Coupe d'Europe.
0: Ouais.
2: Et puis j'ai eu un grand accident, donc j'ai dû arrêter. Et après, j'ai vécu une vie normale. Et puis, il y a seulement 10-12 ans, j'ai rencontré des personnes comme vous, comme Jojo, qui me disait t'as ça, tu peux faire ça, tu as cette faculté de ressentir, d'aider, d'accompagner, tu as des énergies. Alors j'ai rencontré une dame qui m'a appris à les ressortir, à les pratiquer et
0: canaliser, j'imagine.
2: À canaliser il y a 6 ans.
0: D'accord.
2: 6 ans pile.
0: Donc ça fait 6 ans que.
2: Le 21 juin, oui.
0: Waouh.
2: Oui.
0: À peine.
2: Le jour de.
0: La fête de la musique.
2: Voilà, fête de la musique, le jour de l'été. Et moi, je suis né le jour de l'hiver. Mais bon, ça, c'est anecdotique.
0: Alors, du coup, le voyage à Maurice, vous nous racontez.
2: Alors, le voyage à Maurice, je suis venu il y a 30 ans à Maurice. J'ai découvert un paradis. À l'époque, je me suis dit, ça serait bien que je finisse ma vie là-bas. Pourquoi, comment, je sais pas. Alors que je voyais pas plus loin. Vous savez, quand on est enfant, jeune, adulte, on n'essaie pas de voir où va être notre retraite. Mais je m'étais dit ça. Et il y a 2 ans et demi, j'ai des amis, un couple d'amis qui est venu vivre ici, qui a tout vendu. Et un jour, ils m'ont appelé, ils me connaissaient donc par rapport à ma pratique énergétique que je faisais en France. Et ils m'ont dit, on a rencontré quelqu'un qui a des grosses douleurs, qui ne peut plus marcher, est-ce que tu peux l'aider?
0: Oui.
2: Donc j'ai dit, je ne sais pas. Et à distance, par visio, je l'ai fait.
0: Ah ouais.
2: Personne m'a rappelé, m'a dit écoute, je sais pas qui tu es, je sais pas d'où tu sors, mais ça fait 10 ans que j'ai pas dormi comme ça et j'ai plus mal.
0: C'est vrai.
2: Il faut que tu viennes à Maurice. Alors, moi, j'ai dit oui, c'est gentil, voilà. Et il m'a
0: appelé.
2: Oui, il m'appelait toutes les semaines et il m'a présenté d'autres personnes que je réussissais à accompagner, à aider. Et un jour, j'ai dit faut que j'y aille.
0: À distance, hein?
2: Oui, à distance toujours.
0: D'accord.
2: Il y a pas de notion de distance dans ce genre, dans ce domaine.
0: D'accord.
2: C'est comme si on était de l'autre côté de la porte.
0: Quoi. D'accord. Très bien. Ben écoutez, on va aller à la découverte vraiment de l'énergie de ce que c'est tout à l'heure, Jojo.
1: Let's go. On est là pour ça.
0: On va marquer une courte pause musicale, Santa, la différence. Et entre temps, qui c'est qui a marqué un but là?
1: L'Égypte.
0: Ah, et ben voilà.
1: C'est pour ça que notre ami Kinsley était pour voir là-bas.
2: C'est bien ce que je disais.

0: Allez, nous parlons énergie ce soir dans votre thématique de ce mardi avec Jojo Le Cortier et notre invité, mon très cher Gabriel Valo. Alors, on parle d'énergie. L'énergie, c'est vraiment... C'est un grand mot, ça va dans tous les sens. Est-ce qu'on parle d'énergie solaire? Est-ce qu'on parle de vent? Est-ce qu'on parle non. De quoi parlons-nous exactement? Qu'est-ce que l'énergie?
1: Alors une énergie, c'est ni plus ni moins qu'une vibration. Une vibration, c'est l'âme.
0: Oui.
1: On a tous un corps physique et une âme à l'intérieur. Cette âme, elle vibre. En fait, c'est un peu comme, si je pouvais donner un paradoxe ou un exemple, c'est un peu comme les éléphants qui entendent des infrasons.
0: Oui.
1: C'est-à-dire qu'ils peuvent prévenir un séisme et des infrasons dans la Terre 10-12 minutes avant que ça arrive.
0: D'accord.
1: L'énergie, c'est l'âme, donc l'âme, elle vibre. Et cette âme, elle vibre, elle donne toutes les informations qu'il y a dans le corps de chaque personne.
0: D'accord. Et comment est-ce qu'on reçoit ces informations?
1: Vous peut-être pas, moi oui.
0: Ah,
1: en fait, si vous voulez, quand je reçois une personne qui vient me voir par rapport à une problématique, mm-hmm. déjà je fais un petit checking au téléphone et avec une photo mm-hmm. pour voir si ce que je ressens est exact. Et après, quand les personnes viennent, je détecte, en fait, la vibration de l'âme de la personne en face de moi renvoie cette vibration dans la mienne. Et je sais à quel endroit où la personne a mal et à quel niveau.
0: Ah wow, quand même impressionnant. Mais du coup, l'énergie, on pourrait classer en plusieurs à plusieurs niveaux,
1: oui.
0: Dans différents contextes.
2: Bah, c'est exactement ce que j'allais dire en fait, parce que là, Gabriel, vous parlez d'énergie avec votre jargon professionnel entre guillemets.
1: Oui.
2: Mais le commun des mortels, les gens normaux qui ne sont ni énergéticiens, ni médiums, ni ceci ni cela, on utilise tous, plus ou moins, des phrases qui reviennent quotidiennement, du style « j'ai pas d'énergie aujourd'hui, putain, tu me pompes mon énergie ». On les utilise presque tous les jours, mais oui. Est-ce qu'on parle de la même chose?
1: Plus ou moins,
2: oui. Finalement, quand on prononce le mot « énergie », de quoi parle-t-on? Pour reprendre un peu ce que Yoshida disait, mais en version...
1: Ni plus ni moins que ça, ni plus ni moins qu'une vibration, ni plus ni moins qu'une énergie vitale. On parle d'énergie vitale. L'énergie vitale, c'est ça, c'est ni plus ni moins qu'une vibration. Tu parles, vous me parlez d'une de personne qui prend l'énergie de l'autre. On appelle ça des vampires énergétiques. C'est des vibrations spécifiques.

0: selon la faiblesse mentale ou physique de la personne, il peut y avoir une fuite d'énergie. Alors, des fuites d'énergie, il peut y en avoir de plusieurs façons, sur des fractures, sur des traumatismes psychologiques, émotionnels. Après, il y a plusieurs sujets. On peut partir sur des vampires d'énergie, mais ça, c'est autre chose. Mais les énergies, c'est ni plus moins que la vitalité, la force vitale d'une personne. Quelqu'un qui va se lever, qui va être en pleine forme, aura une énergie complète et totale. Par exemple, on a 7 chakras physique.
1: Ça dépend à quelle heure on se réveille, ça dépend.
0: À quelle heure on s'est couché, dans quel état. ça appartient à chaque personne. Oui. Mais, par exemple, on a 7 chakras qui sont dans le corps, et ces chakras vibrent à une certaine fréquence, plus ou moins grande ou forte par rapport aux personnes. Et là, je peux détecter si ces énergies sont, et en plus, elles tournent dans un sens bien précis. Et je peux développer si vous voulez, mais en fait, les chakras tournent dans le sens des aiguilles d'une montre, et ces chakras ont une puissance énergétique de 2000 maximum. On appelle ça 2000 unités Bovis.
2: Okay.
1: Mais est-ce que tout ça c'est prouvé scientifiquement? Est-ce que c'est
0: bonne question.
1: Mais qui me dit que c'est.
0: Vous posez une très bonne question. En les années début 1900, il y a un monsieur qui s'appelle Bovis qui a créé une machine justement pour mesurer la puissance de cette énergie des chakras. On appelle ça, c'est pour ça qu'on appelle des unités Bovis.
1: Donc c'est tangible.
0: C'est tangible, c'est prouvé, c'est scientifique.
1: Okay.
0: Donc là, c'est scientifique. Et les personnes en pleine forme sont à 2000. Les personnes comme moi sont minimum à 2000 et plus.
2: Ah.
0: Et les personnes fatiguées ou malades ou très malades sont à 200. Et en dessous de 200, c'est très grave.
2: Et c'est de là qu'on entend dire, un peu partout, les chakras ne sont pas balancés.
0: Exactement, pas alignés. On parle d'alignement et de rotation. En fait, si vous voulez, les chakras, comme je disais, tournent dans le sens des aiguilles d'une montre et doivent être alignés les uns avec les autres.
2: D'accord. Et du coup, vous êtes en mesure de pouvoir les aligner.
0: Oui. Moi, je suis en mesure de savoir.
2: Mais
0: si...
2: comment?
0: en perception. Alors, je vais répondre un peu à la question de tout à l'heure à Monsieur Jojo que j'ai pas répondu.
2: Oui.
0: Je perçois avec mes mains les vibrations. C'est-à-dire que j'arrive à percevoir l'endroit où les vibrations sont négatives dans un corps. Et j'arrive à percevoir les vibrations énergétiques de chaque chakra, pas facile à dire. Et là, je sais s'ils tournent pas dans le bon sens ou s'ils sont très faibles. Et je les réénergise, je les remets en fonction et je les réaligne.
2: D'accord. Maintenant, on sait que l'aura, par exemple, ça s'étend sur plusieurs mètres.
0: Ah.
2: Je parle sous votre correction.
0: Oui,
2: hein,
0: oui. Non, c'est
1: centimètres, si tu n'en as pas du tout.
0: Alors oui, on a tous une aura qui est plus ou moins grande. Sur chaque personne normale, plus ou moins normale, on va dire qu'elle est à 20, 30, 40, voire 50 centimètres.
2: Par exemple, là, nous trois, on s'entremêle. Là.
0: Oui. En fait, à partir du moment où on est dans une émission, on parle de ça, et moi, je vais dégager des énergies vitales par rapport à ça, je vais vous envoyer plein de choses.
2: À travers les fréquences de Radio 1.
0: Exactement. Même les gens peuvent aussi recevoir à travers les fréquences de la radio sur les personnes initiées. Oui.
2: Et justement, si vous recevez et ressentez quelque chose, n'hésitez pas à nous faire part de vos ressentis au 58 53 77 21, à nous appeler aussi, Jojo.
1: Au 210 8 9 10. Ça n'a pas changé
2: depuis toutes ces années. Donc voilà. Si vous avez des questions surtout autour de ce que nous parlons. Alors, c'est vrai que là, c'est vraiment en mode introduction. Hein. On essaie de faire un peu le tour de la question. Qu'est-ce que l'énergie et comment on peut travailler avec? Et si ça résonne en vous en ce moment, de là, vous nous écoutez, n'hésitez pas à nous envoyer un petit message. Si vous avez des questions. Alors, vous avez dit quelque chose tout à l'heure qu'à travers une photo.
0: Oui.
2: Moi, ça m'a fait tilter un coup.
0: Oui.
2: À travers une photo, quoi?
0: À travers une photo, souvent, on me demande qu'est-ce que je ressens? Qui est cette personne? Qu'est-ce que tu vois sur cette personne? Qu'est-ce que vous voyez sur cette personne? Qu'est-ce que vous ressentez? C'est pas une science exacte. Alors, je précise, je ne suis pas médium. Mais, il faut absolument que je voie les yeux. Et quand je vois les yeux, j'appelle ça le miroir de l'âme. Donc, à partir de là, si, les énergies veulent bien me guider, on me dit, on m'informe, un peu comme un médium, mais je ne suis pas, je précise, de la problématique de la personne, et je peux dire cette personne est comme ça, à ça, à ça ou ça.
1: C'est beau, c'est romantique, je trouve. Les yeux sur le miroir de l'âme.
0: Exactement ça.
1: Ça sonne bien.
2: Alors moi, j'ai manqué quelque chose, parce que ça a déjà commencé à sonner, là, au 218, 9, 10.
1: C'est que les gens s'intéressent à ce qu'on dit, alors c'est...
2: Mais bien sûr, on parle d'énergie positive ce soir, en tout cas,
0: tout
2: sur
0: à fait.
2: One, hein, que de l'amour.
0: Mais que de l'amour. L'amour est le mot, alors, je donne des précisions, là, je vais vous donner un petit scoop.
2: Ouais.
0: Le mot le plus fort au monde pour combattre toute énergie négative, toute problématique qu'on a dans la vie en permanence, j'ai pas de chance, amour. Je vous jure, amour. Même quand ça va pas. Quand ça va pas, c'est des messages. Ces messages, ce sont des messages pour vous faire comprendre que c'est pas le bon chemin, que c'est pas le bon choix, que c'est pas la bonne façon de faire.
1: Non, Mister Amour, moi j'ai quand même une question qui me trotte dans la tête depuis un petit moment.
0: Allez-y.
1: On a encore du temps, je suis là avant
2: oui,
1: le prochain.
2: Oui, alors on a une petite minute là, vas-y.
1: Allez, sinon on regarde pour après la pause.
2: Non, allez, on peut y aller.
1: Parfait. Donc en fait, je me disais que justement, il y a des personnes qu'on rencontre, parfois pour la première fois, et sans qu'elles aient prononcé un mot, on se sent tout de suite à l'aise. Et à l'inverse, ça peut nous faire l'effet contraire complètement, quoi. Il arrive qu'on ressente un malaise immédiat en face d'une personne sans vraiment savoir pourquoi. Et c'est pas juste propre aux humains. Je sais pas si vous êtes déjà arrivé aussi d'aller chez quelqu'un et de pas être en vibration avec l'animal même de la personne. Ouais. Donc, est-ce que quand on dit qu'une personne ou un être vivant dégage quelque chose, est-ce qu'on parle simplement d'une impression ou est-ce que selon vous, Gabriel, juste il y a quelque chose de beaucoup plus profond que ça.
0: Plus subtil, tout à fait. Là, il y a, en fait, dans cette question, multi-question, il y a plusieurs réponses, il y a plusieurs axes. On va essayer de rester le plus précis possible.
2: On aura l'occasion d'y revenir après là.
0: Avec plaisir. Avec plaisir.
2: Vous avez noté, vous avez besoin d'un petit stylo là, c'est bon?
0: Ça va aller, merci.
2: Il connaît son dossier. En tout cas, notre Gabriel. Je vous rappelle, vous nous appelez au 218-910 ou un petit message. Si vous n'avez pas envie de passer à l'antenne, 58 53 77 21.
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2: Très belle soirée, Radio 1, 20h30.
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0: tourne sur les réseaux. L'amour vrai avec The Prophecy. Ça a été joué pour Néhémie, qui nous écoute du côté de Port-Louis. Gros piou piou qui est très très belle soirée sur Radio 1. Après cette courte pause avec Gabriel Valo, je vous rappelle, énergéticien, thérapeute, qui nous parle d'énergie, mais au sens large, qui était ça, comment ça se passe. Et là, on est sur l'axe humaine, les vibrations, tout ce qui est vivant, mais les plantes aussi. Mais avant la pause, Jojo avait une question justement adressée à Gabriel.
1: Bah, c'était justement pour reprendre ce que tu viens de dire par rapport aux êtres humains, aux êtres vivants et aux vibrations qu'on peut ressentir, en fait. Comme je disais, parfois on entre dans une salle où on ne connaît pas forcément quelqu'un, et il y a une personne qui nous parle, soit ça passe très bien, et inversement, on peut parler à quelqu'un pour la première fois et ça passe pas du tout. Donc, est-ce que c'est juste une question d'impression, ou au contraire, est-ce que c'est beaucoup plus profond que ça? Et comme on disait, même avec les animaux, parfois ça peut le faire aussi. Ouais.
2: C'est exactement la même chose, c'est une question de vibration et d'énergie. En fait, on a tous une résonance avec une fréquence très spécifique qui est propre à chacun. On parle, vous avez déjà tous entendu, qu'on parle d'âme sœur. On a quelque part tous une âme sœur. Et cette vibration, cette fréquence vibre à la même vibration que celle de son corps, de son âme. Et c'est pour ça qu'on dit âme sœur, parce que c'est la même vibration. Donc, on connecte immédiatement, on sait que c'est cette personne-là. Mmh. Et dans les lieux, c'est le même principe. Dans les lieux, dans les animaux, dans les plantes, ou dans les gens, il y a une vibration. Alors, je vais essayer de pas être trop pénible. Vous parlez de lieux, et des fois ça marche pas, ou de personnes, ou de lieux, ou de gens, ça marche pas, ou ça marche bien. Ça peut être aussi des vies antérieures. Ça fera l'objet d'un autre sujet certainement. Mais des fois, on a des connexions négatives dans les vies antérieures, ou des connexions positives, ce qui fait que quand on se retrouve dans les autres vies, ça matche ou ça matche pas. Il y a des personnes qui sont très négatives, ou des animaux. On peut aussi parler d'entités ou de vibrations négatives d'entités. On parle de personnes parties avec des vibrations négatives qui sont restées ou dans les lieux ou qui sont accrochées ou sur les gens ou sur les animaux. Tout ça, ça peut faire réagir, comme vous venez de dire, positivement ou négativement, on ressent ou on ressent pas.
1: Mais pour quelqu'un de plutôt cartésien comme moi, par exemple, les vies antérieures, les ceci, cela.
0: Oui. Je crois pas du tout,
1: c'est que je suis sceptique, quoi. J'ai envie d'essayer de comprendre, de
0: c'est la raison pour laquelle vous êtes là, pour venir.
2: C'est très bien.
1: Je suis d'accord qu'on est tous énergie.
0: Ouais.
1: Ok.
0: Ouais.
1: On vibre tous à une certaine fréquence. Je conçois. Et je me dis, si par exemple demain je croise quelqu'un, et comme on dit, Maurice, ça, Sophie Guillet, pas alors moi.
0: Ouais.
1: Je pense pas que c'est son visage qui ne me correspond pas à mes besoins du moment.
0: C'est pas forcément le visage, finalement.
1: C'est ça, pour moi, c'est l'énergie, la fréquence à laquelle la personne vibre, tout simplement.
2: Exactement.
0: Mais Jojo, il croit finalement.
1: Moi, je crois.
2: Il a besoin de preuves.
1: J'ai pas besoin de preuves. J'ai juste besoin qu'on m'explique par A plus B. Je suis d'accord pour dire qu'on est tous énergie, parce que on est composé de cellules, on est que vie, forcément. Oui, on est une énergie.
0: Mais la rationalité, en fait,
1: parler de vie antérieure.
2: Là, on parle d'un autre sujet.
0: Mais est-ce que c'est rationnel tout ce dont
2: je peux comprendre. Il y a des personnes, on va faire autrement. L'être humain a été fabriqué et informé et construit et éduqué, c'est le mot que je cherchais, éduqué, pour que tout soit rationnel.
0: D'accord.
2: Mais il faut juste comprendre qu'il n'y a pas que notre monde, que notre vibration. L'invisible existe, les énergies existent, les âmes perdues existent, les fantômes existent. Dans chaque être humain, il y a le yin et le yang, le positif et le négatif. C'est un équilibre. On n'a pas le choix. Le noir, le blanc, le haut, le bas, la gauche, la droite. C'est un équilibre. Dans chaque personne, même moi, j'ai ma part d'ombre qui équilibre ma part de lumière. Comment expliquer ça? Je n'ai pas de preuves physiques à dire. J'ai juste des expériences et des retours par rapport à ce que j'ai déjà vécu et ce que d'autres personnes ont vécu.
0: On veut bien tester, hein. On va tester tout ça, mon très cher Gabriel. Est-ce que vous qui nous écoutez en ce moment, vous avez une question? Est-ce qu'il y a quelque chose qui vous trotte la tête autour de la thématique? Est-ce que vous avez envie d'en savoir plus? Alors, par exemple, là, comme ça, au pif, Gabriel.
2: Oui.
0: Quel genre de questions vous serez capable de répondre aujourd'hui? disons. Si quelqu'un là.
2: Alors toujours par rapport aux énergies.
0: Auditeurs, hein. Je
2: oui, dire, oui, tout à fait, tout à fait. Alors les questions d'auditeurs. Encore une fois, je ne suis pas médium, mais j'arrive quand les personnes m'appellent, je leur demande des photos et je veux les yeux sans lunettes, ce qui me permet de me connecter plus ou moins à cette personne selon si ce que je, si cette personne, je dois l'aider à apporter ce dont il a besoin, je verrai et ressentirai. Mmh. Donc là, à partir de là, une personne qui veut me poser une question, envoie une photo sur votre, je sais pas par quelle manière.
0: Oui, le 58 53 voilà. 77 21, WhatsApp.
2: Me donne son prénom, et puis soit elle me précise ce dont elle a besoin ou ce qu'elle a, ou pas, et j'essaye de savoir.
0: Mmh. Ou sinon, vous nous appelez. Alors, il y a une dame qui nous a appelé un peu plus tôt, on a noté son numéro, mais après, quand on essaie d'appeler, ça répond pas, donc si vous voulez bien nous rappeler au 210-8910 ou anyone qui a envie de participer, de poser une question, de tester justement.
2: Tester.
0: Pour en savoir plus, parce que voilà, est-ce qu'on veut y croire? En même temps, on n'est pas là pour faire croire.
2: Non,
0: ou
2: du
0: pas,
2: tout, hein, du tout.
0: C'est vraiment l'occasion de d'échanger autour de
2: il faut surtout pas essayer de convaincre les sceptiques. Il faut même pas essayer de faire croire aux gens des choses qu'ils ne veulent pas croire. On a des questions, on a des réponses. Sur certaines, je peux essayer de développer, sur d'autres pas. Le but, c'est de pouvoir apporter des réponses ou même de l'aide. À toute personne qui en a besoin. Allez-y, monsieur.
1: Je rebondissais sur ce que vous disiez tout à l'heure. Donc vous êtes d'accord pour dire que quand on rentre quelque part, quand on rencontre quelqu'un, on a une énergie, on est face à quelqu'un qu'on ne connaît pas forcément, mais cette personne nous renvoie une certaine énergie positive
2: exactement,
1: ou négative.
2: Exactement.
1: Jusque-là, je suis d'accord. Mais comment, dans ce cas-là, on fait la différence entre une intuition,
2: j'adore,
1: une émotion, ou tu parlais, je crois que c'est toi qui parlais tout à l'heure de, c'est vous qui parlez tout à l'heure de ressenti énergétique.
0: Ouais.
1: Donc comment est-ce qu'on fait la différence entre tout ça, émotion, intuition ou ressenti énergétique?
0: La petite voix, enfin il y a plusieurs mots. Hein.
2: En fait, c'est des messages. On a tout le monde, tous les jours, tout le monde a des messages qu'on n'écoute pas. Et ce sont des messages qui sont positifs à la base pour vous expliquer de pas faire comme ça ou d'aller dans cette direction, de prendre une autre décision, d'arrêter de faire comme ça. Et on les écoute pas. Puis à un moment donné, quand c'est très important par rapport à votre chemin de vie, ça c'est encore une autre conversation, on vous envoie un message un peu plus dur. Donc, vous cognez, vous cassez quelque chose, vous faites...
0: Pour nous faire comprendre, en fait.
2: Exactement.
0: Okay.
2: Faites attention. Et c'est vrai que par rapport à ça... Il faut écouter son corps. Alors, l'être humain, encore une fois, je repars là-dessus, a été formaté pour être cartésien et pour agir avec son mental. Les pires ennemis, pour moi, ce sont le mental et l'ego. Il faut ressentir son corps. On a une vibration intérieure. Alors, je vais vous donner un exemple. Quand on fait quelque chose, puis on se sent, oh, ça fait super bien, j'ai bien fait de faire comme ça. Ça, c'est votre corps qui vous parle. Donc, c'est ça qui vous renvoie la positivité. C'est-à-dire, quand il y a un doute ou un questionnement sur quelque chose d'important, ressentez. Posez-vous, ressentez. Lourd, léger, bien, pas bien. Comment je suis? Et c'est ce qui fait que ça peut répondre à la question de Jojo en disant, cette personne n'est pas bien. Pourquoi elle n'est pas bien? C'est pas grave, elle n'est pas bien. Je m'en approche pas.
0: Tout simplement. Voilà, écoutez, après on décide, hein, c'est l'appel. Vous qui nous écoutez en ce moment, si vous n'êtes pas sûr, non, on fait peut-être demi-tour. On va marquer une courte pause et après je pense qu'on commencera déjà à prendre quelques petites questions comme ça.
1: Moi j'en ai encore, hein.
2: Avec plaisir.
0: Allez, la pause et on revient.

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0: toujours avec Jojo, mon très cher Jojo Le Cordier.
1: Coucou.
0: Et bien sûr, Gabriel.
1: Coucou aussi.
0: Coucou aussi.
2: Coucou aussi.
0: Alors, on parlait des lieux.
1: Oui.
0: Des lieux qui ont justement
1: des énergies.
0: Ce qu'on appelle des énergies. On ressent
1: des vibrations.
0: Trop lourd, soit c'est peut-être léger aussi. On se sent
1: tout à
0: bien.
1: Fait,
0: on revient
1: tout
0: de
1: fait,
0: là. On se dit waouh, c'est excellent.
1: Alors là,
0: dites-nous.
1: Alors là, c'est un peu vaste. En fait, les lieux, il y a les énergies intra-terre. En fait, si vous voulez, c'est les lieux. Alors, peuvent être chargés déjà de l'histoire. Souvent les gens disent j'ai une maison nettoyée donc je vais nettoyer et j'arrive et c'est une maison toute neuve, mais c'est pas normal, comment ça se fait, c'est nous qui sommes arrivés les premiers, il y a des choses, on entend, on voit, enfin voilà. Et là généralement c'est pas la maison, c'est le lieu. J'ai récemment en France nettoyé un appartement dans un immeuble qui venait d'être construit, pardon, et en fait c'était un lieu de bataille, de guerre.
0: D'accord.
1: Pendant la guerre 39-45, où il y a eu des morts. Et quelqu'un était prisonnier là-dedans par une entité. Enfin, c'était assez complexe.
0: D'accord. Et donc, c'est tout à fait possible de... Oui.
2: Non.
0: C'est tout à fait possible de... Oui, il fait le poisson. C'est tout à fait possible de, pour nous autres humains, de ressentir
1: bien sûr.
0: Tout ce qui se passe sans qu'on ne sache vraiment ce que c'est.
1: Bien sûr. Bien sûr, des enfants qui dorment mal. Alors, les enfants, ils ont une perception de l'invisible, un peu comme moi, jusqu'à l'âge de 8 ans. Certains continuent à la voir après, d'autres pas, et après ça revient. Mais jusqu'à l'âge de 8 ans, les enfants voient les entités, les morts, des fois ils parlent d'amis imaginaires. Non, en fait, ils jouent vraiment avec des âmes, des autres enfants. Et c'est vrai que dans les lieux, les animaux, les arbres, enfin, tout a une vibration, tout a une mémoire. Et on peut parler de ça, oui.
0: D'accord. Ben, on aura l'occasion, je pense, d'y revenir.
2: Mais si,
0: vu le nom, vas-y.
2: Non, j'allais dire juste si plusieurs personnes. Alors, ok, on est d'accord. On va à la plage, on se sent bien, on se sent apaisé. On va à la forêt, bouffer l'air frais. Pareil, je vais chez ma grand-mère, je me sentirai très bien. Mais à l'inverse, tu peux aller dans des endroits où, en arrivant là, tu te sens pas bien du tout. Mais si plusieurs personnes ressentent le même ressenti en même temps.
1: Oui.
2: Imaginons que je suis avec un groupe de copains et on réserve un hôtel. Je sais pas, à Cape Town, on en fait du tout quoi que ce soit. Et arrivant sur les lieux, il y a personne qui se sent bien. Et la nuit, horrible.
1: Oui.
2: Personne n'a bien dormi. Tout le monde se réveille le matin. Tout le monde se dit, waouh, il s'est passé un truc.
1: Quelle est la question ?
2: Est-ce que, ma question justement, là, j'y viens.
1: Merci.
2: Ma question justement, c'est est-ce que ce sont les gens qui sont tous hypersensibles ou l'énergie du lieu est tellement fort que...
1: Alors,
2: est-ce qu'on fait la différence entre ça?
1: Ah oui, oui. Alors, quand c'est plusieurs personnes et qu'il n'y a pas eu de passé de ces personnes dans la perception des énergies, là, c'est le lieu. Le lieu, moi, je...
2: Parce qu'on n'a pas tous la même sensibilité,
1: Non, bien sûr, mais il y a des fois des lieux qui sont tellement forts. Moi, je vis avec quelqu'un, un petit coucou à elle, un gros bisou à Alexandrine, et qui est... Oui, presque. Alexandrine. Et qui ne perçoit, enfin, qui ne percevait pas, mais à force de vivre avec moi, elle commence à percevoir elle aussi.
0: Ça veut dire qu'au bout de la cinquième émission.
2: Qui fait quand des chiens attendent des bûches.
0: On va commencer à percevoir. Voilà,
1: je vous le souhaite. Ouais. Mais il faut pouvoir le maîtriser.
0: On en rigole, hein, mais.
1: Il faut pouvoir le maîtriser, attention.
0: Ouais.
1: Moi, j'ai beaucoup de personnes que je rencontre à Maurice qui ont plus ou moins été élus dans la perception des énergies ou éventuellement même dans le magnétisme ou autre, qui me demandent de les aider à développer, je leur dis attention, votre vie va changer. C'est très difficile de pouvoir aller sur ce chemin-là si on n'est pas prêt. Donc ça aussi.
2: Bah alors le défi est pris, les gars.
1: Ouais.
2: Si dans 6 semaines on
0: vous
2: est encore là
0: de nous.
2: Et que j'ai des visions le soir en dormant.
0: J'aimerais rassurer les auditeurs qui essayent, qui se sont inscrits et qui essayent encore de nous appeler. Rassurez-vous, on vous rappelle après le point info de 21h, donc de nous appeler 10 fois, hein, on a vos numéros, c'est bon, sinon vous nous envoyez un petit message si vous voyez que ça ne répond pas, 58 53 77 21.
2: Il y aura de la place pour tout le monde.
1: Oui.
0: Vas-y.
1: Alors,
0: allez-y.
1: Oui. Alors donc je sais plus ce que je disais.
0: C'est pas grave.
2: On parlait des lieux.
1: Ah oui, des lieux. Donc les lieux, chaque lieu est complètement différent. Par exemple, je vous donne des exemples pour essayer de comprendre un peu, c'est important que je donne des exemples pour que les personnes puissent essayer de percevoir, c'est ce que me disait Jojo, comment on fait. Alors, quand je suis arrivé il y a 2 ans à l'île Maurice, Quand je suis sorti de l'aéroport, tout mon corps vibrait. Cette île est complètement, c'est une île volcanique énergétique. Elle est sur un lieu spécifique. Alors, je suis pas spécialisé là-dedans, mais qui m'a fait vibrer. C'est-à-dire que on dit qu'est-ce qui fait vibrer. C'est comme si on prenait de l'électricité, un coup d'électricité, mais en positif. Donc ça, tout le monde a déjà pris des coups d'électricité, des coups de jus, comme on dit.
0: Ouais.
1: Donc ça fait mal. Donc cette vibration, moi, elle est en permanence sur moi. Mais en positif, c'est-à-dire que ça me fait pas mal.
2: Mais du coup, c'est dû justement à la géologie, entre guillemets, Maurice,
1: oui.
2: Ou est-ce que c'est dû au passé historique de Maurice?
1: Les deux.
2: Les vies antérieures et ceci.
1: Les deux, oui. Alors,
0: combiné,
1: je pense. Voilà, il faut. Il y a plein de sujets.
2: Si on cumule l'esclavage, le...
1: Là vous me parlez plein de sujets à la fois.
2: Si je réponds
1: à tout, on est là jusqu'à demain.
2: Non, je voulais pas parler d'esclavage en particulier, je voulais juste dire que
0: qu'il y a eu quand même un contexte.
2: Voilà, il y a eu un passé.
1: Exactement.
0: Il y a eu une histoire, un passé. Il y a un contexte.
1: C'est les lieux. Ça, c'est les lieux. Ouais. Les vibrations, vous avez des vibrations positives et négatives.
0: Ouais.
1: Donc les lieux chargés, selon comment ils sont chargés, par exemple le château de la Bourdonnais, bon, tant pis, je fais une pub pour eux. Moi, quand je rentre dedans,
0: on les embrasse.
1: Oui, ils embrassent beaucoup.
0: Et quand
1: j'arrive à la queue, je rentre dedans, moi je vois des âmes qui sont là et qui m'attendent.
2: On va se faire poursuivre.
0: Maintenant tout le monde va avoir peur. Écoutez, non, c'est pas du tout le but.
2: On aura un appel du directeur de la radio dans 2 minutes.
0: Coucou.
2: Il n'a pas voulu dire ça.
0: Non, mais écoutez, on reste quand même dans la joie et la bonne humeur. On n'a pas envie de vous faire peur ou quoi que ce soit, mais voilà, Gabriel nous partage son expérience et merci d'ailleurs de votre générosité et de partager avec les Mauriciens. Ils sont vraiment très curieux et ils ont plein de questions, donc on aura l'occasion de revenir sur les questions. On va marquer une pause, on va écouter Florent Pagny, tiens, petit coucou à France.
1: J'aime bien, j'adore Florent Pagny.
0: C'est vrai?
1: Ouais, j'adore ses textes.
0: Et les chevaux aussi?
1: Oui, ça fait partie un peu des, comme les lieux, les chevaux, les animaux. Les animaux et les enfants, j'adore travailler avec parce que ce sont des personnes ce sont pas des personnes. Donc ils sont, ils aiment ou ils aiment pas. Et tout de suite, ils vous disent oui ou ils disent non. Il n'y a pas d'hypocrisie.
0: Alors demandez à mon cheval, mon très cher.
1: Avec plaisir.
0: C'est ce qu'on écoute.

0: On écoute Radio 1, il est 21h. Le point info tout de suite avec Shazia Tepsi. Bonsoir Shazia.
1: Bonsoir Ursula, bonsoir à tous. Le Price Stabilization Fund a coûté plus d'un demi-milliard de roupies à l'État pour les subsides accordés sur le lait et l'huile depuis juin 2025. C'est ce qu'a révélé le ministre du Commerce, Michael Sikuen, au Parlement ce matin en réponse à la private notice question du leader de l'opposition, Joe Légongard. Il a indiqué que des opérateurs ont bénéficié de soutien totalisant 1,4 milliard de roupies. Michael Sikuen a également précisé que la Consumer Affairs Unit a réalisé plus de 11 000 inspections entre juillet 2025 et juillet 2026, aboutissant à 1240 amendes pour des infractions liées au non-affichage des prix. Après plusieurs années d'attente, le Land Drainage Master Plan entre enfin dans sa phase de mise en œuvre pour renforcer la lutte contre les inondations. Présenté comme un outil stratégique, ce document, cofinancé par l'Agence française de développement et le gouvernement mauricien, avait été élaboré entre 2017 et 2022, mais il était resté plusieurs années sans application concrète. Lors du lancement du projet Vulgarization of the Land Drainage Master Plan and Capacity Building on the Sponge City Concept ce matin, Laetitia Apchi, directrice de l'AFD à Maurice, a souligné que ces recommandations seront désormais déployées afin d'améliorer la gestion des eaux pluviales et l'adaptation du pays au changement climatique. Une habitante de Bambou âgée de 38 ans a été arrêtée par la Cybercrime Unit dans le cadre d'une enquête sur une présumée arnaque liée à des investissements en crypto-monnaie. Interpellée le 26 juin dernier, elle a comparu devant le tribunal de district de Rosil où une accusation provisoire de complicité dans une affaire de fraude électronique a été retenue contre elle. Elle a ensuite été libérée sous caution. L'enquête fait suite à la plainte d'une femme approchée sur les réseaux sociaux par un individu lui promettant des rendements importants grâce à des placements en crypto-monnaie. Après avoir effectué des transferts d'argent vers des comptes bancaires locaux, la victime s'est rendue compte qu'elle avait été escroquée lorsqu'elle n'a pu récupérer ses fonds. La police appelle à la vigilance face aux offres d'investissement trop alléchantes. Enfin, dans le monde, Cuba a connu sa troisième panne électrique nationale depuis le début de l'année, plongeant près de 10 millions d'habitants dans le noir. La compagnie publique d'électricité a indiqué que l'origine de la panne faisait l'objet d'une enquête alors que le pays traverse une grave crise énergétique marquée par le manque de carburant et le vieillissement du réseau électrique. C'est tout pour ce point avec l'information. La suite, c'est toujours avec Ursula.
0: Merci beaucoup Shazia, l'info revient à 22h.
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0: première et troisième heure de votre One Generation sur Radio One. Kinsley à la réalisation, Ursula pour vous accompagner aux côtés de Jojo. Et bien sûr, Gabriel qui est là, qui répond à vos questions. Et justement, je pense que c'est la partie la plus intéressante dans la mesure où on reçoit justement les appels. On
1: la
0: lit
1: plus
0: aussi
1: interactive
0: les...
1: en tout cas.
0: Ouais, absolument. Merci Jojo. Alors on a Laura par exemple qui nous dit, je connais Gabriel. Bon, ça c'est un message d'appréciation que j'ai quand même lire hein, parce que c'est sympa. Alors je connais Gabriel depuis quelques temps, il est génial comme énergéticien. Il a rebalancé mon chakra et depuis je me sens légère, croyez-moi. Il est super comme personne. C'est mon ange gardien, tiens.
2: Alors là, merci Laura, je vous promets, ce n'est ni mon ami, ni ma famille et je n'ai pas payé.
0: J'allais vous poser
1: alors, en session Laura, peut-être.
2: Non.
0: Est-ce qu'il vous a fait un transfert bancaire ou quoi? En tout cas, Gabriel, eh ben on va recevoir Véro.
1: Avec c'est quand même assez drôle aussi, Gabriel, ange gardien, archange.
0: What are the odds que vous... Enfin, on aura l'occasion d'y
1: Est-ce que c'est votre vrai prénom?
2: Oui, tout à fait.
0: Allez, Véro est avec nous au téléphone, elle nous appelle du Nord. Bonsoir Véro.
3: Bonsoir. Bonsoir Ursula, bonsoir aux invités, Jojo et Gabriel.
2: Bonsoir. Bonsoir.
0: Ça va bien?
3: Oui, ça va très très bien.
0: Et vous avez une question?
3: Alors,
0: enfin,
3: j'ai une question,
0: deux questions.
3: Voilà, qui inclut petit A et petit B.
0: Allez-y. Allez.
3: Alors, ma première question, c'est ben, justement, beaucoup de personnes disent ressentir les énergies.
2: Oui.
3: Selon vous, est-ce un don inné ou simplement une sensibilité que chacun peut apprendre à développer?
2: Les deux. Alors, en gros, si vous voulez, il y a des gens qui sont plus ou moins élus. Tout le monde connaît ou suit à la radio, à la télé, des médiums ou autres qui sont nés avec ça ou qui ont eu ça, qui ont reçu des capacités. J'aime pas dire don, moi je dis plutôt qu'on est canal, qu'on a des capacités. C'est vrai que chaque personne a une sensibilité complètement différente et peut percevoir. Alors, il faut juste comprendre que tout être humain, à la base, est censé pouvoir percevoir et recevoir. Et d'autres sont plus ou moins développés par rapport à un chemin de vie. Est-ce que ça répond déjà à votre question ou est-ce que vous voulez que je développe encore?
3: Oui, je pense que c'est clair.
2: Tout à fait. Il me semble que vous êtes un peu dans ce domaine-là, vous, non?
3: Tout à fait. Je perçois aussi des énergies.
2: Oui, je le sens.
3: Par contre, là où j'aimerais, ma deuxième question, c'est à quel moment, en fait, on peut dire qu'il existe une véritable connexion énergétique entre deux personnes et pas simplement une attirante ou deux sentiments amoureux. Donc, quelles sont les étapes pour comment savoir justement?
1: Alors, exactement la discussion qu'on avait.
2: Oui, tout à fait. C'est exactement ce que j'ai expliqué tout à l'heure à Jojo.
3: Ouais.
2: C'est, il faut écouter son corps, son cœur, son chakra coronal. Plexus solaire, c'est celui qui perçoit, qui reçoit. Il faut pas écouter son mental. Alors déjà, si vous avez une attirance, c'est qu'il y a une vibration qui est positive et qui se connecte à la sienne. À partir du moment où vous vous sentez super bien, à partir du moment où votre corps réagit avec des frissons, où vous êtes contente de lui parler ou de le voir, c'est quelque part il y a une connexion. La question, je pense, est-ce que c'est la bonne, c'est ça?
3: Non, c'est pour savoir d'une façon générale, en fait, parce que quand on parle de connexion, donc je pense que ça va au-delà, justement, d'une attirance.
2: Bien sûr.
3: Donc, c'était juste pour savoir...
2: C'est une vibration, c'est ce que j'expliquais tout à l'heure.
3: Tout à
2: c'est
1: ça
2: une
1: aurait,
2: vibration.
1: Ça aurait été intéressant que celui-là nous partage son point de vue sur la question, puisqu'elle a une expérience
0: personnelle
1: et similaire à la question de Véro.
0: C'est vrai.
2: Est-ce que notre échange et les réponses correspondent à ce que vous avez vécu, Ursula?
0: Absolument.
2: Eh ben voilà.
1: Bah, racontez-nous, moi je veux savoir.
0: Non, mais c'est vrai que j'ai eu l'occasion de vivre quelque chose de très intense où voilà, on peut pas placer de mots, c'est limite tangible sans que je puisse vraiment toucher, mais je sens, c'est là, c'est palpable, c'est dans l'atmosphère et
2: perceptible.
0: Et oui, absolument. Et non, mais je confirme, expérience personnelle. On aura peut-être un jour, je vous donnerai plus de détails, mais clairement.
1: Moi, je m'attendais à plus de détails là. Hein.
2: C'est une autre émission.
0: Un petit jardin secret de temps en temps.
2: C'est ça.
0: Non, c'est bien de garder un peu le mystère, mais j'avoue que oui, effectivement, je partageais tout à l'heure hors antenne que cette expérience où on sent.
2: Exactement.
0: On sent le...
2: Je pense que c'est par rapport à une expérience personnelle, hein, Véronique, que vous nous.
3: Mais en même temps, c'est bien, il n'y a pas de hasard, comme je pose la question, okay. Ben, justement, il y a celui-là aussi.
2: Aucun hasard. Donc, alors, sachez qu'il n'y a aucun hasard. Vous avez un chemin de vie qui est tracé. Ce qu'on en fait entre le point A et le point B, ça, ça vous appartient, mais ça vous ramènera toujours sur votre chemin. Donc, si vous égarez, si vous faites pas ce qu'il faut, vous écoutez pas vos messages que vous avez tous les jours, mais c'est pareil pour tout le monde, on vous remet sur le chemin automatiquement. Donc, par rapport à cette personne, alors, si vous voulez développer, on peut en parler, mais il y a que vous qui pouvez ressentir, c'est ce que je dis, lourd ou léger, comment je me sens? Est-ce que je suis bien? Alors, maintenant, est-ce que c'est la bonne définitivement, j'en sais rien.
1: Ça fait 3 fois, Gabriel, que vous nous parlez de lourd ou léger, lourd ou léger, lourd et léger. Oui. Je crois pas, là.
2: est-ce que, Véronique, vous comprenez, vous?
3: Oui, bien sûr, parce que je suis un peu dans les énergies. Donc
1: mais moi, non.
2: Vous avez fait du Reiki, c'est quoi?
3: Non, j'ai pas fait de Reiki. Par contre, c'est pour ça que d'où ma première question, c'est moi aussi, je ressens des énergies.
2: Oui.
3: Donc, je dirais pas que c'est inné, ou peut-être...
2: Depuis quand?
3: Je ne sais pas, depuis mon enfance. Donc j'aimerais juste savoir en fait, est-ce que je peux développer?
2: Oh, bien sûr.
3: Je savais que j'avais,
2: bien sûr.
3: Je n'ai jamais développé.
2: Moi je peux vous aider. C'est aussi des choses que je peux faire des formations, développer les capacités de chaque personne, faire des conférences, répondre à plein de questions. Je peux faire beaucoup de choses. Il faut juste comprendre que si vous vous lancez là-dedans, votre vie va changer. C'est ce que j'explique à tout le monde. Je rencontre beaucoup de personnes ici.
3: Les énergies, c'est
2: ah
3: sûr.
2: Mais complètement, parce que vous allez, il va falloir changer votre façon d'être, il va falloir changer vos.
3: Et se protéger.
2: Exactement. Alors il n'y a aucune action énergétique sans protection et sans nettoyage. Alors, lourd et léger, Jojo qui me met une grande pancarte, lourd ou léger, répond à la question.
0: On aura l'occasion d'en parler après la
2: avec
0: pause.
2: Plaisir.
0: Le
2: ça
0: temps de terminer avec
2: oui.
0: Véro.
2: Oui, avec d'accord. Plaisir. Donc vous êtes où à Maurice, Véronique?
3: Moi, je suis dans le nord de l'île.
2: Où?
3: Vers Père-Hébert.
2: Ah bah ouais,
1: on est voisins.
2: On est très voisins, moi je suis à Grand-Bay.
3: D'accord.
2: Donc, à la limite...
0: Ça sent le rendez-vous, là.
2: Bah,
1: en fait, on vous a promis une émission énergie, ça va se passer sur speed dating. Bonne soirée, messieurs, dames. Je tiens ma révérence.
2: Non, mais c'est intéressant et je suis content d'avoir Véronique parce qu'il y a beaucoup de personnes comme ça qui ont justement des perceptions, qui pensent, ils savent pas si c'est vrai ou pas, s'ils sont fous, si... C'est très intéressant et j'aime bien être là pour justement les guider, leur dire et leur expliquer.
0: Ben, écoutez, Véro, on aura l'occasion, si vous voulez, on échange les numéros et tout. Et de toute façon, vous retrouvez Gabriel sur les réseaux sociaux.
1: Gabriel.valo sur Instagram et Gabriel Valo, énergéticien sur Facebook.
3: Très bien, merci beaucoup.
0: Ça marche pour vous? On a
2: merci
0: répondu
2: Véronique.
0: À vos questions.
2: Merci,
3: oui, très
2: merci.
3: Bien.
0: De gros
2: bientôt.
0: Bisous.
2: À bientôt,
0: et à très
2: bientôt,
0: Véro.
3: Allez, à bientôt.
2: Au revoir.
0: À bientôt. Bah, écoutez, on va marquer la courte pause. Moi, j'arrive, on marque la pause, les gars, et on revient bien sûr avec d'autres questions au 218-910.

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1: Les mamours sur Radio 1 et sentiments pour vous. Allez, bonsoir le trio. Je vous écoute, merci pour cette belle émission. Ça fait plaisir, je vous envoie tous mes étoiles d'amitié. Belle émission à vous de la part de Clarelle Fanchette du côté de Trou d'eau douce. Gros bisous Clarelle, merci en tout cas pour ce gentil message. Et puis une question, Gabriel.
2: Oui.
1: Question pour l'énergéticien. Est-ce qu'il existe des liens et des karmas générationnels de nos ancêtres? Comment les briser?
2: Ah, oula. Oui, il existe ça. C'est très difficile. Il existe des liens karmiques depuis la source. En fait, si vous voulez, il y a plusieurs choses. C'est qu'on a plusieurs vies. On vient sur Terre et on vit plusieurs vies avant d'arriver. Alors, ne me demandez pas, je suis pas extrêmement spécialiste là-dessus, mais je sais qu'on arrive à un moment donné à la fin de toutes nos vies sur Terre parce qu'on doit expérimenter plein de choses pour après monter dans les énergies totales hautes. Alors, les liens karmiques, oui, on peut se... Dans les vies antérieures, il y a des personnes qui peuvent se rencontrer, qui sont très positives, qui se tombent amoureuses ou pas, ou qui sont même liens familiaux et qui se jurent fidélité dans les vies futures. Elles se retrouvent, mais sans le savoir. Mmh. C'est-à-dire que elles se revoient à chaque fois, soit dans le travail, soit en famille, soit dans d'autres domaines. Mais c'est vrai qu'il y a toujours, elles se retrouveront toujours. C'est comme les malédictions. Alors, vous me parlez de karmique. Mais moi, je reçois aussi des personnes qui ont des malédictions karmiques que je dois couper pour pouvoir avancer.
1: Et justement, la question, comment les briser?
2: Comment les briser? Il faut discuter. Alors, une séance, moi, elle se fait pas tout de suite en se mettant sur la table et puis en mettant mes mains au-dessus et puis essayer d'enlever les choses. C'est de discuter énormément de ce qu'ils ont et pourquoi ils ont et depuis quand et comment. C'est très important, l'échange, pour pouvoir trouver la source. Et à partir de là, moi, j'arrive à savoir de quand ça date. Je vais donner un exemple. Je suis obligé de donner un exemple. Une personne est venue me voir, un jeune homme de 22 ans, il se reconnaîtra s'il écoute, qui avait un papillomavirus sur les cordes vocales, opéré 7 fois, en 6 mois.
3: À 22 ans?
2: À 22 ans, ouais, très très. Un sportif, il venait me voir, il parlait comme ça, il pouvait pas absolument pas articuler. Et j'ai regardé, j'ai ressenti, et quand je me suis mis sur lui, à aucun moment, en fait, savoir que mon corps ressent toutes les douleurs de chaque personne qui vient me voir.
1: Enfin, sur lui, comment?
2: C'est-à-dire la question...
1: Quand je me suis mis sur lui.
2: Les mains...
1: Non, mais je sais pas, quelqu'un qui écoute et qui se dit, mais le gars, il s'est mis sur moi.
2: Alors, je suis désolé, vous avez...
4: Pardon, mais c'est vrai qu'il est pris au pied de la lettre. Oui, mais... je trouve que vous avez totalement raison de clarifier les choses.
2: Vous avez bien fait.
1: J'ai eu peur.
2: moi pas, mais bon, c'est bien fait de clarifier. Non, mais il faut. Il faut parce que chaque mois est hyper important, même quand on parle chaque jour. En fait, les gens sont allongés sur la table, je mets mes mains au-dessus de chaque personne.
1: On ne touche pas. Hein.
2: Deux fois. En mettant mes mains sous la nuque, sous la tête au départ, et à la fin sous les pieds.
1: D'accord.
2: Pour faire descendre, c'est un scan énergétique que je lance jusqu'au pied, et en fin de session, je le fais remonter. Et je vois si tout circule bien ou pas.
1: D'accord.
2: Mais
1: pour
2: revenir à ce jeune homme, il est venu, et il avait comment? Et il avait il avait ce papillomavirus, il savait pas pourquoi. Donc moi j'ai voulu comprendre. Alors quand je mets mes mains vers son corps, je sais plus ou moins où est la douleur. Et à aucun moment j'ai senti cette douleur dans sa gorge. Donc là je me suis posé moi-même des questions parce que j'ai pas toutes les réponses et il faut aussi analyser. Et j'ai mis ma main près de son corps et son corps, et j'ai reculé. Donc je sentais le foie, douleur au foie. Et j'ai reculé. Et en reculant, alors comment je sais de quand ça date? C'est-à-dire que je fais toujours tendre la main aux gens et au bout des doigts. Quand le bras est tendu au bout des doigts, c'est sa naissance.
1: D'accord.
2: À partir de là, j'arrive à cibler en remontant, en faisant des tranches, à peu près de 4 à 5, 5 à 8, 8 à 10, 12, 15.
1: En termes d'âge.
2: S'il y a eu des traumatismes ou des problèmes à ce moment-là. Et là, les gens me répondent toujours, oui, il y a eu ça. Et là, je coupe et j'enlève. Mais là, je suis reculé jusqu'à l'an 0.
4: Mais attendez. C'est possible d'avoir un problème à la gorge, etc. Oui. Et que ça vienne de complètement. Enfin, que vous ressentiez la chose complètement autre part que là où la personne a mal.
2: Oui, parce que, en fait, il fallait que je comprenne d'où ça vienne. La douleur, je l'avais absolument pas dans la gorge. Alors, c'était là qu'il souffrait, qu'il y avait le papillomavirus. Donc, il fallait que je comprenne d'où ça vienne. La cause, toujours la cause, c'est très important. Et je suis reculé en reculant cette douleur que je sens dans mes doigts, qui vibre, dans mon corps et dans mes doigts qui vibrent.
4: À l'an zéro.
2: J'ai reculé à l'an zéro. L'an zéro, je sentais plus rien après. Et là, donc, je demande l'information. L'information qu'on m'a donnée, alors, je suis désolé pour les sceptiques, pour ceux qui croient pas. On m'a donné, je vous donne

0: les infos, on m'a donné que c'était un des Romains qui a crucifié Jésus sur la croix.
1: Ah ouais.
0: Et il a eu une malédiction, et il a eu cette malédiction.
2: Mais comment est-ce possible, les Romains et ce gars
3: Est-ce que je peux juste, pas interrompre, parce qu'au final, moi qui suis sceptique, je suis tombé il y a pas longtemps sur une série, sur Netflix.
0: Ah, ouais. J'adore.
3: Qui traitait, quand j'ai vu le résumé, ça m'a pas du tout attiré, mais pour une raison ou une autre, je suis allé la voir. Et j'ai adoré. Elle s'appelle Sur le chemin des Oliviers.
2: D'accord.
3: Et elle traite justement des constellations familiales. Alors je sais pas si c'est exactement.
0: C'est un peu le même principe.
3: Le même principe que le lien karmique et tout ça. Exactement. Mais dans ce que vous racontez, en tout cas Gabriel, par rapport à ce jeune de 22 ans qui a été dans une autre vie, c'est ça?
0: Il a été dans une autre vie, mais il a vécu plusieurs vies. Mais le départ de son problème de gorge venait de l'an zéro ou de ça. Et quand j'ai remonté à chaque siècle, je sentais cette douleur.
3: Mais là est ma question, est-ce que c'était lui dans une autre vie ou est-ce que c'est un ancêtre?
0: Non, c'était lui. En fait, très bonne question ça.
2: Oui, parce qu'en même temps,
0: c'est ça
2: qu'on fait pour briser tout ça.
0: Très bonne question.
2: C'est ça qu'on veut savoir.
0: C'est, en fait, l'enveloppe est différente, mais l'énergie reste la même, l'âme reste la même.
2: D'accord.
0: Okay. Ouais,
3: je suis pas satisfait de votre réponse.
0: Monsieur Jojo, je suis désolé, non, je n'ai pas. Bah oui, mais je peux pas. J'ai pas de preuves physiques. Il n'y avait pas de caméscope.
3: Il y avait certes pas de caméscope, mais est-ce que les gens qui vous donnent des messages, là, ou les personnes.
0: Les énergies,
3: qui vous donnent des messages, ils vous ont pas dit si c'était lui ou si c'était.
0: Je cherche pas à savoir. Je m'en moque. Moi, ce que je veux, c'est lui enlever. Donc, je savais que c'est. Mais bien sûr.
2: Ouais.
0: En fait, je suis remonté jusqu'à. J'ai su que chaque il avait cette malédiction parce qu'il a fait du mal.
2: Ah.
0: Donc chaque siècle, il l'a eu jusqu'à aujourd'hui. Il fallait couper ça. On parlait de couper les liens karmiques du passé négatifs. Donc je l'ai mis après sur la table et j'ai commencé à mettre mes mains autour de lui. Donc je commence par tous les chakras, réinitialiser tous les chakras, donc de la tête.
2: Jusqu'au pied.
0: Et à partir de là, j'ai plus senti du tout ce problème de foie. Donc de la source du virus ou du problème physique. Mais j'ai senti un problème dans l'oreille gauche qui partait jusqu'à nos amygdales, donc jusqu'au papillomavirus. Une affection.
2: J'espère en tout cas que cela répond à la question de notre auditeur. Et puis on a une autre auditrice, on va enchaîner. Hein, parce
0: après, avec plaisir,
2: tout le monde. Alors je vais vous montrer une photo, c'est Virginie de France qui nous dit « Je viens à Maurice en fin d'année, est-ce que je vais m'y plaire ?» Regardez la photo, elle nous envoyait sa photo au 58-53-77-21.
0: Alors vous voyez, là par exemple, j'ai
2: très belle Virginie.
0: Interdiction de mentir.
2: Ouais.
0: Interdiction je ne peux pas. Moi, en plus, je ne sais pas faire. Virginie, je la connais. C'est la maman d'une amie qui s'appelle Annabelle.
2: D'accord. Elle a très beaux yeux.
0: Oui. Et cette dame, est-ce qu'elle va s'y plaire? Tout dépend d'elle. Mais si elle vient ici, c'est quelque part on lui a dit de venir. Donc c'est un message qu'on lui a envoyé.
2: Comment?
0: C'est un message qu'on lui a envoyé de venir ici. Est-ce que ça va lui plaire? Tout dépend d'elle.
2: D'accord. Très bien. Alors est-ce qu'on a? Je vais essayer de voir si on a. Une autre question. Alors, on a Claudio qui enverra, je pense, un peu plus tard une autre photo. Et puis, je vous rappelle, hein, au 218-910, vous nous appelez ou vous nous envoyez votre question avec une photo, idéalement.
0: Avec une photo sans lunettes, s'il y a des lunettes, que je vois les yeux. C'est très important. On prend le bout du bras, on prend la photo, on se fait un selfie, quoi. Voilà, il faut que je puisse voir, ressentir.
2: 58-53-77-21. Allez, on revient dans un court instant.
0: Merci.
2: On va écouter un petit bout de Destiny's Child. J'en perds mon latin. Allez, vas-y.

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2: Radio 1, 21h31.
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0: Ah bah voilà, on suit en même temps.
1: Il est content, Kinsley.
0: Il est super content.
1: Il est ravi, il saute.
0: C'est incroyable, c'est une puce. Et donc voilà, écoutez les gars, on a avec nous Anthony, il nous appelle de Trois-aux-Biches. Et Anthony aurait une question pour Gabriel. Bonsoir Anthony.
2: Bonsoir Anthony.
0: Est-ce que vous êtes là? Non?
2: Anthony pas là.
0: Ben on va essayer de le rappeler, entre temps. Bon, des fois ça arrive, hein, et si vous avez d'autres questions, on le met en direct de toute manière. Si vous avez d'autres questions, il nous reste encore du temps. 218 910 ou le 58 53 77 21 message WhatsApp. Bonsoir. Vous pouvez également le faire sous le couvert de l'anonymat. Si vous n'avez pas envie de donner votre prénom ou quoi, vous nous l'écrivez en message et Gabriel aura l'occasion de répondre à vos questions. Allez, Anthony est avec nous.
1: C'est parce qu'on a coupé son micro, donc du coup il pensait qu'il qui parlait dans le vide.
0: Anthony, on vous rappelle tout de suite. Est-ce que ça sonne?
2: Magique.
0: Oh là là. Bon, je pense qu'on a un petit souci au niveau du téléphone. On essaie encore une fois, Anthony. 218-910 et puis on a quelqu'un d'autre aussi qui essaie de nous joindre, on va vous rappeler, hein, ne vous inquiétez pas, on essaye une dernière fois, est-ce que ça sonne? Anthony? Allô? Ouais, vous êtes là, salut Anthony. Anthony?
1: Il veut pas nous parler.
0: Allô? Oui, vous nous entendez?
1: Bon.
0: Pourquoi il nous entend pas? On essaye une dernière fois.
1: Ou on passe à Julien, il y a Julien, il y a le monsieur.
0: Allez, bah.
1: Sergio?
0: Ah ben bah, je crois qu'on a.
1: Claudio?
2: Claudio?
1: Ouais, je sais plus.
0: Je crois qu'on a Anthony avec nous, il a essayé de nous rappeler. Anthony, vous êtes là?
3: Oui, bonjour.
0: Ah, ah ben voilà, ça y est.
2: Miracle.
0: On a pu vous retrouver, ça va bien Anthony? Pas. Oui, ben là, ça y est, je crois que la communication a été rétablie.
1: C'est la magie de Gabriel.
2: Non, non, ne dites pas ça, non.
0: Anthony, vous nous appelez de Trois-aux-Biches et vous avez une question ce soir, on vous écoute.
3: Oui, bonsoir tout le monde.
2: Bonsoir.
3: Ma question pour Gabriel, normal.
2: Oui.
3: C'était en gros, est-ce qu'il y avait un lien avec l'hypnose et avec tout ce qu'on parle depuis tout à l'heure d'énergie et tout ça? Parce que je vois qu'il y a des liens avec plein de choses qui sont très spirituelles. Et pour le coup, l'hypnose est en train, on dirait, de devenir de moins en moins spirituelle dans le sens où je sais qu'il y a des hôpitaux dans le monde qui s'en servent pour des anesthésies, pour endormir des gens ou des choses comme ça. Donc l'hypnose, c'est une des pratiques qui, on va dire, est en train de se faire connaître par rapport à ça. Et est-ce que c'est lié aussi aux énergies et tout ça?
2: Alors oui, bien sûr, mais il n'y a pas de spiritualité dans l'hypnose ou dans les énergies.
1: C'est ce que j'allais dire. C'est...
2: Non, ça n'a rien à voir. Donc faut enlever ce mot spiritualité ou croyance ou quoi que ce soit. Tout est vibration. On le croit, on le croit pas, on le ressent, on le ressent pas. L'hypnose est une autre famille d'âmes. Dans notre domaine, les énergéticiens, psychologues, hypnotiseurs ou autres, on a tous une famille d'âmes bien précise.
1: Une quoi? Une famille d'âmes?
2: Une famille d'âmes, tout à fait. On appelle ça une famille d'âmes. En fait, c'est des vibrations complètement différentes ou c'est des chemins ou des pratiques complètement différentes. Mais ça reste toujours sous vibration. L'hypnose, c'est la faculté de pouvoir aller... atteindre l'inconscient ou le subconscient ou l'inconscient des personnes pour pouvoir les mettre en sommeil, on va dire, plus ou moins. Alors je suis pas spécialiste, hein, mais si quelqu'un est spécialiste, il pourra me dire si c'est vrai ou pas, et de pouvoir aller agir positivement sur des problématiques. Mais il n'y a pas du tout faut pas relier ça à d'autres choses que l'énergie.
1: Bah moi qui suis complètement sceptique justement par rapport à tout ça, je trouve que l'hypnose pour le coup c'est vraiment une méthode. Enfin pour moi ça serait scientifique quoi. Il y a rien de magique, il y a rien d'ésotérique dans l'hypnose.
2: C'est pas d'ésotérique. Faut pas mélanger. C'est ni plus ni moins que d'atteindre des fréquences énergétiques.
1: C'est ça, oui, mais tout à fait. C'est du coup scientifique puisque.
0: Mais est-ce que
1: on est capable de mesurer
2: ça dépend, il y a plusieurs axes et plusieurs différences.
0: Anthony,
2: oui.
0: Est-ce que ça répond à votre question?
3: Mais oui, plus ou moins. Après, moi, quand je parlais de spirituel, c'était vraiment pour juste catégoriser un petit peu les choses dans le sens où il y a des choses qui sont plus, comme il disait Gabriel, liées à la croyance, tout ça, et à côté, des choses qui sont palpables directement et qui, du coup, scientifiquement, on va falloir qu'on trouve une explication parce que ça existe réellement. Quand quelqu'un
2: hypnose
3: quelqu'un, on le voit, c'est devant nous, il n'y a pas
2: bien de sûr.
3: Question possible.
2: Mais
3: du coup, c'est vrai que, du coup, on pouvait se poser la question, est-ce que c'était lié aux mêmes choses, aux énergies?
2: Oui, tout à fait. C'est toute une question de vibration et d'énergie. En fait, faut juste, l'hypnose permet
3: de manipuler l'énergie autrement.
2: Exactement, positivement parlant, et de pouvoir apporter une amélioration dans la demande de chaque personne. Encore une fois, je suis pas spécialiste, mais l'hypnose peut aider beaucoup beaucoup de personnes dans beaucoup de domaines. Et c'est vrai qu'on peut, dans le médical ou dans le physique, dans le psychologique, les agoraphobes, enfin si tout le monde sait ce que c'est que l'agoraphobie, mais on peut enlever beaucoup beaucoup de blocages, ouais, avec l'hypnose. Et moi, alors, toute personne n'est pas hypnotisable. Alors
1: il faut être réceptif, non?
2: Non, pas spécialement. C'est pas vous qui décidez. Enfin, moi, j'ai déjà essayé.
0: C'est mental, finalement.
2: J'en sais rien. Alors là, par contre, j'en sais rien. Je sais que j'y suis allé déjà plusieurs fois parce
0: Est-ce que ça a marché pour
2: vous? Non, du tout. Okay. J'ai été le seul sur la scène à repartir parce que je pense qu'une question de vibration, parce que peut-être que mes vibrations, mon énergie est trop élevée par rapport à la façon de pratiquer. Je sais pas.
3: Et si je peux me permettre, dans l'hypnose, je sais que il y a certains hypnotiseurs qui déjà sont meilleurs que d'autres, arrivent à plus manipuler peut-être la personne que d'autres, à faire plus de choses. Et il y a aussi, ils le disent tous, ce truc que certaines personnes sont plus ou moins réceptives.
2: Exactement.
3: À des fois plus ou moins une période ou à un moment, ou même à l'instant T quand on est devant.
2: Exactement.
3: Eux. Il y a ça, et il y a aussi le fait que la volonté de la personne, si j'ai bien compris, un hypnotiseur ne peut pas vous hypnotiser contre votre volonté, il ne peut pas vous faire faire quelque chose que vous
2: Exactement.
3: N'avez pas du tout envie de faire.
2: Exactement. Donc, du coup, ils n'ont pas le droit. Il y en a qui peuvent, mais n'ont pas le droit. Comme moi, je n'ai pas le droit d'agir énergétiquement sur les gens. Pardon?
1: C'est ce que je disais tout à l'heure en réceptivité, c'est-à-dire que si je veux pas, tu peux pas m'hypnotiser, non? Techniquement.
2: Ça dépend. Il y a des techniques complètement différentes. Il y a différents niveaux, comme disait monsieur. Différents niveaux il y a différentes sortes d'hypnotisation, ericksonienne ou d'autres. Je connais pas tout. Mais déjà, on n'a pas le droit d'agir quoi que ce soit sur qui que ce soit sans la volonté de la personne. Mais certains hypnotiseurs sont assez forts pour pouvoir, tout le monde voit sur TikTok, Facebook ou autre, des gens qui sont dans la rue, une personne, un homme, il fait toc, il tire la main, et puis la personne, elle dort, et puis il en fait ce qu'il en veut. Je sais pas comment ça se passe, mais pour répondre à la question, c'est une question de vibration et d'énergie, oui.
1: Je souris parce que...
0: C'est bon pour vous, Anthony?
3: Ben oui, oui, ben ouais, c'était ma question.
0: Ben, on vous embrasse.
1: Merci Anthony.
0: Merci de votre question.
2: J'espère que j'ai été assez précis.
0: À bientôt, hein.
3: Merci à vous, bonne soirée.
2: Merci, au revoir.
1: Alors ça me fait sourire parce que justement, pendant quelques mois, j'ai rencontré une sophrologue, que je salue d'ailleurs, Vanessa. Encore une fois, on parlait d'être sceptique. La sophrologie, je connaissais pas du tout. Et à un moment, on entre dans un état un peu hypnotique. Ou en tout cas, le sophrologue ou la sophrologue vous accompagne dans un état un peu hypnotique. C'était incroyable. Je croyais que j'étais... Alors, je sais pas si je me suis endormi ou si j'étais à peu près conscient.
2: Semi-conscient,
1: si ouais. Ah non, j'avais l'impression d'avoir fait un sommeil d'une nuit, quoi. C'était...
2: Bien sûr. En fait, c'est le même principe que l'hypnose. C'est le même principe c'est une question de fréquence. Donc, je pense qu'elle a des clés pour pouvoir baisser la fréquence et apaiser ton esprit, enfin, votre esprit et le corps.
0: On a quelqu'un d'autre avec nous.
2: Avec plaisir.
1: Bonjour, quelqu'un d'autre.
0: C'est Julien, bonsoir.
2: Bonsoir Julien.
4: Bonsoir.
0: De quel côté?
4: Bonsoir à tous.
0: Vous nous appelez d'où, Julien?
4: De Grand B.
0: De Grand B, allez, on vous écoute, vous avez une question.
4: Allez, bonsoir Jojo, bonsoir Gabriel. Moi, j'ai une petite question, je voudrais savoir, on dit souvent que les énergies peuvent être influencées de façon positive ou négative selon la pensée qu'on peut avoir. Qu'est-ce que tu en penses, Gabriel?
2: Et j'ai la question un peu vague, mais influencé dans quel sens et par quoi et par qui?
4: Tout à l'heure, tu parlais de l'échelle de Bovis. Voilà. Si tu penses une pensée négative, est-ce que ça peut vraiment agir sur ton énergie?
2: Bien sûr.
4: Et si tu penses une pensée positive, est-ce que au contraire ça peut t'aider à dégager une énergie bien supérieure?
2: Ok, tout à fait. Donc j'ai compris un peu le sens de la question. En fait, c'est vrai que moi je dis toujours aux gens, plus on est positif, mieux c'est. Après, les gens disent c'est facile, ce sont des phrases toutes faites. Moi, j'ai un cancer, mon travail ça va pas, mon enfant se drogue, enfin j'en sais rien, comment je peux être positive. Je sais pas, j'ai pas la réponse à tout, mais c'est vrai qu'on peut le mental et la réaction et la positivité de chaque personne peut influencer beaucoup sur les énergies et sur les actions. Ouais.
4: Et comment on voit par rapport à cette échelle-là, tu disais tout à l'heure qu'elle est un peu plus scientifique. Moi, je suis assez cartésien. j'ai un peu du mal à ressentir aussi les énergies, etc. Mais ouais. À comprendre tout ça, mais de façon un peu plus scientifique, comment on peut savoir justement à quelle énergie on a et à quelle fréquence on vibre?
2: Ah, oula, ça c'est une bonne question. C'est plus technique et j'ai pas toutes les réponses sur tout, mais on peut en discuter par rapport à chaque personne est complète. C'est ce que je disais tout à l'heure. Au début, chaque fréquence, chaque énergie a une fréquence. Chaque fréquence est complètement différente. Elle peut être plus ou moins basse. Alors, Bovis, donc que je disais tout à l'heure, quand on est en parfait état, parfaite santé, et un petit peu, on est à 2000 unités Bovis. Ça, c'est le maximum pour des personnes lambda. Et très basse quand on a des maladies et on le sent. Alors Jojo tout à l'heure avait dit, mais quand on a aussi on a un manque d'énergie, on n'est pas bien, ça peut être lié donc aux maladies, au stress ou à plein d'autres choses. Et comment gérer, comment juger ça, c'est un peu un ressenti, hein, c'est ce que je disais tout à l'heure. J'ai pas d'autres questions, réponses là-dessus.
1: Je pense que sans machine ou quoi que ce soit, c'est clairement pas possible de le faire dans tous les cas, non?
2: Sans machine?
1: Bah oui, comment
2: de
1: tu veux
2: pouvoir jauger, de pouvoir maîtriser. Oui. Alors, il existe, merci parce que je viens de recevoir un petit message. En fait, il existe des tableaux, on appelle ça des tableaux énergétiques, qui sont en forme d'arc de cercle avec des niveaux. Et avec un pendule, on peut maîtriser ça, on peut regarder en le faisant marcher, en demandant où on se situe. Et là, ça vous dira, vous êtes au début, au milieu, à la fin, plein, ouais. Moyen ou pas. Mais c'est très technique et c'est complètement différent.
0: Julien ?
4: Oui ?
0: Merci. Merci pour votre question.
2: Merci
0: on vous embrasse.
2: Merci, et bonne
0: à bientôt.
2: Soirée.
4: Bonne soirée. C'est intéressant, en tout cas.
2: Merci
0: beaucoup. Et si vous avez d'autres questions, n'hésitez pas la prochaine fois. Alors, on va y aller rapidement, là. Du coup, pas de pause, puisqu'on reçoit plein de photos. Et Gabriel, on va vous inviter à tenir la tablette. On reçoit la photo de Ashna qui nous dit. Alors, il y a deux photos. Ça, c'est la première où vous faites à. De l'autre côté, on a
2: alors,
0: deux
2: complètement différentes.
1: Je peux la voir aussi ou...
0: C'est ici. Alors bonsoir, je voudrais poser une question. Je m'appelle Ashna et je suis maître Reiki et je voudrais voir plus. Y a-t-il moyen d'ouvrir mon troisième œil?
2: Alors,
0: qu'est-ce que vous ressentez ou qu'est-ce que vous voyez? Est-ce que vous avez un message pour elle?
2: Alors oui, alors je vois deux choses. C'est-à-dire que la première photo fait ressortir une facette, une énergie complètement différente de la deuxième. Je m'explique. La première souriante en face de moi, très proche. Donc là, je vois une grosse énergie positive et je vois vraiment donc le fait que cette personne soit dans les énergies. La deuxième, qui est donc pareil à bout de bras, mais devant des escaliers ou en haut, là, je vois plus le côté... Alors, c'est ce que je disais tout à l'heure, on a le yin, le yang, le positif et le négatif. On a tous une part, et c'est qui fait un équilibre. Là, dans cette deuxième, je vois plus le côté négatif qui justement contrebalance avec le positif. Maître Reiki, alors... Il faut savoir que dans le Reiki, il y a trois sortes de Reiki. J'ai appris qu'il y en avait un ici. Le premier, c'est Reiki Usui. Et le deuxième, c'est Karuna. Donc, il y a des formations spécifiques pour ça, avec des maîtrises d'outils et de signes. Je ne sais pas quel Reiki est Ashna. Et si elle est aussi, il y a aussi un autre qui s'appelle Fire, ou je ne sais plus comment. Le troisième œil, à partir du moment où on est maître Reiki, il est ouvert. Il est simplement différent d'un médium ou d'un voyant. Un médium, il aura son troisième œil complètement ouvert ou un voyant. Il y a aussi une différence entre voyant et médium. Donc, je pense que cette dame a la possibilité de le faire. Elle a déjà des ressentis. Il faut juste faire de la pratique ou rencontrer quelqu'un qui puisse le faire développer tout ça. Ça serait intéressant qu'on se rencontre ou qu'on se voit, oui.
0: Alors, on a, j'espère que ça répond à votre question, Ashna. Et puis, on a un petit couple, là, qui a l'air bien sympa. Je sais pas, hein, je dis ça comme ça. qui nous envoie une photo. Alors, une question pour Gabriel. Je vais vous montrer tout de suite la photo. Alors, une question pour Gabriel, le temps que ça ouvre. penses-tu que nous, Mathilde et Anthony, sommes des âmes sœurs et qu'on se reverra ou qu'on s'est déjà retrouvés dans une autre vie?
2: Alors, il me semble que cette personne, je connais, il chante au karaoké à la cabane de Jules, et il me semble que c'est une personne que j'ai, mais que je connais comme ça de vue, hein, je connais pas personnellement. Alors, le problème, c'est que j'arrive pas à voir, oh là, j'ai agrandi la photo, c'est bon.
0: Très bien.
2: Pouvez-vous me reposer la question sur celui-là, s'il vous plaît? Parce qu'il y en a plusieurs dans le, dans la question.
0: Alors. Penses-tu que Mathilde et Anthony sont des âmes sœurs enfin, est-ce qu'ils sont des âmes sœurs?
2: Non,
0: est-ce
2: déjà non.
0: Est-ce qu'ils se reverront ou ils se sont déjà retrouvés ou un truc comme ça?
2: Alors, âmes sœurs, je dirais non.
0: Dans une autre vie.
2: Âmes sœurs, non. Peut-être que c'est le début de futures âmes sœurs. Je ne sais pas quel rapport ils ont. On voit qu'ils sont très proches. Mais je sens complètement non, c'est une première rencontre dans cette vie. Peut-être qu'il y en aura d'autres. Il y a une grosse différence entre les deux. Mmh. Voilà. Après, je peux pas faire. Ça sera plus personnel, mais je vois des choses.
0: D'accord. Ben j'espère que ça répond en tout cas. Alors question. Alors quelqu'un d'autre qui nous a envoyé sa photo. Je vais vous montrer tout de suite. Voilà, voilà, voilà. Alors, plusieurs photos en même temps. On rappelle, hein, idéalement, les photos sans lunettes, mais après, ça dépend de vous.
2: Oui.
0: Donc, on fait à gauche et à droite, Gabriel. La question est la suivante. Oui. Bonsoir, je souhaite savoir quel genre de personne et d'énergie j'attire dans ma vie, s'il vous plaît. Voilà.
2: Pas facile à voir.
0: Alors, pas les yeux.
2: Dans la première où il y a les lunettes et les cheveux un peu sur les yeux, c'est dommage s'il n'y avait pas de lunettes. Je sens beaucoup. Alors, faut que je pèse mes mots parce que il faut faire attention. J'ai appris avec le temps qu'il fallait que je fasse attention à ce que je dis pour pas que les gens le prennent trop. Il y a de la noirceur, il y a du caractère. Donc cette personne attirera les personnes ce qu'elle renvoie. Je suis pas médium, mais voilà, dans la deuxième photo, c'est un peu mieux.
0: Il y a une troisième à côté.
2: Alors, attendez deux secondes. On attire toujours. Alors, c'est pareil. On attire toujours ce qui est destiné à notre chemin de vie. Mm-hmm. On attire toujours selon ce qu'on a vécu dans les vies antérieures aussi. On a un chemin de vie dans cette vie qui a été choisi par nous-mêmes. Quand on est parti dans la vie d'avant, on redescend en voulant améliorer ou faire autre chose par rapport à ce qu'on a vécu. Ça fera partie d'un autre sujet.
0: D'accord.
1: Il n'y a pas une contradiction dedans? Quand vous dites attirer ce à quoi on est destiné. Parce que si ça nous est destiné, dans tous les cas,
2: oui.
1: Ce sera sur notre chemin. Est-ce que c'est nous qui attirons ces choses ou...
2: Mais bien, en fait,
1: est-ce que c'est justement...
2: Toujours vibration.
0: Ou
2: toujours,
0: c'est l'histoire de karma.
2: Toujours vibration et karma. En fait, on est le point A, on meurt le point B. Entre temps, ce qui se fait, c'est vous qui choisissez. Donc, si vous n'êtes pas sur votre chemin, on vous remettra sur votre chemin et on vous fera comprendre par des messages. C'est un peu le sujet qu'on avait tout à l'heure. Mais c'est étonnant parce que entre les deux photos, encore une fois, c'est comme la personne d'avant. Il y a deux personnes complètement différentes.
1: Une dualité.
2: Ouais, complètement, ouais. Et je pense que c'est peut-être pour ça qu'il y a peut-être pas de réussite dans ses choix ou dans sa vie par rapport à ses recherches.
0: D'accord, mais j'espère que ça répond à sa question. Alors, une autre question cette fois, sans photo. Bonsoir, voici ma question sur les énergies. Beaucoup de personnes parlent de renvoyer les énergies négatives à leur source, notamment avec le miroir. Est-ce une pratique que vous considérez efficace et quelle est votre approche pour se protéger des énergies qui ne nous appartiennent pas?
2: Véro. Ah, il y a plusieurs questions. Alors, la première, c'est que oui, on peut renvoyer les énergies négatives. J'appelle ça un peu moins pas de la magie, mais des intentions négatives. On peut les renvoyer. C'est-à-dire que moi, je les perçois. C'est-à-dire que quand on me les envoie, je demande de l'aide naturellement. Alors, on me dit à qui, à quoi, j'en sais rien, à ceux ou celles ou je sais pas quoi qu'on me donne la possibilité de faire. Donc, je renvoie ces énergies. Je demande qu'elles repartent vers son expéditeur, tout ce qui est négatif, mais multiplié par un million. Mais en pur amour.
1: C'est assez drôle parce que même dans la religion catholique, pourtant, ils sont pas fans. Enfin, la religion catholique n'est pas fan de tout ce qui est énergie, yoga, patati patata, etc.
0: Enfin, ça dépend, je sais pas. On évite.
1: Voilà. Mais ouais. Non, mon point était tel que on retrouve quand même cette similarité parce qu'il y a une prière justement. Je suis catholique et de formation, etc.
0: Ouais.
1: Et il y a une prière justement qui dit je renvoie tout ce qui n'est pas de toi.
0: Mm-hmm.
1: Je sais plus si c'est la prière de quel saint ou quoi que ce soit, mais c'est exactement ce que Gabriel disait au final. C'est que je pense que dans toutes les religions, dans toutes les dans toutes les façons de penser, dans toutes les croyances, quelles que soient les origines diverses, on retrouve quand même une grosse similarité quand on parle de d'énergie et de tout ça, quoi. C'est...
2: Alors, j'ai répondu. Il y avait deux questions. Il y avait le miroir et puis les énergies négatives. Oui, on peut renvoyer les énergies négatives. Il suffit juste de demander de l'aide à ses guides. Alors, juste petite info, petit outil pour savoir qui est notre guide. Vous regardez sur Google. Vous demandez ange gardien du jour et du mois. La naissance, on s'en moque.
1: Mais c'est Google qui nous dit si c'est vrai ou pas?
2: Mais bien sûr, ça c'est un tableau établi déjà. C'est-à-dire que Google, il va dire, du 2 janvier, il y a tel ange gardien. Là, vous pouvez demander à votre...
1: Parce que là, si j'étais sceptique, je suis encore plus ça.
0: Il veut tellement pas y croire.
1: C'est pas que je veux pas y croire, je veux bien y croire, mais... Oui, moi, pas la plus vite.
2: En fait, on a tous un ange gardien qui nous est dédié. En fait, on en a trois, mais il y en a un principal qui est le jour et le mois de votre naissance. Et à chaque fois que vous avez des besoins ou des envies d'aide, vous lui demandez, il vous aidera. Surtout pour les énergies négatives. Il y a aussi une autre demande. Enfin, une autre aide qui est l'archange Michael. Alors, je suis désolé pour ceux qui ont des croyances différentes, mais l'archange Michael est celui qui a terrassé le démon selon la mythologie. Enfin, selon, pardon, pas
1: c'est pas Michel.
2: Michael, Michel, c'est les mêmes. Ah. On le nomme comme on veut. Et exactement. Donc, et lui, il vous aide à renvoyer tout ce qui est négatif et vous protéger. Maintenant, par rapport au miroir, parce qu'il faut répondre au miroir, moi, les miroirs, ce sont des portes d'entrée sur les énergies qui peuvent négatives ou positives. Faut surtout pas en mettre en face de votre lit.
0: De quoi?
2: Des miroirs.
0: Ah. Alors, Annabelle de Grand B, selon vous, quelle est la plus grande idée fausse que le public se fait sur les énergies?
2: Waouh, question vaste. La plus grande idée fausse, je sais pas quoi répondre. C'est.
1: Je pense que ça peut la caricature, non? La caricature de quelqu'un qui travaille dans les énergies. Alors, moi, je parle de suite. Un druide.
2: Ok, je vais répondre autrement. Si je comprends bien la question, j'espère que je comprends bien la question.
0: Je relis la question.
2: Oui.
0: Selon vous, quelle est la plus grande idée fausse que le public se fait sur les énergies?
2: Pouah, sincèrement, je ne sais pas quoi répondre. Non, je peux juste dire que des idées fausses. Je ne sais pas quoi répondre.
0: Je pense que de façon générale, quelles sont les salles de l'autre côté, on nous dit. Donc quand on parle d'énergie, quel est le truc,
1: les images qu'on se fait qui sont complètement fausses, quoi.
0: Des conceptions, des perceptions que les gens ont par rapport aux énergies.
2: Les gens pensent que les gens ont besoin de croire à beaucoup de choses, surtout quand ça va mal, et en ce moment avec le monde qui est à l'heure actuelle, tout ce qui se passe, on se raccroche à ce qu'on peut. Les énergies, c'est une forme un peu de croyance, c'est une forme un peu de d'aide et de soupape par rapport à ce qu'on voudrait ou à ce qu'on attend. Les idées fausses, il faut pas croire qu'on peut tout faire avec ça, et il faut pas croire que parce qu'on pense à ça ou qu'on fait ça, que ça va tout résoudre.
0: Ah ben voilà. Une dernière question parce que écoutez, il est déjà
1: 50. Il nous en reste 10.
2: Ah non. Dommage.
0: On aura l'occasion bien sûr d'y revenir. Alors on va prendre cette dernière question, celle de j'essaie de voir le prénom. Bon, c'est écrit inconnu. La personne demande, les photos sont là, deux photos. La personne demande, cela fait 2 ans bientôt que je suis tombée amoureuse de cette personne et que je suis en attente car il a un passé lourd avec des antécédents graves et complexes. Hélas, je n'ai qu'en tête cette personne et je voudrais connaître le lien qui, justement, parmi des milliers, font que je pense qu'à lui, qu'il est la mission. Quelle est la mission, en fait? Serions-nous unis un jour?
2: Il y a plusieurs choses dedans. Donc, elle dit que c'est une personne toxique et qui a un passé très lourd. Il y a plusieurs questions.
0: Moi, toxique, je sais pas, mais la personne a un passé lourd, donc, ça peut être.
2: Mais est-ce qu'il est négatif avec elle? Comment elle se sent? Enfin, il y a plein de choses. En plus, je vois pas ses yeux du tout.
1: C'est ça que j'essaie de faire.
2: Donc, j'arrive pas à voir. Pas à voir. En fait, il faut, alors, attends, et voir. Alors, je sens qu'il y a déjà beaucoup de souffrance. Je vois la photo de mademoiselle. Je vois qu'il y a beaucoup de souffrance avec cette personne. Oui, je sens. Alors, je le vois pas lui encore une fois. C'est lui que j'aimerais voir.
1: C'est compliqué s'il a pas les.
2: Non, il faut. Mais je sens qu'il y a beaucoup de négativité. Qu'il a un passé très difficile. Que ça va être. Et en plus, il est jeune, donc je pense qu'il va avoir du mal. Il ne peut pas exprimer autre chose que ce qu'il a vécu et ce qu'il a reçu. Donc son éducation et ce qu'il a vécu. Elle est vraiment très amoureuse, mais. J'arrive pas à répondre, il faut que je voie lui.
0: Alors, moi je dirais à cette personne qui nous a écrit, la semaine prochaine
2: oui.
0: ou au prochain rendez-vous.
2: Photo avec les yeux.
0: De nous envoyer une photo ouais. avec les yeux. Pas ce soir. Hein,
1: parce que si Gabriel n'a pas les yeux en face des trous.
2: Merci, Jojo.
0: Donc voilà, en tout cas, merci. Écoutez, on
2: merci
0: répondra
2: beaucoup.
0: À votre
2: désolé,
0: question
2: hein, pour
0: la
2: le...
0: prochaine fois.
2: Désolé, mais là,
0: avec une photo
2: pas, ouais.
0: où on peut oui. voir la personne. Mais en tout cas, merci à ces nombreuses personnes qui nous ont appelés.
2: Juste pour finir, ce couple, je pense qu'il passe par des choses très difficiles. Ouais. Ça se sent.
1: Et on espère que ça ira mieux.
0: En espérant en tout cas que ça ira mieux. Donc la prochaine fois, on attend en tout cas une photo avec ou là où on peut voir les yeux.
2: Exactement, important.
0: Messieurs, c'est la fin de cette émission.
2: Ah, c'est dommage.
1: On peut rester là encore 2 heures.
2: Ah, ouais. Aucun souci pour moi.
0: Par contre, aux auditeurs, écoutez, on se donne rendez-vous très probablement la semaine prochaine ou la semaine d'après. On vous laissera savoir de toute manière.
2: Alors oui,
0: mais,
2: semaine prochaine.
1: Mais
0: connectez-vous dès 19h, comme ça vous avez l'occasion vraiment voilà, de nous envoyer des photos, de nous envoyer... Oui, et de nous suivre aussi sur les réseaux sociaux. Alors on peut suivre Gabriel sur... Vas-y, je
1: joue. Bah, on peut suivre Gabriel sur Instagram et sur Facebook. Gabriel Valot, V-A-L-O-T.
0: Est-ce qu'on peut vous envoyer des messages?
2: Oh oui, n'hésitez surtout pas, soit en public, soit en privé. Et s'il y a vraiment des questions très précises, s'ils veulent, enfin, des rendez-vous, des séances, enfin, voilà. Tout est possible.
1: Et puis, bah, si l'émission vous a plu, n'hésitez pas à nous suivre aussi sur Expression by Jojo, ces petits messages pour nous laisser savoir ce que vous en avez pensé. Et on espère vous retrouver très vite.
0: Et ben voilà. En tout cas, merci beaucoup.
2: Oh, merci à vous.
0: Super partage.
2: Merci à vous.
0: Très
2: plaisir.
0: Très bon moment. On se retrouve très très vite. Allez,
2: plaisir
0: on va se quitter avec Céline Dion, Le vol d'un ange. Merci en tout cas à Kinsley qui était.
1: Parce que Gabriel s'en va, ça y est, Le vol d'un ange. Je n'ai pas ma place dans cette émission.
0: La magie de la radio. Merci à Kinsley qui était à la réalisation. À bientôt.
2: Merci. Bye.

0: 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Le dernier point info de cette soirée avec vous, Shaza Topsy, bonsoir.
1: Bonsoir Ursula, bonsoir à tous. Le projet Yihai Smart City est au centre d'une controverse au Parlement. Le Premier ministre Navin Goulam a dénoncé ce qu'il qualifie de scandale à multiples dimensions concernant 97 arpents de terre au domaine Les Pailles, aujourd'hui largement à l'abandon. Répondant à une question de la députée Joanna Béranger, il a évoqué plusieurs irrégularités présumées et des manquements aux obligations contractuelles entre Yihai International Investment Management Limited et la State Investment Corporation. Selon lui, 87 arpents de terre de l'État décrits comme des prime lands ainsi que des bâtiments avaient été transférés à Yihai en 2015. Le Premier ministre affirme que des investissements annoncés n'ont pas été réalisés comme prévu et que la société n'aurait injecté que 440 millions de roupies sur les 600 millions de roupies garanties. Une enquête de la FCC est également en cours visant l'actionnaire principal Yihai. Toujours au Parlement, Navin Goulam a défendu la réforme des pensions tout en dédouanant les membres du comité d'experts chargé de formuler les recommandations. Il a précisé qu'il fallait distinguer les propositions des experts des décisions politiques prises pour leur mise en œuvre. Selon lui, le mandat du comité établi depuis octobre 2025 pour une durée de 18 mois ne justifie pas de tenir ses membres responsables des choix du gouvernement. Le Price Stabilization Fund a coûté plus d'un demi-milliard de roupies à l'État pour les subsides accordés sur le lait et l'huile depuis juin 2025. C'est ce qu'a révélé le ministre du Commerce, Michael Sikken, au Parlement ce matin en réponse à la private notice question du leader de l'opposition. Il a indiqué que les opérateurs ont bénéficié de soutien totalisant 1,4 milliard de roupies, comprenant plus de 710 millions de roupies déjà versées et 366 millions de roupies en attente de décaissement. Un drame endeuillé, la famille sournoise après le décès d'Azraël, un garçonnet de 2 ans survenu hier soir après avoir avalé une friandise. Selon son père, l'enfant se trouvait avec des proches vers 19h lorsqu'il a consommé des sucreries. Quelques instants plus tard, il aurait commencé à éprouver de sérieuses difficultés respiratoires. Transporté en urgence à l'hôpital Victoria à Candos, il n'a malheureusement pas survécu malgré l'intervention des médecins. L'autopsie pratiquée par le docteur Sudesh Kumar Gangadin, chef du département médico-légal de la police, a conclu à un décès causé par un œdème pulmonaire, soit une accumulation de liquide dans les poumons empêchant une respiration anormale. Enfin, dans le monde, l'Argentine et l'Égypte se livrent à un duel haletant pour une place en quart de finale de la Coupe du Monde. Alors que les champions du monde en titre étaient menés 2-0 après un but de Zico à la 67e minute, ils ont rapidement réagi. Cristiano Ronaldo a d'abord réduit l'écart avant que Lionel Messi n'égalise 4 minutes plus tard, effaçant ainsi son pénalty manqué en première période. Et à la 92e minute, Enzo Fernandez a poussé le score à 3-2. À quelques minutes du coup du sifflet final, le suspense est toujours là à suivre sur les ondes de Radio 1. C'est tout pour ce dernier point avec l'actualité. Merci de l'avoir suivi. Le prochain rendez-vous avec l'info, c'est demain à partir de 5h.
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